0: Bonjour à tous, aujourd'hui nous allons voir ce que fut la crise des Sudètes. Alors la crise des Sudètes, qui éclate en 1938, est liée à une région de Tchécoslovaquie peuplée en majorité de populations germanophones et revendiquée par l'Allemagne nazie. Alors créée à l'issue de la Première Guerre mondiale sur les décombres de l'Empire austro-hongrois, la Tchécoslovaquie est peuplée en partie, comme son nom l'indique, de Tchèques et de Slovaques. Alors certains auteurs de traités de paix, comme le président américain Wilson, voulaient faire respecter le droit des peuples à disposer d'eux-mêmes. Mais ce principe est mal respecté et des pays comme la Tchécoslovaquie accueillent sur leur territoire des minorités qu'on n'a pas consultées. C'est notamment le cas des populations germanophones peuplant la région des Sudètes. Alors cette région s'étend au nord du pays et borde les frontières de l'Allemagne et de l'Autriche. Or, en 1938, Hitler revendique cette région, la région des Sudètes, dont il réclame l'annexion par l'Allemagne. Alors, il poursuit ainsi une politique pan-germaniste consistant à regrouper dans une grande Allemagne tous les territoires peuplés majoritairement de populations germanophones. C'est d'ailleurs, vous le savez sûrement, en raison de ses visées pan-germanistes qu'il a déjà réalisé l'Anschluss, autrement dit l'annexion de l'Autriche, en mars 1938. Alors le dictateur nazi affirme qu'il s'agit là de sa dernière revendication et qu'après l'annexion des Sudètes, il aura réalisé l'ensemble de ses objectifs. Hitler compte alors sur la passivité des démocraties. Et il faut le dire, il réussit son pari. L'Angleterre n'est pas décidée à se battre pour défendre l'intégrité de la Tchécoslovaquie. Et puis pourtant liée à ce pays par un traité conclu en 1924, la France, de son côté, ne veut pas s'engager dans un possible conflit sans le soutien anglais. Aussi, à l'initiative de Mussolini, une conférence diplomatique se réunit à Munich les 29 et 30 septembre 1938. Le Premier ministre anglais, Neville Chamberlain, et le président du Conseil français, Édouard Daladier, y participent en compagnie des dictateurs allemands et italiens. Mais les Tchèques, eux, n'ont pas été invités. Et la conférence donne satisfaction à Hitler, dont les troupes entreront dans les Sudètes en octobre 1938. Ensuite, le dirigeant nazi envahira le reste du pays dès le mois de mars suivant.
1: La forêt amazonienne pourrait donc se transformer en savane plus rapidement que prévu. C'est la conclusion d'une étude menée par les chercheurs britanniques et allemands. Ils ont épluché les images satellites de la forêt amazonienne sur les 25 dernières années avec des modèles mathématiques. En analysant la masse vivante, l'humidité au sol, l'état des feuilles au sommet des arbres ou encore leur couleur et leur densité. Autant d'informations qui donnent une idée de son activité. Activité de photosynthèse et de la santé globale, donc de ce poumon du monde. Et la conclusion est lourde. La capacité à se régénérer de la forêt amazonienne après des épisodes de sécheresse ou d'incendie est en fait en déclin sur les trois quarts de sa surface et beaucoup plus vite que l'on imaginait. Certains pensaient que la forêt pourrait dépérir en 2050 ou bien 2060. Et bien d'après cette dernière étude, cela pourrait arriver bien plus tôt que prévu. L'état actuel de la forêt est le cumul entre le réchauffement climatique et la déforestation. Les arbres sont coupés pour laisser de la place à l'élevage bovin. La plus grande forêt tropicale du monde pourrait donc se transformer en une immense prairie sèche. Cela pourrait avoir donc des conséquences très lourdes à l'échelle mondiale avec quelques 90 milliards de tonnes de CO2 relâchées dans l'atmosphère, soit deux fois les émissions annuelles mondiales actuelles. Alors, cela accentuerait donc le réchauffement climatique. Le cycle des pluies serait également perturbé avec des conséquences sur la production agricole du continent sud-américain. Il serait alors très compliqué, voire donc impossible de revenir en arrière, d'où l'urgence à agir. Rappelons qu'à cause de la déforestation, la forêt amazonienne a encore perdu l'an dernier 13 200 km². C'est plus que la superficie de l'Île-de-France et c'est du jamais vu en 15 ans.

Depuis sa construction jusqu'à ses derniers habitants, elle n'a été le théâtre que d'atrocités, réelles ou rapportées, et glace encore le sang de ceux qui passent à côté. Ce grand manoir victorien, avec sa traditionnelle tourelle et ses petites toits angulaires d'un rouge éclatant, est l'illustration parfaite de la maison hantée par excellence. Et quand on sait ce qui s'y est déroulé en 1871, lorsqu'elle abritait encore ses tout premiers habitants, il y a de quoi croire aux malédictions.

Dans les années 1860, peu de temps après la fin de la guerre de Sécession, Charles Congelier profite de sa fortune fraîchement acquise pour faire construire un grand manoir. Ce manoir, il y emménage avec sa femme, Lida, et leur bonne, Essie. Le couple semble parfaitement heureux et épanoui. Les finances de Charles sont au beau fixe, et tout cet argent leur permet de vivre très confortablement. Ils fréquentent tout le gratin de la ville, se réjouissent de faire à présent partie de l'élite, et ne manquent pas une occasion de briller en société et de se rappeler aux bons souvenirs de tout ce qui compte. Et évidemment, quel est l'intérêt de faire bâtir une si grande et belle demeure, si ce n'est pour en faire profiter les autres? Lida et Charles organisent donc de très nombreuses réceptions, où la musique fait trembler les murs et où l'alcool coule à flot. Les plus grands noms de la région s'y retrouvent, et personne n'aurait l'audace de rater une seule de leurs fêtes, tant elles sont le théâtre de rencontres fructueuses et de délicieux divertissements. Sans parler des repas, qui sont de véritables festins. Charles et Lida sont riches, populaires et respectés. En somme, ils sont comblés. Mais vous connaissez désormais la chanson. Cette heureuse période ne dure pas bien longtemps. Il ne faut attendre que quelques années pour que le vent tourne et que la tragédie s'abatte violemment sur la maison de Charles et Lida. Sa réputation change alors du jour au lendemain, passant du glamour au macabre, et aucun retour en arrière ne sera plus jamais possible. La foudre du destin tragique de la maison frappe un matin d'hiver de 1871. Lida arpente la maison à la recherche de sa bonne, Essie, qui est introuvable. Elle la cherche dans le salon, dans la cuisine, dans la cave, mais ne parvient pas à la trouver. Après avoir fait toutes les pièces de la maison, il ne reste plus qu'une seule possibilité. La servante doit être dans sa chambre. Ni une ni deux, Lida grimpe les escaliers et se dirige vers la porte de la chambre, mais elle s'arrête net. De l'autre côté, elle entend de drôles de bruits. Curieuse, elle tend l'oreille et réalise deux choses. La première, c'est qu'il s'agit de râles de plaisir. La seconde, c'est qu'en cherchant Essie dans toute la maison, elle n'a pas croisé son mari une seule fois. Son sang ne fait qu'un tour. Elle redescend immédiatement, se dirige vers la cuisine et attrape un hachoir à viande. D'un pas décidé, motivée par une fureur qui l'aveugle complètement, Lida remonte les escaliers et entre en trombe dans la chambre d'Essie. La scène qui se déroule sous ses yeux ne fait qu'attiser les flammes de sa rage destructrice. Son mari et sa bonne sont nus, entremêlés dans les draps, et leur position ne laisse aucun doute quant à l'activité à laquelle ils s'adonnent avec passion. Ils ont à peine le temps de remarquer la présence de Lida que celle-ci fonce sur eux et abat toute la force de sa colère sur leur corps sans défense. Nul ne sait de combien de coups de hachoir elle a mutilé leur corps, mais ce qui est sûr, c'est qu'ils ne s'en sont jamais relevés. Quelques jours plus tard, les voisins et amis de Charles et Lida commencent à se poser des questions. Où sont passés leurs amis si charmants? Ils ne sont jamais restés si longtemps sans donner de nouvelles. Ils ont une vie sociale très chargée et ne ratent jamais un événement, pas même une simple tasse de thé avec une voisine ou une partie de cartes avec des collègues, à moins d'avoir une très bonne raison. Mais là, personne n'a été prévenu. Et aucune de leurs fréquentations ne sait ce qui peut les retenir prisonniers de leur maison. Un voisin décide donc d'aller voir ce qui s'y trame, histoire d'en avoir le cœur net. Inquiet pour la santé de ses amis, il frappe à leur porte, mais personne ne répond. Il teste la poignée de la porte d'entrée, elle est ouverte. Il entre donc dans la propriété et part en quête de ses voisins. À peine a-t-il fait quelques pas dans la maison qu'il est attiré par le son d'une voix féminine qui chante tout doucement. Il suit la mélodie jusque dans la cuisine, où il découvre Lida, assise dans un grand rocking chair. Elle se balance d'avant en arrière en chantonnant. Dans ses bras, elle tient quelque chose qu'il ne distingue pas encore. Le voisin l'interpelle, mais elle ne réagit pas. Il s'approche alors délicatement d'elle et remarque qu'elle semble loin de l'apparence impeccable qui la qualifie habituellement. Sans parler de cette odeur nauséabonde qui semble l'entourer. Une fois arrivé à sa hauteur, le voisin tend une main vers l'épaule de Lida
mais s'arrête net lorsque ses yeux se posent sur la masse qui se trouve sur ses genoux. Il devient blême, a le souffle coupé et manque de s'évanouir. L'objet que Lida était en train de bercer tendrement n'est autre que la tête décapitée de sa servante. Horrifié, le voisin s'échappe de la maison en courant. Qui aurait cru que la maison des congeliers serait le théâtre d'une telle barbarie ?

L'histoire raconte qu'après l'arrestation de Lida, la maison serait restée inhabitée pendant 20 ans. On peut le comprendre lorsque l'on connaît l'histoire sanglante qui s'y est déroulée. Mais en 1892, un nouveau chapitre commence pour le manoir. La société de chemin de fer en fait l'acquisition et prévoit de faire de chaque chambre un logement séparé pour héberger ses employés. Les employés se réjouissent. Vivre dans ce manoir victorien est une aubaine. Mais très vite, ils déchantent. Les murs de la maison n'ont pas l'air d'avoir oublié ce qu'ils ont vu. Et rapidement, la maison ressasse le calvaire des congéliers. Régulièrement, les ouvriers entendent de drôles de bruits. Des grincements, des bruits de pas furieux qui battent le parquet, et même une femme qui hurle, déchirant le silence de la nuit. Pire encore, il leur arrive parfois, au détour d'un couloir, de tomber sur une silhouette fantomatique qui arpente les murs. Résultat, personne ne veut vivre dans cette maison, et encore moins y dormir. La propriété est donc rapidement remise sur le marché. En 1900, c'est un docteur allemand du nom d'Adolf Brunrichter qui devient le nouveau propriétaire de la maison congelée. À l'inverse de Charles et Lida, le docteur ne sort pratiquement jamais de chez lui. Il ne fait que les déplacements qui sont strictement nécessaires à son train de vie et reste cloîtré dans son manoir le reste du temps. Il ne semble avoir ni amis, ni famille, ni même d'amante, ne serait-ce que d'un soir. Les voisins sont curieux. L'histoire de la maison les a habitués à plus de passages et plus de vie. Et depuis l'arrivée d'Adolphe, tout est calme. Un peu trop calme même. Mais qui oserait se plaindre d'avoir un voisin trop discret, trop silencieux? Ce serait tout de même malvenu. Bientôt, le vent tourne à nouveau et les habitants du quartier comprennent enfin pourquoi le docteur était si discret. Le 12 août 1901, un cri de femme strident retentit dans la rue, et tous les voisins se précipitent dehors pour en chercher la source. Tout le monde s'accorde à dire que ça semble venir du grand manoir. Ils ont à peine le temps d'approcher de la demeure que celle-ci est soudainement secouée par une violente explosion. Toute la bâtisse tremble, les fenêtres explosent en mille morceaux, et même le béton du trottoir est fissuré par l'onde de choc. La police ne met pas longtemps à débarquer sur les lieux. Ils pénètrent dans la maison après y avoir recueilli les témoignages des voisins. L'enquête commence. En dehors des dégâts matériels constatés, la police ne trouve d'abord pas grand-chose pour expliquer ce qui vient de se passer. Arrivés à la cave, ils comprennent un peu mieux ce qui a causé tout ce raffut. Dans l'obscur sous-sol de la maison, les enquêteurs trouvent de nombreux appareils et installations électriques farfelues. Sans comprendre a priori les inventions du docteur Brunrichter, les enquêteurs poursuivent leur inspection du sous-sol. Mais lorsqu'ils découvrent enfin la source du cri qui a été entendu, ils sont sous le choc. Devant eux se trouve un cadavre de femme fraîchement décapitée. Et ce n'est pas tout. Plus loin, dans ce qui se trouve être le laboratoire du docteur, ils trouvent 5 autres corps dont les têtes sont un peu plus loin, reliés à des appareils électriques étranges. Depuis tout ce temps, Adolphe tuait des femmes pour les utiliser comme cobayes dans des expériences glaçantes. Son but? Tenter de garder en vie la tête d'une personne après l'avoir séparée de son corps. Le voisin discret était donc un genre de docteur Frankenstein dont on aurait poussé le curseur encore plus loin dans l'horreur et l'inhumain. Une fois le choc passé, les policiers se mettent en quête du coupable. Mais Adolphe est introuvable. Après une fouille méthodique de la maison, les agents sont formels. Il n'a pas péri dans l'explosion, mais a profité de l'agitation pour prendre la fuite. Près de 30 ans plus tard, un homme prétendant être le docteur Brunrichter est arrêté à New York. Il affirme vouloir se rendre et va même jusqu'à communiquer aux autorités l'emplacement de ses autres victimes, jamais retrouvées. Mais après une brève enquête qui ne révèle ni victime ni preuve de ses aveux, l'homme est relâché. Le vrai docteur, lui, n'est jamais retrouvé. Naturellement, après toutes ces horreurs, la réputation de la demeure commence à voyager. Comment ne pas développer une fascination pour un lieu qui concentre tellement d'histoires tragiques et sanglantes?
d'autant que nous sommes au début du XXe siècle et que l'intérêt que les Américains portent au paranormal et au spiritisme est à son paroxysme. Les planches de Ouija se vendent comme des petits pains, on fait des séances pour parler aux esprits avec autant de légèreté qu'une partie de cricket dans le jardin. Bref, tout le monde y va de sa petite expertise. Comment ne pas développer une fascination pour un lieu qui concentre tellement d'histoires tragiques et sanglantes? La question de l'au-delà, de la vie après la mort, de la persistance de l'âme et de l'esprit est sur toutes les lèvres. Alors, quand l'histoire de la maison Congelier se propage dans ses cercles, des voyages s'organisent. De nombreux médiums et amateurs de paranormal se précipitent pour y faire des séances et tenter de percer le secret de la maison à jour. Est-elle maudite? Est-ce que ça date de sa construction? Et si oui, est-ce depuis le crime de Lida? Est-ce simplement une coïncidence? Et surtout, est-ce que ceux qui y ont trouvé la mort sont encore là, coincés, ne pouvant passer de l'autre côté? Parmi ces amateurs de frissons et de réponses métaphysiques, la légende raconte que le célèbre inventeur Thomas Edison se serait approché de la maison Congelier. Fasciné par le paranormal et la vie après la mort depuis toujours, il travaille alors sur un téléphone capable de communiquer avec les esprits. Il voit donc en la maison Congelier un décor idéal pour perfectionner son invention et y mener des expériences de terrain. Malheureusement, on ne sait pas trop ce que ses essais ont donné, et Edison est mort avant d'avoir pu achever la fabrication de son téléphone. À ce jour, personne n'a encore pu passer un coup de fil vers l'au-delà. Bien qu'un peu amochée par les expériences du docteur Brunrichter, la maison est tout de même remise sur le marché. Là encore, elle reste inhabitée quelques années, jusqu'à ce qu'une autre entreprise retente l'expérience des appartements de fonction. La demeure est donc remise en état et peut enfin accueillir ses nouveaux locataires. Ce sont les employés d'une entreprise de gaz, cette fois-ci, qui sont invités à venir s'y installer. Mais, une fois de plus, la maison ne leur fera aucun cadeau. L'histoire semble condamnée à se répéter, et les ouvriers sont témoins de phénomènes étranges. Bruit de pas, ombre menaçante, coups sur les murs. Ils sont nombreux à affirmer qu'il se passe quelque chose de peu naturel dans cette maison. Certains affirment même entendre le bruit d'un rocking chair qui grince en se balançant. Un jour, alors que deux ouvriers qui vivent dans la maison descendent à la cave, leurs collègues s'inquiètent de ne pas les voir revenir. Ils étaient simplement allés récupérer des affaires et auraient dû remonter depuis longtemps. L'un des ouvriers finit donc par descendre à son tour pour en avoir le cœur net. En bas de l'escalier, il comprend tout de suite que ses collègues ne remonteront pas. L'un d'entre eux gît sur le sol, une planche de bois plantée dans la poitrine, comme un pieu. Abasourdi, choqué, l'ouvrier cherche son autre collègue dans la cave. Il doit lever les yeux pour le second, qui est pendu à une poutre du plafond. Pourtant, lorsqu'ils sont descendus ensemble, rien ne laissait présager de la tournure que prendraient les événements. Ils n'étaient pas en conflit, n'avaient aucune raison de l'être, et personne d'autre n'est descendu à la cave ou n'en est sorti entre-temps. La police est de nouveau appelée sur les lieux, à l'adresse qu'ils commencent à connaître par cœur. Après analyse de la scène, ils arrivent à une conclusion qui ne satisfait pas du tout les collègues des deux hommes décédés. Pour les autorités, il s'agit tout simplement d'un accident. Mais les ouvriers sont formels. Ça ne fait aucun sens. Personne ne se pend accidentellement. Et rien ne permet de prouver que les deux hommes se sont entretués ou que l'un a tué l'autre avant de se suicider. Il ne peut s'agir que des forces maléfiques qui hantent la maison et perturbent leur sommeil depuis qu'ils y ont élu domicile. Malheureusement, le règne de cette maison prend fin de manière macabre pour rester fidèle à son histoire. En 1927, les réserves de gaz de l'entreprise explosent, secouant la ville de Pittsburgh. 28 personnes perdent la vie et 500 sont blessées par l'explosion qui remodèle également les rues de la ville, qui cause l'effondrement de plusieurs maisons et bâtiments, dont la fameuse maison Congelier. Son histoire s'achève dans la poussière, le sang et la tragédie, comme semblait le vouloir son destin. Aujourd'hui, à l'endroit où elle se dressait autrefois, il n'y a plus qu'une route. Mais qui sait ? Peut-être que les esprits de la maison ne sont jamais partis, eux ? Qu'ils n'étaient pas confinés uniquement par les murs physiques de la demeure ?
et qu'ils errent encore sur les bords de la route, saluant parfois les automobilistes fatigués, les invitant à venir faire une pause avec eux, juste une toute petite.

0: La nuit vient de tomber sur Rio. Nous sommes le dimanche 31 mai 2009. À l'aéroport, 216 passagers s'apprêtent à embarquer sur le vol AF447 à destination de Paris. Ce soir, le vol Air France est assuré par cet appareil, un Airbus A330, avec à son bord un équipage de 12 personnes. À 21h29, l'avion décolle. 4h30 plus tard, le vol 447 se désintègre en percutant l'océan Atlantique. Deux ans plus tard, les boîtes noires de l'appareil sont enfin repêchées. L'une contient les conversations des pilotes enregistrées dans le cockpit. L'autre, l'enregistrement de plusieurs centaines de paramètres techniques de l'avion. À partir de ces informations, nous avons rigoureusement reconstitué les dernières minutes avant le crash. Très précisément, 4 minutes et 22 secondes. Des comédiens vont interpréter les rôles des trois pilotes. Le premier incarne le commandant de bord expérimenté, Marc Dubois, 58 ans, 11 000 heures de vol. Il connaît bien la route entre Rio et Paris, il l'a déjà parcourue 16 fois en 2 ans. À ses côtés, deux copilotes, comme pour tous les longs courriers. David Robert, 37 ans, 6500 heures de vol. Et Pierre-Cédric Bonin, 32 ans, le moins expérimenté des trois, avec 3000 heures de vol. C'est lui qui sera aux commandes quand débutera le drame. Après le décollage, l'avion longe comme d'habitude les côtes brésiliennes. Cap vers le nord, avant d'entamer la traversée de l'océan Atlantique. Au bout de 4 heures de vol, il entre dans une zone de turbulence habituelle dans la région. L'avion est alors en phase de croisière en pilotage automatique. C'est donc l'ordinateur de bord qui pilote.
1: Dis moyen.
0: Dans le poste de pilotage, aucune inquiétude.
1: Bon allez, je me casse. En fait, je suis somnolé.
0: À 2h du matin, le commandant de bord part même se reposer. Laissant aux commandes les deux copilotes. Dix minutes après le départ du commandant, se produit alors un incident. Les sondes pitot givrent. Elles servent à calculer la vitesse de l'avion, information qu'elles transmettent aux ordinateurs de bord. Privé d'indication de vitesse, le pilote automatique aussitôt se déconnecte. À partir de cet instant, voici reconstituées les 4 dernières minutes du vol AF447.
2: C'est bon, j'ai les commandes.
1: D'accord.
0: C'est le jeune copilote qui prend les commandes. Il tire sur le manche.
2: On n'a pas une bonne annonce de vitesse.
1: On a perdu les vitesses, alors.
0: À force de tirer sur le manche, le copilote cabre l'avion.
1: Fais attention à ta vitesse. Fais attention à ta vitesse.
2: Ok, je
1: redescends. Fais attention à ta vitesse. Tu stabilises.
2: Ouais.
1: Tu redescends. On est en train de monter, selon lui, tu montes là, donc tu redescends.
2: D'accord.
1: Tu redescends.
2: C'est parti, on redescend.
1: Doucement.
2: On est en climb.
0: Une alarme se déclenche.
1: Putain !
0: L'autre copilote appelle le commandant de bord afin qu'il revienne d'urgence. Pendant ce temps-là, le jeune copilote continue à tirer sur le manche, amenant l'avion dans une situation de décrochage.
1: Surtout essayer de toucher le moins possible aux commandes latérales.
0: En clair, l'avion va cesser de voler et commencer à tomber.
1: Putain, il vient ou il vient pas ?
0: À cet instant, les ailes cessent de porter l'appareil. Et l'Airbus A330 entame sa chute vers l'océan.
1: Attends les moteurs là. Je comprends pas ce qui se passe.
2: Putain, j'ai plus les contrôles de l'avion là. J'ai plus du tout le contrôle de l'avion.
1: Commande à gauche.
0: Le commandant de bord revient dans le cockpit.
1: On est où là? C'est quoi là?
2: Qu'est-ce que vous foutez là?
1: Je sais pas ce qui se passe. On a totalement perdu le contrôle de l'avion là. On comprend rien, on a tout tenté. Hein?
0: 180 km/h. C'est la vitesse verticale de l'avion en chute libre. Il est encore à 9000 mètres d'altitude.
2: Ouais, c'est que j'ai plus de vario là.
1: D'accord. On n'a plus aucune indication qui soit valable.
2: J'ai l'impression qu'on a une vitesse de fou, non? Qu'est-ce que vous en pensez?
1: Non, surtout descendre.
2: Non.
1: Tire. Justement, qu'est-ce qu'il faut faire?
3: Ouais, je ne sais pas. Là, ça descend.
2: Voilà. Là, c'est bon, là. On serait revenu les ailes à plat.
1: Non, il veut pas.
3: Les ailes à plat. L'horizon de secours. L'horizon de secours.
2: Tu montes.
1: Tu descends. Descends.
2: Je suis en train de descendre, là.
1: Tu descends. Non, tu montes, là.
2: Là, je monte, là. Ok, alors, on descend.
0: Le jeune copilote reprend les commandes. Pousse sur le manche, mais pas suffisamment longtemps pour stabiliser l'avion. La chute continue.
2: Ok, on est en toga. On est quoi, là? On a quoi là?
3: Putain, c'est impossible.
2: En altitude, on a quoi?
1: Comment ça en altitude?
2: Ouais, ouais. Là, je descends, non?
1: Là, tu descends, oui.
3: Et là, tu mets les ailes à l'horizontale.
1: Mets les ailes horizontales.
2: C'est ce que je cherche à faire.
3: Et les ailes à l'horizontale.
2: Je suis à fond, hein, du gauchissement.
1: Le palonnier.
0: L'avion tangue d'une aile sur l'autre. Le jeune copilote tente de le stabiliser, en vain.
3: Les ailes à l'horizontale, doucement, doucement.
1: On a tout perdu au niveau du gauchissement.
3: Bien.
1: J'ai plus rien là.
3: Tu as quoi là?
1: Non, attends.
2: On y est. On y est, on passe le niveau 100.
1: Hein? Moi j'ai les commandes moi.
4: Et on n'aime pas.
2: Comment ça se fait qu'on continue à descendre à fond là?
1: Essaye de voir ce que tu peux faire avec tes commandes là-haut là. Là les primaires, etc.
2: On va arriver au niveau 100.
0: L'océan n'est plus qu'à 3000 mètres.
2: 9000 pieds.
3: Doucement avec le ballonnier là.
2: Montre. Je suis à fond accabré là depuis tout à l'heure.
1: Non, remonte pas. Non.
2: Alors descends.
1: Alors les commandes. À moi les commandes.
2: Vas-y, t'as les commandes. Les tours de toga. Hein.
0: À présent, les deux hommes pilotent en même temps en tirant sur les deux manches.
1: Attention, tu cabres là.
2: Tu cabres là?
1: Du cabre.
2: On est cabré. On est à 4000 pieds.
1: Du cabre là.
5: C'est great. Pull up.
2: Allez, tire.
1: On tire.
2: Putain, on va taper, c'est pas vrai. Qu'est-ce qui se passe?
1: 10 degrés d'assiette.

0: Pourquoi l'avion est-il tombé comme une pierre cette nuit-là? Cet Airbus, un A330-200, est un appareil réputé fiable. Un modèle d'avion qui n'avait jamais eu d'accident auparavant. Et la compagnie Air France est l'une des plus réputées au monde. Quant à l'équipage, il était constitué de 3 pilotes expérimentés.
1: Les 3 pilotes étaient dans le cockpit. Nous avions à ce moment-là la compétence maximale au sein du cockpit de cet avion d'Air France.
0: Air France et Airbus sont mis en examen pour homicide involontaire. 228 personnes sont mortes dans le crash. Et la justice cherche les responsables. La compagnie, les pilotes ou l'avion?
2: Vous savez ce que c'est qu'un manche d'Airbus? Un joystick d'ordinateur, c'est pas du tout une colonne, un machin comme ça. C'est une merde, vous sentez rien.
3: Certaines règles élémentaires de pilotage n'ont pas été appliquées.
0: S'agit-il d'une erreur de pilotage ou d'une défaillance technique? Presque 3 ans après le crash du vol AF-447, notre enquête révèle ce qui s'est réellement passé.
4: C'est bon, j'ai les commandes.
0: Commence quand le pilote automatique se déconnecte.
5: On n'a pas une bonne annonce de vitesse.
0: Le pilote automatique ne reçoit plus aucune information sur la vitesse de l'avion. Car à l'extérieur, les capteurs permettant de calculer la vitesse ont givré. Ce sont les sondes Pitot. Sur un Airbus A330-200, il y a 3 sondes Pitot comme celle-ci sur la carlingue. Ce sont de simples tiges trouées dans lesquelles l'air s'engouffre. C'est ainsi qu'est mesurée la vitesse de l'avion. Cette nuit-là, elles sont tombées en panne. Pourquoi le constructeur installe-t-il des instruments aussi sensibles au froid sur les avions? Nous nous rendons chez le constructeur de l'appareil, Airbus à Toulouse. L'interview se fait à bord d'un A380 entièrement dédié aux essais en vol. Le chef pilote nous explique que c'est la seule technologie existante pour mesurer la vitesse. Et surtout, il ne voit pas comment échapper au risque de givrage.
6: Les pitots, par définition, givrent. Quel que soit le pitot que vous mettiez, à partir du moment où c'est un trou qui se balade dans l'atmosphère, il récupère des choses. Mais tant qu'on a des pitots classiques, ils vont givrer.
0: Des pitots qui ne givrent pas, ça n'existe pas. Ce type d'incident arrive de temps en temps et de nombreux pilotes du monde entier ont déjà dû faire face à des givrages de sondes pitot. Nous avons voulu demander à Air France son avis sur ces incidents de sondes. Mais la compagnie aérienne a refusé toute interview, prétextant l'enquête judiciaire en cours. Une enquête judiciaire qui révèle pourtant dans ce rapport que 19% des pilotes confrontés au givrage des sondes se sont dit très stressés par l'événement.
7: Pour 19% des pilotes, le stress a été fort. L'équipage a jugé la situation difficile.
0: C'est probablement ce stress que rapidement les deux copilotes de la F-447 ont dû ressentir. Connaissaient-ils ce type de risque? Avaient-ils été formés pour y répondre?
5: On n'a pas une bonne... On n'a pas une bonne annonce de vitesse.
8: On a perdu les vitesses avant.
0: Malgré les consignes de silence d'Air France, un pilote a accepté de répondre à nos questions à visage caché. Il affirme que des pilotes avaient alerté la compagnie sur les pannes des sondes Pitot.
9: Ce que les pilotes déplorent, c'est qu'il y a eu presque 8 incidents précédents le Rio impliquant ces phénomènes de givrage de sondes et de situations difficilement contrôlables, en tout cas reportées comme très difficilement contrôlables par les pilotes. Dont des pilotes instructeurs qui ont informé leur hiérarchie, qui ont expressément demandé à ce qu'il y ait des simulateurs dédiés puisqu'ils se sont fait très peur lors de ces incidents. Et malheureusement, ça n'a pas été suivi des faits, ou en tout cas trop tard.
0: D'après ce document que nous nous sommes procurés, ce ne sont pas 8, mais 12 équipages Air France qui ont eu à faire face à un givrage de sondes Pitot à haute altitude durant les 12 mois précédents. Tous ont rédigé à leur retour des rapports d'incidents transmis à leur chef de service. Alors, la compagnie a-t-elle réellement pris la mesure du risque et prévenu ses équipages du danger? Pour tenter d'obtenir une réponse, nous allons à Roissy. Air France est le principal syndicat des pilotes refusant de s'exprimer. Nous allons rencontrer un autre syndicat, minoritaire au sein de la compagnie. À peine installé dans un bureau, nous croisons un commandant de bord. Il ne sait pas que la caméra tourne, nous en profitons pour recueillir un témoignage spontané. Nous lui montrons ce document de 2 pages, rédigé par la sécurité des vols d'Air France. Le texte informe les équipages des givrages à répétition des sons de pitot. Il a été distribué dans leur casier en novembre 2008, 6 mois avant l'accident. Air France mentionne un nombre significatif d'incidents. En majuscule à la fin, soyons vigilants.
10: Vous vous rappelez l'avoir reçu ?
11: Oui, bien sûr. Mais je reconnais que ça ne m'a pas interpellé. C'est pas percutant du tout. Bon, ça ne donne pas grand-chose sur la difficulté. On a tellement d'informations qu'on a du mal à les gérer. Nos casiers sont bourrés d'informations. Nous, on s'est couvert. Alors ça, c'est les papiers qui couvrent. D'accord, c'est-à-dire que l'entreprise a fait ce qu'il fallait. Mais elle ne vérifie pas que l'information est arrivée au pilote.
0: Air France a-t-elle suffisamment alerté ses pilotes ? Si la compagnie refuse de s'exprimer, l'un de ses pilotes accepte de nous recevoir. Son statut de syndicaliste lui permet de s'exprimer dans les médias sans l'accord de son employeur.
10: Bon, c'est par là.
12: C'est par là.
10: Bon, merci de nous recevoir. Ils sont pas très causants, vos collègues, sur le sujet de la F447.
12: On va essayer de donner quelques informations.
0: Air France a eu 12 incidents et a rédigé ce document de 2 pages.
13: Dans le même temps, Air Caraïbes a fait une note, justement, sur le givrage des pitots.
0: Air Caraïbes, une autre compagnie française, a elle aussi été confrontée à des givrages des sons de pitots. Et elle a réagi d'une toute autre manière. La compagnie a rédigé ce dossier de 13 pages pour ses pilotes. Et elle a choisi de remplacer les pitots par un autre modèle, censé poser moins de problèmes. Pourquoi Air France n'a-t-elle pas appliqué le même principe de précaution ?
12: Si vous avez 5 avions, vous pouvez changer les pitots en un week-end. Quand vous avez une flotte de 300 avions, pour changer les pitots, il vous faut beaucoup plus de temps parce qu'il vous faut les pièces. Et vous ne pouvez pas mouiller tous les avions au sol au même moment, etc. Donc c'est là où il nous faudrait la réaction d'une compagnie comme Air Caraïbes, mais dans une structure à plusieurs centaines d'avions. Mais ça, ce serait le monde idéal. Quoi.
0: Nous avons vérifié les chiffres. Chez Air France, ce ne sont pas 300, mais 30 appareils qui étaient alors concernés par les incidents de sons de pitot. Il y a donc peut-être une autre raison pour expliquer que la compagnie ne les ait pas changés plus tôt. Ancien responsable des facteurs humains chez Air France, Pierre Essette reconnaît ici une logique bien connue dans le milieu industriel. Le risk management, c'est-à-dire l'arbitrage entre les risques.
14: Forcément, il y a eu des réunions et des risques acceptés et non acceptés, et des dépenses acceptées et non acceptées. Et forcément, puisque nos managers sont des hommes, sont quelque chose d'humain, sont dans l'humain, forcément, leur perception des choses est très différente après un accident qu'avant. Et c'est tout à fait ça. Et donc, la dépense qui paraissait superflue, inutile, exagérée avant, devient, il faut faire quelque chose, donc on y va. Quoi. Voilà.
15: Donc, ce sont des gens qui arbitrent entre un risque possible et des dépenses qui permettraient d'éviter ce risque. Comment ?
14: Un risque possible et une dépense certaine. C'est ça qu'il faut bien voir.
0: Un risque possible et assumé par Air France. Voilà ce qui révolte Gérard Arnoux. Ce pilote de la compagnie aérienne française prend la défense de ses confrères.
16: Vous voulez changer ?
0: Pour lui, l'avion était défectueux et c'est là la cause de l'accident.
17: On est bien d'accord que les pilotes sont entraînés à gérer les pannes. Le défaut, c'est une autre affaire. Le défaut, c'est de faire voler un avion avec quelque chose qui n'est pas normal. De façon durable dans le temps. Le défaut, il peut être ponctuel et on le corrige. Là, le défaut des sondes Pitot, je vais vous rappeler quand même, qu'il perdure depuis tellement longtemps que tout le monde le sait. La criticité
16: de la peine, Gérard Arnoux assiste bénévolement l'une des avocates des familles de victimes dans le procès qui devra déterminer les responsabilités.
17: Non, mais c'est intéressant, on est dans le sujet là.
16: Sa stratégie, que la justice reconnaisse le givrage des sondes Pitot comme une défaillance technique et surtout comme la cause principale de l'accident.
17: Tout à fait.
15: Est-ce qu'on a mis entre les mains des pilotes des machines qui étaient fiables? Enfin, si ces sondes Pitot n'avaient pas givré, si on ne savait pas donner des fausses indications de vitesse, on n'en serait pas là.
16: À l'automne dernier, au palais de justice de Paris, la juge chargée de l'enquête reçoit les familles des victimes. Le pilote d'Air France et l'avocate entendent bien questionner la juge sur l'implication des sondes Pitot et donc d'Airbus dans le crash. Mais 3 heures plus tard, déception. La juge vient d'annoncer que le gel des sondes Pitot n'est pas la cause de l'accident. Rapport d'expert à l'appui.
15: D'abord, on est très surpris, mécontent et fâché de ce que il n'y aura plus rien sur les sondes Pitot et il n'y aura pas d'autres analyses a priori, hein, contrairement à ce que nous avons tous demandé sur les sondes Pitot.
17: Moi j'ai le sentiment désagréable que dès qu'on vient sur ce terrain, dès qu'on vient sur le terrain du fonctionnement de la machine, on a une rétraction collective de tous.
16: Gérard Arnoux fait référence aussi à l'Agence européenne de sécurité aérienne, qui refuse de répondre aux questions de la justice française. L'avocat du SNPL, le principal syndicat de pilotes de ligne français, souhaiterait lui aussi interroger l'agence sur les sondes Pitot.
18: C'est extraordinaire. Comment un organisme qui a une responsabilité première à ce niveau-là refuse de répondre à des questions simples. Qu'est-ce qu'il savait? Est-ce qu'il savait que les Pitot givraient? Comment le savait-il? Depuis quand? Est-ce qu'ils ont préconisé des mesures? Est-ce qu'ils ont eu des échanges avec le constructeur? Des questions qui sont des questions, évidemment, qu'on se pose dans une circonstance pareille et pour lesquelles, pour l'instant, nous n'avons pas de réponse.
16: Nous partons donc pour l'Allemagne afin de rencontrer un représentant de l'Agence européenne de sécurité aérienne. Nous souhaitons, nous aussi, connaître la position de la plus haute autorité aéronautique européenne sur cette question des Pitot et de leur implication dans l'accident. Nous voici à Cologne, au siège de l'EASA. En tant qu'institution européenne, l'agence estime ne pas avoir à répondre à la justice française. Mais un dirigeant accepte de nous donner la position de l'agence sur la mise en cause des sondes Pitot.
19: C'est une panne dans notre jargon, qui est une panne de niveau 2 sur une échelle de 4, 1 étant une panne tout à fait mineure et 4 une panne à conséquences presque dramatiques. Hein.
13: Donc ça veut dire que le givrage des sondes Pitot n'est pas une cause de l'accident de la F447?
19: Je veux dire que les Pitot en tant que cause de l'accident n'a jamais été pour nous une cause clairement identifiée de l'accident. Hein. C'est pour ça que nous attendions effectivement plus d'informations. Lors de cet accident, oui, les pitots ont givré, mais ils ont ensuite dégivré. Après, ce qui s'est passé dans le poste de pilotage est quelque chose que nous, à l'heure actuelle, sur lequel je ne peux pas me prononcer. C'est franchement, nous ne sommes pas enquêteurs, une fois de plus. Hein. Il y a un certain nombre de conditions, effectivement, que seuls les enquêteurs du BA peuvent analyser.
16: Le givrage des sondes Pitot ne serait pas la cause du crash. C'est donc dans le cockpit, avec les pilotes, qu'il faut chercher.
5: On n'a pas une bonne annonce de vitesse.
16: Quand les pilotes perdent leurs indications de vitesse, le plus jeune a ce réflexe. Il tire sur le manche et fait monter l'avion. C'est ce que l'on appelle un ordre à cabrer. Et pour Airbus, ce geste est incompréhensible.
6: Le genre de situation qui a été rencontrée est une situation qui n'a rien d'exceptionnel. D'ailleurs, quand vous perdez les indications de vitesse, je crois que c'est la procédure en croisière, hein, c'est la procédure la plus simple à appliquer. Il faut faire rien. Et il va continuer à voler comme ça pendant encore très longtemps.
16: Un geste incompréhensible, surtout au-dessus de 10 000 mètres. À cette altitude, l'avion flirte avec le coffin corner. En français, le coin du cercueil. C'est le sommet de ce cône qui symbolise l'enveloppe dans laquelle l'avion peut voler. Sous l'effet du manche tiré en arrière, l'Airbus A330 se cabre et finalement va sortir du cône. À cet instant, les filets d'air cessent de porter l'appareil et il tombe, il décroche. Comment expliquer le geste du copilote qui a tiré sur le manche ? Pour répondre à cette question, nous avons donné rendez-vous à un passionné d'aviation. Nous le retrouvons à l'aérodrome de Dreux, à 80 km de Paris. Il s'appelle Jean-Pierre Otelli, il est pilote et aussi instructeur.
20: Ça va bien.
21: Vous en êtes à combien d'heures de vol ?
22: J'approche les 15 000, là. 14 800, je suis comme ça.
16: Jean-Pierre Otelli a accepté de nous montrer ce que tous les pilotes du monde apprennent dès leur première leçon de pilotage.
23: Et Papa Alpha, on roule derrière.
16: Jean-Pierre Otelli va donc tirer sur le manche pour faire décrocher son avion et ensuite rattraper ce décrochage.
23: Nous sommes en vol de croisière, j'exerce une traction sur le manche brutale, très brutale. L'avion se cabre. Là, il va décrocher. Il décroche. Corrige le décrochage en mettant une action franche sur l'avant. Voilà. Et on le rattrape. Nous sommes sortis du décrochage.
16: Jean-Pierre Otelli vient de nous montrer pourquoi un avion décroche et comment le récupérer. À présent, l'instructeur va reproduire les gestes du pilote de la F-447.
23: Nous sommes en croisière stabilisée. Je vais exercer une action brutale sur le manche à cabrer. C'est parti, le manche part sur l'arrière. Arrive en butée arrière. L'avion décroche. Et là, je maintiens le manche en secteur arrière. Je le maintiens et l'avion commence donc à buffeter. Il y a des vibrations assez fortes. J'essaye de le maintenir, j'ai toujours le manche sur l'arrière.
16: Maintenir le manche en arrière, ce fut précisément l'action du copilote durant presque tout le temps de la chute.
23: Je l'empêche de repartir. La vitesse est d'environ 100 nœuds. L'avion ne veut pas toujours partir tant que je ne rendrai pas la main, tant que je ne mettrai pas le manche sur l'avant, il refusera de partir. Je vais maintenant sortir du décrochage en exerçant une action sur le manche vers l'avant à piquer et rapidement les choses redeviennent normales.
16: Au-dessus de l'autoroute, Jean-Pierre Otelli a poussé sur le manche et évité le crash.
23: Il faut bien savoir que ce sont des lois de l'aérodynamique qui sont valables pour tous les types d'avions, que ce soit pour un ULM, un Robin d'aéroclub, un avion de compétition, un Airbus ou un Boeing.
16: La démonstration est implacable. L'Airbus a décroché parce que le copilote a majoritairement maintenu son avion à cabrer jusqu'à l'impact.
10: Comment vous expliquez l'ordre à cabrer comme ça du copilote ?
24: Honnêtement, ouais. La panique, le stress, la réaction incontrôlée, cette réaction instinctive qui est la réaction de tout jeune pilote qui voit son avion qui va et il met le manche au ventre. Dans une voiture, vous arrivez sur une plaque de glace, la première réaction du gars qui n'y connaît rien, il freine. Le plus logique, c'est de freiner. Mais la réalité, c'est qu'il ne faut pas toucher au frein.
16: Le jeune copilote a-t-il commis une erreur de débutant ? Comme sur le reste, Air France refuse de répondre. Mais un ancien haut dirigeant enregistré à son insu ne cache pas son désarroi.
25: Aucun pilote ne met une assiette importante à haute altitude. C'est ça que je ne comprendrai jamais.
13: Pourquoi il y a eu cet ordre à cabrer, quoi ?
25: Je ne comprends pas. Aucun pilote, même de quoi ont-ils eu peur ? C'est fou, quoi. C'est complètement fou. Complètement fou. Parce que, monsieur Amadeo, quand on se retrouve dans un truc comme ça, on fait rien. Hein. On fait rien, puis on attend que ça se passe. Quoi.
13: Mais bon, alors vous, cet accident, il est dû à quoi, alors ?
25: J'en sais rien, je comprends pas. L'équipage, il a pas. Ce que je peux dire, c'est qu'il a pas compris, voilà.
16: Pourtant, pendant quelques instants, l'autre copilote semble mieux interpréter la situation.
26: Okay, okay,

0: Je suis sûr de moi et que je sais que la chose à faire, c'est en l'occurrence de pousser sur le manche. Ce serait le pape, je fais quand même. C'est-à-dire, je lui dis une première fois, et si là j'ai pas la réponse, je prends la priorité et je lui dis c'est moi qui les commande et on arrête les bêtises.
1: Au lieu de cela, l'autre copilote s'acharne sur la sonnette pour réveiller le commandant de bord.
2: Putain !
1: Et pendant ce temps, le copilote aux commandes, lui, continue à tirer sur le manche. L'avion est alors en train de sortir de son domaine de vol. À cet instant, l'avertisseur de décrochage retentit. Il va sonner 74 fois en moins d'une minute. Le rapport du BEA est formel. Aucun des pilotes n'a fait référence à l'alarme de décrochage. Pourtant, c'est le moment où l'avion commence à chuter. Une absence de réaction incompréhensible pour le chef pilote d'essai d'Airbus.
0: Ce qui doit exister dans le cerveau reptilien de chaque pilote, le cerveau reptilien, je veux dire, ce qui est ancré au plus profond des réflexes de pilotage, c'est j'entends un avertisseur de décrochage et je rends la main immédiatement. Vous voyez, on a un manche pour piloter. Lorsque l'avion approche du décrochage, il ne faut surtout pas tirer sur le manche, il faut pousser sur le manche pour le faire sortir de la situation du manche. La réponse à l'avertisseur de décrochage, ça doit être quelque chose de fondamental que tous les pilotes doivent savoir tout le temps. Dès le premier jour. On ne peut pas discuter là-dessus. Et ce n'est même pas une question d'entraînement récurrent sur tel ou tel type d'avion. C'est vrai tout le temps, sur tout type d'avion.
1: Mais inexorablement, l'avion décroche. Et l'alarme continue de retentir. Pour l'équipage, visiblement, le problème est ailleurs.
2: Dans les moteurs, là. Je comprends pas ce qui se passe.
1: Gérard Arnoux, le pilote d'Air France, admet le mauvais geste de son confrère. Mais il n'est pas à court d'arguments pour le défendre. Cette fois, il incrimine l'indicateur de vitesse d'Airbus.
3: Le pilote câble l'avion et amène l'avion au décrochage, nous sommes d'accord, ça oui.
4: Pourquoi ?
3: Parce qu'il a une vitesse trompeuse sous les yeux.
1: Pourtant, au moment où l'avion décroche, les pitots ont dégivré. Et l'indicateur de vitesse fonctionne à nouveau.
5: Elles reviennent à un moment, les vitesses.
4: Oui, les vitesses reviennent. Ouais. Là, vous avez raison.
3: Vous avez un détecteur de bonne vitesse en avion ?
6: Comment il peut le savoir, mais...
3: Comment vous savez que c'est les bonnes ? Vous avez que des mauvaises depuis 3 minutes.
6: Il voit tout ça.
3: Comment vous savez que c'est les bonnes ? C'est pas un truc, un fleuve tranquille là-haut. Qu'est-ce que vous faites marrer là ? Vous croyez que c'est cool ? Non, des fois, c'est pas cool du tout.
1: Pourtant, à cet instant, les pilotes disposent de toutes les informations nécessaires pour comprendre le décrochage. L'alarme, un horizon artificiel indiquant une position cabrée et la perte d'altitude. Face au mutisme d'Air France, nous appelons Pierre-Henri Gourjon, directeur général exécutif au moment de l'accident. Et nous enregistrons cette conversation à son insu. Cet ancien pilote de chasse confirme l'explication de Gérard Arnoux. Les pilotes ne faisaient plus confiance à leurs instruments de bord.
7: Ils restent convaincus que l'avion a autre chose et qu'il n'a pas d'indication. Ils sont centrés sur le fait qu'il n'y a aucune indication, il n'y a aucune valeur, rien n'est fiable. Ils disent on n'a plus rien, on n'a pas d'indication. Ils ne comprennent plus d'ailleurs très bien pourquoi ils sont en position de monter et pourtant ils descendent.
1: Ils descendent et l'alarme martèle stall, stall, décrochage, décrochage.
2: Attends, les moteurs, là. Je comprends pas ce qui se passe.
1: L'alarme sonne pendant 54 secondes.
8: Elle retentit à 74 reprises. Donc, faut bien savoir que l'alarme décrochage, c'est pas une petite sonnerie. C'est une énorme voix grave, puissante, je dirais même effrayante, qui retentit dans le cockpit. Et que cette alarme, elle est prioritaire sur toutes les autres alarmes. Elle fait taire toutes les autres. L'alarme de perte d'altitude, l'alarme de pilote automatique déconnecté, tout ça se tait pour ne laisser qu'une seule alarme, l'alarme de décrochage. Pourquoi est-ce que c'est comme ça ? C'est parce que c'est la situation la plus grave dans laquelle un équipage peut se retrouver.
6: Il arrive. Ah, ça lui arrive.
1: Pourquoi aucun des deux pilotes n'a-t-il réagi?

0: à cette alarme gravissime. Le commandant de bord d'Air France, Jean-François Uzen, n'est pas surpris.
1: Quand on fait des exercices au simulateur de vol, quand vous êtes dans, vous avez une alarme et que vous êtes en situation de stress ou de ce qu'on appelle une tunnelisation, vous êtes capable de ne pas entendre un son. C'est-à-dire que quelqu'un, un instructeur qui est derrière, qui lui voit les choses avec le recul, entend un son et ça devient peut-être même pénible à la fin d'avoir un son très fort. Un équipage qui est pris dans une situation où il ne comprend pas forcément là, ce qui se passe instantanément, peut passer à travers une alarme forte. Et donc après coup, on se dit, ça c'est surprenant qu'il ne l'ait pas entendu, mais il faut se remettre dans la situation à leur place, quoi.
0: L'ancien responsable d'Air France pose une autre question. L'alarme est-elle à la hauteur du danger qu'elle annonce ?
2: Pour moi, elle n'est pas très... C'est pas une alarme qui est compréhensible par un cerveau humain en état de stress. Ça,
3: vous
2: c'est
3: voulez dire
2: évident.
3: Que les alarmes, qui sont le seul moyen de signifier à un pilote que quelque chose de grave se produit, tout ce système d'alarme n'est plus efficient ?
2: Je n'irai pas jusque-là, mais j'allais dire, maintenant, avec la multiplication d'alarmes telles qu'on a dans notre vie, c'est évident qu'il faut essayer de peut-être repenser ces alarmes sonores de manière à trouver, j'allais dire, sur un cerveau en état de stress, encore une fois, sur un cerveau en état de stress, pas avec des gens autour d'une table tranquillement en train d'étudier, il faut trouver quelque chose d'efficace.
0: L'équipage n'a donc pas réagi à l'alarme sonore. Mais comment a-t-il pu, en plus, ignorer les sensations physiques liées au décrochage de l'avion ? Car les pilotes de la F-447 n'ont pas pu échapper à ce que l'on appelle le buffeting.
4: Le buffeting, c'est une vibration à fréquence assez basse de l'ensemble de l'avion qui secoue. Quand on décrit, on utilise un terme anglais, on dit qu'il est déterrant, c'est-à-dire il est effrayant. Et un buffeting déterrant, c'est un signe que tous les pilotes doivent connaître et qui, pour leur dire, ne va pas plus loin.
0: Les violentes vibrations de l'appareil indiquaient donc le décrochage de l'avion. Et pourtant, pas un mot ne fut prononcé à ce sujet dans le cockpit.
5: Je comprends pas ce qui se passe.
0: Gérard Arnoux, le pilote d'Air France, a encore une fois une explication.
6: J'espère. Ça se sent, oui, ça se sent en ciel clair et calme. Quand vous êtes dans des turbulences, que l'avion il est un peu ballotté, etc., et puis ça arrive tous les jours, hein, je veux dire. Quand vous êtes dans les turbulences cabotées, allez faire la différence physiquement, de nuit, entre l'approche du décrochage et la turbulence atmosphérique. C'est très difficile, c'est impossible de faire. Comment le savoir ?
0: Mais ce que ne dit pas Gérard Arnoux, c'est que tous les pilotes de ligne apprennent à reconnaître le buffeting en simulateur. Cela fait partie de leur formation de base.
4: C'est pas possible qu'il l'ait pas perçu. C'est immanquable. Ça secoue très fort, quoi.
0: Il faut maintenant tenter d'expliquer l'inexplicable. En juillet 2011, devant les caméras du monde entier, le Bureau d'enquête et d'analyse français lance une initiative inédite.
7: J'ai décidé de créer un groupe facteur humain qui va étudier le comportement et les actions du pilote en s'entourant de spécialistes en ergonomie, en sciences cognitives, de psychologues et de médecins spécialistes en aéronautique.
0: Ce groupe devra également essayer de comprendre le comportement du commandant de bord.
5: Je comprends pas ce qui se passe.
0: Cela fait maintenant 1 minute et 37 secondes que les deux copilotes sont livrés à eux-mêmes.
5: Putain, j'ai plus le contrôle de l'avion. J'ai plus du tout le contrôle de l'avion.
0: Le commandant de bord avait-il le droit de quitter le cockpit ?
5: J'ai l'impression qu'on a de la vitesse.
0: Voici ce que dit le règlement d'Air France.
8: L'équipage de base peut être renforcé par un ou plusieurs personnels navigants techniques afin de permettre la prise de repos hors du poste de pilotage.
0: Le commandant de bord peut donc se reposer quand il le souhaite. C'est ce que nous confirme ce pilote d'Air France.
1: Il y a 3 tours de repos. Le commandant de bord, en général, choisit le repos qu'il souhaite. Donc il a pris la décision de prendre ce repos-là. Bon, je vous dirais qu'on vole régulièrement dans des configurations nuageuses, etc. Bon, les pilotes qui sont devant sont aptes à gérer normalement la situation. On est formés pour ça. Hein.
9: climb.
4: Putain !
0: C'est la quatrième fois que le copilote appelle d'urgence le commandant.
4: Putain, il vient ou il vient pas ?
0: Il fait sonner une petite alarme dans la couchette située juste derrière la paroi du cockpit, là où est censé se trouver le commandant. Et pendant ce temps-là, l'avion continue sa chute. Hervé Labarthe est un ancien commandant de bord d'Air France.
10: Oui.
0: Il essaye de comprendre pourquoi son collègue n'a pas regagné le cockpit plus rapidement.
10: S'il n'est pas revenu au premier coup de sonnette, c'est qu'il n'a pas entendu de coup de sonnette, donc il n'était pas au poste repos. Ça n'a rien d'anormal. Vous venez de passer 3 heures dans un cockpit, vous allez dire j'ai 3 heures devant moi pour prendre un peu de repos, m'allonger. Eh ben oui, vous allez vous rafraîchir aux toilettes, vous allez boire un verre d'eau dans le galet, vous discutez peut-être avec une hôtesse. Puisqu'il n'était pas dans le poste de repos, il n'a pas entendu la sonnette. Alors pourquoi est-il revenu dans le cockpit ? Ben, tout simplement parce qu'il a senti que ça n'allait pas dans l'avion.
4: Putain, mais où là ? C'est quoi là ?
9: J'ai l'impression qu'on a de la vitesse.
4: Ouais, putain là ! Qu'est-ce qui se passe ? Je sais pas ce qui se passe. On a totalement perdu le contrôle de l'avion là. On comprend rien, on a tout tenté. Hein ?
9: D'accord.
4: On n'a plus aucune indication qui soit valable.
9: J'ai l'impression qu'on a une vitesse de fou, non ? Qu'est-ce que vous en pensez ?
0: À cette question, le commandant de bord reste sans voix. Que dire de ce manque de réaction ? Jean-Pierre Utelli, le pilote instructeur, se montre sévère.
11: Moi, personnellement, je la comprends pas, l'attitude du commandant. Je ne comprends pas comment un commandant de bord qui a 4 galons sur les épaules, qui est responsable d'un avion, qui a derrière lui de plus de 200 personnes, arrive dans un poste de pilotage et découvre ces deux copilotes qui lui disent « On a perdu le contrôle de l'avion, on ne sait pas quoi faire. » Et là, qu'est-ce qu'il fait ? Il s'assoit entre deux et... Il ne donne même pas de conseils, il constate.
0: Jean-Pierre Otelli a demandé à d'autres commandants de bord ce qu'ils auraient fait à sa place.
11: Contre le manche. Tous, absolument tous, m'ont dit la chose suivante. Moi, un d'entre eux m'a dit, je l'attrape un copilote par le cou, je le vire de la place et je m'assois et je reprends les commandes.
9: On est quoi là ? On a quoi là ?
4: Putain, mais c'est pas possible !
9: En LT, on a quoi ?
0: Le commandant de bord était-il en pleine possession de ses moyens physiques et psychologiques ? Dans quel état d'esprit a-t-il abordé ce vol ? Pour tenter d'en savoir plus sur les heures qui ont précédé le drame, il faut aller à Rio de Janeiro. Une escale convoitée par les personnels navigants d'Air France. Les équipages ont le temps pour récupérer entre le vol aller et le vol retour. Ils peuvent également se distraire. L'hôtel Sofitel, avec accès direct sur la plage de Copacabana, c'est ici que descendent tous les équipages Air France. Celui du vol 447 est arrivé le jeudi 28 mai, en tout début de soirée. Quartier libre pendant 3 jours. Le dimanche 31 mai, quelques heures avant le vol retour vers Paris, le commandant Dubois, une ancienne collègue d'Air France, son jeune copilote et sa compagne décident de survoler en hélicoptère la baie de Rio. Nous avons retrouvé le guide qui les accompagnait ce jour-là. Il témoigne un visage caché et se souvient avoir trouvé le commandant de bord plutôt fatigué.
12: Je l'appelle et qu'il ait parlé d'une chose qui m'a dit « un peu fatigué, pour conduire l'avion ». Et je dis « Non, m'a dit « va dormir et les autres deux feraient votre. » Non, non, je ne peux pas faire ça. Ce n'est pas correct. Tous les trois doivent être dans le même vol. Et un peu en dort, l'autre un peu en dort, l'autre un peu en dort.
0: Ce témoin n'a jamais été entendu par les enquêteurs. Si le commandant était fatigué à ce point, avait-il la possibilité de refuser de décoller de Rio le soir même ? Nous avons posé la question à l'ancien responsable des facteurs humains d'Air France.
2: Il y a un texte très clair qui date de 1992 qui dit que tout personnel navigant, donc ça déborde même les pilotes puisque ça concerne aussi hôtesses et stewards, qui sont dans un état de fatigue disons qui ne lui permet pas d'assurer complètement la sécurité, doit ne pas piloter. Donc ça c'est le texte. Et puis, il y a la réalité des choses. Et donc, c'est évident que vous avez cette pression temporelle et cette pression sociale et professionnelle qui vous pousse à y aller quand même et à dire Bon, c'est vrai, je suis fatigué, mais bon, sur un vol normal, j'ai deux copilotes, on est trois, j'ai une certaine confiance, le système, l'avion est bon, le... Allez, on va rentrer, puis après je me reposerai.
0: Fatigué ou pas, en tout cas, pour Hervé Labarthe, le commandant Dubois affiche un manque de réaction, disons étonnant.
10: Le hasard de la vie fait que je connais un certain nombre d'éléments de sa vie privée. Je pense qu'il n'est pas à son affaire dans l'avion, on le voit. Écoutez, c'est terrible à dire, mais c'est quoi la conversation ? C'est un, hein, quoi, t'as mis le truc, le quoi, il n'est pas là, il n'est pas dans le cockpit.
0: À son retour, le commandant ne peut que s'en remettre à ses deux copilotes pour évaluer la situation.
13: Je sais pas ce qui se passe, on a totalement perdu le contrôle de l'avion là, on comprend rien, on a tout tenté. Hein.
0: Les deux hommes sont très stressés et ne lui transmettent aucune information fiable.
12: Quand le commandant de bord arrive dans le poste de pilotage, les choses sont extrêmement confuses pour lui. Il a malheureusement pas le début du film. Il regarde et il essaye d'analyser ce qui se passe.
14: Il n'a pas tout l'historique de ce qui s'est passé avant. Il ne sait pas comment s'est passée la panne du pitot, l'alarme stall, à quel moment s'est produite, pourquoi, comment.
13: Je suis à fond, hein, du gauchissement.
0: L'alarme de décrochage s'est arrêtée 4 secondes après le retour du commandant de bord dans le cockpit. À ce moment-là, l'avion tombe et n'avance plus. Sa vitesse devient anormalement faible. L'ordinateur de bord la juge incohérente et ne la prend plus en compte. Mais lorsque l'avion reprend de la vitesse, l'alarme se déclenche à nouveau. Ce mode de fonctionnement de l'alarme a-t-il pu tromper les trois hommes ? C'est l'avis du pilote d'Air France, Gérard Arnoux.
6: Le gars, il pousse, qu'est-ce qu'il entend, stall ? C'est le contraire qu'il devrait entendre. Alors merde, je pousse et c'est stall. Je comprends plus, quoi. Qu'est-ce qui se passe, quoi ? Ils le disent, mais je comprends rien, quoi. Il pousse, stall. Alors il se dit, bon, bah, je tire, on va bien voir ce que ça va faire. Je tire, ah tiens, ça s'arrête. Génial. Miracle. Je repousse, stall. Je retire, ça s'arrête. Plusieurs fois, hein, pendant la descente.
0: Nous avons voulu vérifier si Gérard Arnoux disait vrai. Nous avons analysé dans le rapport du BEA les actions du copilote sur son manche pendant la période où l'alarme a fonctionné par intermittence. Celle-ci s'est déclenchée 10 fois. À 2 reprises seulement, elle coïncidait avec le bon geste du copilote, à savoir pousser sur le manche. L'implication réelle de l'alarme dans ce drame reste donc à établir. Le jour de la conférence de presse du bureau d'enquête et d'analyse, la question a d'ailleurs été posée au directeur de l'enquête.
15: Est-ce que les pilotes ont été trompés par cette alarme erratique ?
16: On regarde ce fonctionnement de l'alarme de décrochage dans ces conditions. Quelle a pu être la compréhension dans cette phase de vol ? Les vitesses redeviennent valides lorsque l'avion pique et lorsqu'il retire sur le manche. L'alarme disparaît du fait que les vitesses deviennent invalides. Oui, ça pue, c'est quelque chose qu'on va regarder à travers le groupe facteur humain.
0: Les experts du BEA devront répondre à cette question. Mais d'autres interrogations demeurent. Par exemple, à cet instant du drame, l'équipage pouvait-il encore sauver l'avion ?
4: On ne sait pas. Peut-être pas, mais peut-être oui. Mais on ne pourra jamais répondre à cette question parce qu'on ne connaît pas l'aérodynamique de cet avion dans ces conditions-là qui sont complètement inouïes. On n'avait jamais imaginé qu'on puisse aller si loin dans le décrochage pendant si longtemps, 54 secondes, en laissant la vitesse chuter si bas. De toute façon, on n'imaginait pas qu'on puisse aller là-bas. Et même si on avait imaginé, il est impossible en essai d'aller essayer l'avion dans de telles conditions. On fait ça avec des avions de chasse, on fait ça avec des avions de voltige, parce qu'on sait que dans leur utilisation, ils sont amenés à faire ce genre de choses. Mais avec un avion de transport, c'est inouï.
0: Dans les derniers instants du drame, les trois pilotes ont multiplié les ordres contradictoires.
13: Remonte.
5: Je suis à foie cabré là depuis tout à l'heure.
13: Non, remonte pas. Non.
5: Alors descends. Alors, les commandes. À moi les commandes. Vas-y, t'as les commandes.
0: Une alarme alerte les pilotes qu'ils sont tous les deux aux commandes. Mais paralysé, le copilote de droite reste accroché à son manche et neutralise les actions de son collègue. La confusion dans le poste de pilotage est totale. C'est ce que nous confirme un pilote syndicaliste d'Air France qui, lui aussi, refuse de s'exprimer face caméra.
17: Là, on voit bien qu'à un moment, le pilote de gauche prend les commandes, d'accord ? Mais il ne sait toujours pas ce que fait l'autre. C'est que chacun veut essayer de s'en sortir, et donc chacun essaye de comprendre. Il n'y a peut-être pas la cohésion, mais une fois de plus, assis dans un salon devant une télé, on va dire « Ah oui, quand même, ils sont mauvais ».
0: Et de nombreux pilotes d'Air France ajoutent qu'ils préfèrent voler sur Boeing, où les deux manches sont coordonnées. Alors que sur Airbus, ils sont indépendants et hors du champ de vision de l'autre pilote. Voici la réponse du constructeur européen.
4: Lorsqu'un pilote agit sur son manche, l'avion réagit, répond aux manches, et le pilote qui pilote pas voit l'action de son collègue par la réaction de l'avion. Et dans le cas de l'accident, on voit bien que le pilote qui pilote pas voit l'action de son collègue, puisqu'il lui dit « attention, tu montes, ne monte pas ». Donc il voit bien que le pilote de l'autre côté a tiré sur la manche.
0: Airbus affirme donner le meilleur de la technologie existante pour garantir la sécurité des vols.
3: Qu'est-ce qu'il faut en penser ?
0: Mais de nombreux pilotes, dont Jean-François Uzen d'Air France, ont l'impression que la machine a pris leur place.
14: La philosophie d'Airbus, c'est d'avoir des calculateurs qui maintiennent l'avion dans ce qu'on appelle l'enveloppe de vol, c'est-à-dire pour que l'avion puisse voler. Ce qui fait que s'il va trop vite ou s'il ne va pas assez vite ou s'il s'incline trop, les calculateurs évitent et corrigent ou limitent les ordres du pilote.
18: C'est la machine qui corrige les erreurs éventuelles du pilote.
14: La machine corrige les erreurs éventuelles du pilote, exactement, dans 99% des cas.
19: Tu descends !
20: Non, tu montes là.
19: Là, je monte là.
0: Mais quand survient l'imprévu, c'est au bout du compte au pilote de réagir.
19: Comment ça se fait qu'on continue ?
0: L'équipage a peut-être été victime de ce que les Américains appellent une addiction aux automatismes.
19: On va arriver au niveau 100.
0: Elle réduit la capacité de réaction des pilotes.
19: 9000 pieds.
21: Doucement avec le ballonnier là.
19: Montre !
3: Est-ce que c'est pas un effet pervers de la philosophie Airbus qui finalement a cherché à mettre des protections partout et qui finalement se retrouve avec des pilotes qui ne supportent plus, qu'il leur arrive quoi que ce soit ?
4: Je ne sais pas si c'est la conséquence de la philosophie d'Airbus, mais il ne faut pas que ce soit le cas. Il faut corriger ça. Un pilote, le matin quand il se lève, il doit se dire qu'est-ce qui va m'arriver aujourd'hui et est-ce que je me sens d'attaque pour faire face à ce qui va m'arriver aujourd'hui. Pour encore très longtemps, on aura toujours besoin des pilotes pour faire face à des situations de panne, à des situations dégradées et pour les gérer ces situations. Donc la seule chose qu'on a à faire pour encore longtemps, c'est d'entraîner les pilotes à leur métier.
0: Dans son rapport de juillet 2011, le Bureau d'enquête et d'analyse confirme un manque d'entraînement spécifique.
8: Les copilotes n'avaient pas été entraînés au pilotage manuel, à l'approche et à la récupération du décrochage à haute altitude.
19: Putain, on va taper, c'est pas vrai ! Qu'est-ce qui se passe ?
21: 10 degrés d'assiette.
0: Après le drame, Air France a ajouté à la formation de ses équipages un nouvel exercice de pilotage, axé sur les conséquences du givrage à haute altitude.

En 1989, la France célébrait en grande pompe le 200e anniversaire de la Révolution française. Toute la France, non, car il y avait des anti, à l'image de ce petit bulletin, vous voyez, l'anti 89, publié à l'époque, qui titrait 14 juillet 89, un coup d'État des francs-maçons. Alors, les loges maçonniques du 18e siècle ont-elles vraiment téléguidé un coup d'État visant à destituer la monarchie pour faire advenir le règne des Lumières, antichambre du triomphe de Satan ?

0: Les sans-culottes qui prennent la Bastille le 14 juillet 1789 ne sont-ils que des idiots utiles, des boutons de panurge, des vachettes devant lesquelles on a agité un chiffon rouge? La Révolution française, en d'autres termes, a-t-elle été fomentée par une conjuration? Cette thèse, qui met en scène une conspiration maçonnique planifiant la subversion des valeurs chrétiennes, apparaît historiquement comme la toute première théorie du complot. On la voit se répandre au XVIIIe siècle dans toute l'Europe, avant même le déclenchement de la Révolution française. La franc-maçonnerie, qui s'établit en Europe au XVIIIe siècle, apparaît alors comme exprimant la nécessité d'une spiritualité laïque, tolérante. Elle prône les Lumières et s'oppose à la fois au despotisme politique et à l'obscurantisme religieux. Rejeter l'obscurantisme religieux, c'est-à-dire le fondamentalisme ou l'extrémisme, ce n'est pas forcément rejeter la religion. Les francs-maçons se trouvent en phase, en fin de compte, avec les mouvements d'émancipation démocratique de l'époque. Quand la Révolution française éclate, ils sont divisés. Certains prônent l'abolition de la monarchie, mais d'autres défendent l'idée d'une monarchie parlementaire. Dans tous les cas, il s'agit d'opposer au despotisme un projet politique bâti sur la tolérance.
1: On peut dire que la franc-maçonnerie en France est arrivée au milieu des années 1720 dans un milieu d'aristocrates. Et pendant d'assez nombreuses années, elle reste confinée à un milieu de nobles et de personnages importants du royaume, jusque d'ailleurs dans l'environnement immédiat du roi. Et puis, au fil des années, à partir d'une dizaine ou d'une quinzaine d'années plus tard, donc au tournant des années 1740, la franc-maçonnerie va pénétrer toute la société française. Mais pas toute la société française, une grande partie de la société, essentiellement les milieux bourgeois, la petite bourgeoisie et certains milieux de commerçants ou de petits employés. Le niveau social le plus bas, celui des travailleurs, des fermiers, des paysans, ne sera jamais atteint. Mais surtout, il va subsister pendant tout le XVIIIe siècle une dualité dans la franc-maçonnerie française, dans ce qu'on appelle à l'époque le peuple maçon. Mais le peuple maçon, c'est d'abord une grande majorité de gens qui appartiennent à ce qu'on appelle aujourd'hui la classe moyenne, une petite minorité, mais très importante à cette époque, par le rôle qu'elle joue dans l'institution, et qui sont les aristocrates. De sorte que, quand le phénomène révolutionnaire va commencer, la sociologie de la maçonnerie française depuis alors une cinquantaine d'années est assez bien fixée, et d'ailleurs c'est à peu près toujours la sociologie de la franc-maçonnerie depuis. C'est avant tout les classes moyennes. La seule différence, c'est que l'aristocratie a disparu. De sorte que, en fin de compte, au moment où éclate la Révolution française, on peut dire que les sans-culottes, ceux qui sont le plus engagés dans le phénomène révolutionnaire et qui appartiennent essentiellement au peuple des rues, sont quasiment absents des loges. En revanche, il existe un certain nombre d'intellectuels de la Révolution qui vont être présents dans les loges. Ce sont souvent des gens qui appartiennent aux professions juridiques, à la bourgeoisie d'affaires. Ceux-là sont favorables aux idées nouvelles, ils sont favorables à ce que cette classe qui est mise à l'écart du pouvoir dans l'Ancien Régime puisse enfin accéder aux affaires, mais ils sont surtout soucieux que l'ordre règne. Ils ne veulent pas une révolution qui va détruire les cadres de la société française.
2: Elle fait une chose très importante, la franc-maçonnerie en France, c'est qu'elle regroupe d'abord sur un plan d'égalité des gens qui appartiennent à des communautés religieuses différentes. Alors aujourd'hui, ça nous paraît naturel, mais au XVIIIe siècle, c'est une révolution. Et donc, dans les loges maçonniques du XVIIIe siècle, en France, il y a partout où ça peut exister des catholiques et des protestants. Dans beaucoup d'endroits, des catholiques, des protestants et des juifs, et même dans quelques endroits, des catholiques, des protestants, des juifs et des musulmans. Et donc ça, bien sûr, c'est déjà quelque chose de révolutionnaire. En tout cas, c'est quelque chose qui montre une autre image du monde. Et d'ailleurs, la hiérarchie catholique qui va condamner la franc-maçonnerie va en faire un argument. On n'est pas l'erreur et la vérité sur le même plan. Et naturellement, une institution qui met sur le même plan, sur un plan d'égalité des gens de la vraie religion et puis des autres, ne peut être que suspecte. Et non seulement ça, mais en plus, il semblerait, alors là encore, il faut le prendre avec des guillemets, mais globalement, le compas, si je peux dire, était ouvert socialement. On prend des gens de plusieurs États. Et donc cette diversité religieuse, cette diversité d'États est quelque chose de suspect aux autorités catholiques, par exemple.

tout ceci fait-il des francs-maçons une société secrète révolutionnaire fomentant des complots contre la royauté? Il n'existe aucun texte attestant d'un complot maçonnique en 1789. En revanche, quand la Révolution démarre, les loges se divisent, certains francs-maçons épousant les idées des sans-culottes, quand d'autres se montrent beaucoup plus modérés.

0: La franc-maçonnerie a finalement formé les classes, avec un peu d'anacrisme, qu'on pourrait appeler les classes moyennes françaises, les classes émergentes, à partir de 1750, 1760, un nouveau rapport à l'espace public. Pourquoi ? Ben parce que les pratiques maçonniques sont assez différentes des usages classiques de la société d'Ancien Régime. Par exemple, dans une loge, on vote pour élire son président, et puis le bureau, ce que nous appelons le vénérable et surveillant. Donc on vote. Ensuite, quand on fait un règlement pour la loge, on en discute et puis on le vote. Et si, en fait, on se saisit de l'aspect légal et de la nomination des responsables dans sa loge, pourquoi pas le faire dans sa ville? Si on le fait dans sa ville, pourquoi pas le faire dans sa province? Et donc, une partie des classes moyennes françaises vont être formées à cette nouvelle sociabilité libérale et démocratique dans les loges. Et finalement, ce qui va émerger en 89, eh bien, c'est ce mouvement souterrain qui se faisait dans les loges, effectivement, depuis un certain temps. Mais voyez, on est au niveau de l'évolution des mentalités et pas du tout du complot ou du coup d'État.
1: Qui sont, au XVIIIe siècle, les principaux dénonciateurs d'un complot maçonnique? Le tout premier pourfendeur de la franc-maçonnerie est lui-même un franc-maçon, mais repenti. Il s'agit du comte François-Henri de Virieux. En 1782, ce franc-maçon de Lyon se rend au convent de Wilhelmsbad, qui structure à l'époque l'émergence d'une franc-maçonnerie spiritualiste d'inspiration chrétienne et organise ce que l'on nomme le régime écossais rectifié. Le convent de Wilhelmsbad est présidé par le duc Ferdinand de Brunswick. Il témoigne de la présence chez les francs-maçons de nombreux chrétiens qui s'opposent aux francs-maçons athées. Le comte de Virieux y voit pourtant le lieu d'un complot satanique contre le trône et l'autel.
0: L'idée que la Révolution était le produit de l'action des loges, des francs-maçons, et donc un coup d'État maçonnique, voire un complot maçonnique, apparaît en fait dans le cours de la Révolution. C'est les adversaires de la Révolution, les contre-révolutionnaires, qui vont expliquer, et tenter d'expliquer à leurs concitoyens que, contrairement à ce que beaucoup pensent, la Révolution n'est pas une sorte d'orage qui s'est accumulé sur nos têtes et qui a explosé. La Révolution, dans leur esprit, c'est la terreur, le sang, la guillotine. Et donc, ce n'est pas ça, c'est un complot, une action savamment orchestrée par une réalité mystérieuse, cachée, occulte, les loges maçonniques. Et le premier qui va expliquer ça, c'est l'abbé Lefranc, en 1792, qui publie un livre qui s'appelle « Le voile levé pour les curieux ou le secret de la révolution révélé à l'aide de la franc-maçonnerie ».
2: En fait, la maçonnerie française au XVIIIe siècle, et d'ailleurs son antécédent immédiat, c'est-à-dire la franc-maçonnerie britannique, puisque tout ça est apparu au début du XVIIIe siècle et a débarqué une quinzaine d'années plus tard en France. Cette franc-maçonnerie, dans son ensemble, est chrétienne. La franc-maçonnerie est un pur produit de l'esprit protestant. Ses structures, ses textes fondamentaux, les circonstances historiques de sa fondation ne s'expliquent que par les pratiques politiques et religieuses de la société britannique après la glorieuse révolution de 1688.
1: À partir de la révolution qui éclate le 14 juillet 1789, on voit émerger donc une vaste mouvance, à la fois complotiste et contre-révolutionnaire, qui multiplie les libelles assassins. Le maître ouvrage en la matière est un épais opus d'Augustin Baruel, Les Mémoires pour servir à l'histoire du jacobinisme, qui se voit publié entre 1797 et 1799. Ces mémoires connaissent un vif succès. Ils sont immédiatement traduits en plusieurs langues.

0: Et on peut s'interroger sur les raisons pour lesquelles, dans les années 1790, c'est-à-dire dans la dizaine d'années qui a suivi la Révolution, cette thèse est progressivement apparue. En fait, une hypothèse qu'on peut soutenir, c'est que l'effondrement en très peu de temps de l'Ancien Régime a été véritablement l'objet d'une sidération pour toute une partie de l'opinion publique. On n'imaginait pas que cette monarchie millénaire allait pouvoir s'écrouler en quelques mois. Et à partir de là, on a cherché des explications extraordinaires. Et la plus simple des explications extraordinaires, c'est qu'il y avait un complot. Et Barruel n'est pas le premier à formuler cette thèse, mais il va lui donner un relief particulier.
1: C'est à Londres qu'Augustin Barruel rédige son maître ouvrage. Selon ce texte, la Révolution française n'avait rien de spontané. Elle fut le fruit d'une conspiration soigneusement planifiée. L'élément moteur, selon lui, ce sont les Illuminés de Bavière, accusés d'avoir infiltré la franc-maçonnerie afin de renverser les monarchies chrétiennes. 1789 ne serait donc qu'un putsch auquel auraient pris part les philosophes des Lumières, les Templiers, les Rosicruciens, les protestants et les francs-maçons, unis pour oxyre la chrétienté. L'abbé Barruel s'éteint en 1820, mais l'incendie qu'il a allumé ne cesse encore de luire. On peut résumer cette vision généreusement partagée de la manière suivante. Contrôlés de l'intérieur par les Illuminés ou Illuminati, les obédiences maçonniques ont déclenché, organisé, financé et orchestré la Révolution française dans le but de détruire le christianisme. Pour ce faire, elles ont reçu l'aide des Juifs et des protestants. Le chef d'orchestre de la conspiration n'est autre que Satan lui-même.

0: pendant tout le XVIIIe siècle, en France en particulier, des personnages considérables font partie de la franc-maçonnerie. Dès le début, l'entourage du roi Louis XV a été peuplé de francs-maçons. Le premier grand maître français de la franc-maçonnerie française, le duc d'Antin, est un camarade d'enfance de Louis XV. Et au moment où la Révolution va éclater, évidemment, le grand maître est le duc d'Orléans, qui ne s'appelait pas le duc d'Orléans quand il est entré en fonction, il s'appelait duc de Chartres, c'était le titre du fils aîné du duc d'Orléans. Et lui, évidemment, apparaît comme le porte-parole de l'aristocratie libérale, avec la vieille rancune de la famille d'Orléans qui veut absolument parvenir à prendre la place de la branche aînée des Bourbons. Et finalement, le personnage de Louis-Philippe d'Orléans, du duc d'Orléans, apparaît comme la preuve, la démonstration que la franc-maçonnerie française, à la veille de la Révolution, est une machine de guerre de l'aristocratie libérale pour mettre par terre l'ancien régime. Mais c'est méconnaître le rôle véritable du duc d'Orléans comme grand maître. Ce rôle est simple, il n'a jamais rien fait, il ne s'est jamais intéressé à la franc-maçonnerie, il n'est jamais intervenu dans la gestion du Grand Orient de France dont il était grand maître.
1: Cet ensemble se voit relayé jusqu'au XXIe siècle par une myriade de pamphlets. Les francs-maçons, stipendiés par Satan, ont-ils en quelque sorte inversé le cours de l'histoire ? Sont-ils responsables d'une redoutable ère de chaos dans laquelle nous sommes plongés depuis 1789 ? Alors, sur quels éléments les tenants de cette affirmation s'appuient-ils ? Il existe indéniablement au XVIIIe siècle en France, dans la franc-maçonnerie, un courant radical et minoritaire qui prône le renversement complet de toutes les monarchies. En 1773, le marquis Charles-Pierre-Paul Savalette de Lange fonde notamment les Philalettes au sein de sa loge maçonnique Les Amis Réunis. Les Philalettes se veulent particulièrement discrets. Il s'agit au sens propre d'une société secrète, oui, mais révolutionnaire.
2: Alors, qui sont les Philalettes ? Les Philalettes, c'est un système de haut grade qui est souché sur une loge du Grand Orient de France qui s'appelle les Amis Réunis. Et donc, la loge du Grand Orient, c'est apprenti compagnon maître. Et au XVIIIe siècle, comme aujourd'hui, il y a une deuxième séquence qu'on appelle les hauts grades. Et les Philalettes pratiquent une dizaine de grades assez classiques. Rose-Croix, Écossais, élu, Chevalier du Temple, etc. Et donc, ces Philalettes, c'est une loge d'intellectuels. Et à partir du début des années 1780, ils vont dire « on est tous des maçons engagés, mais la maçonnerie, c'est compliqué, beaucoup de points sont encore obscurs, même pour nous qui sommes maçons, et donc on va faire une grande conférence internationale de travail où on va essayer de rassembler des maçons de l'Europe entière pour progresser sur les origines et les objets de la franc-maçonnerie. » Et donc, ils vont inviter des maçons savants d'Allemagne, d'Angleterre, d'Italie, de différentes parties de France. Et ce convent va se tenir de 1782 à 1787. Il va jamais rassembler plus d'une trentaine de personnes, mais tous les grands esprits maçonniques de l'époque vont y défiler, ou vont avoir un lien, certains vont s'y opposer, mais enfin ça va vraiment être un pôle de réflexion maçonnique.
1: Quel est le rôle exact des Philalettes dans le triomphe de la Révolution française ? Célèbre théoricien du socialisme français et lui-même franc-maçon, Louis Blanc soutient la thèse du complot maçonnique pendant la Révolution. En 1878, il publie une histoire de la Révolution française dans laquelle il signale que la majorité des révolutionnaires de 1789 étaient francs-maçons. Il désigne principalement la loge des Neuf Sœurs, dont font partie, entre autres, Condorcet, Camille Desmoulins ou Danton. Les affirmations de Louis Blanc pourraient laisser songeur. Mais à l'instar de la plupart des auteurs complotistes, ils n'apportent aucune preuve.
2: Alors, les Neuf Sœurs vont jouer un grand rôle pour la diffusion des idées des Lumières, et c'est l'une des quelques rares loges, finalement, qui soit vraiment associée au parti philosophique. Globalement, la maçonnerie est peut-être plutôt dans le sens des Lumières, mais il y a peu de loges militantes. Il y a les Neuf Sœurs à Paris, l'Encyclopédique à Toulouse, quelques autres. C'est une minorité, mais une minorité active. Et donc, aux Neuf Sœurs, alors par exemple, l'initiation de Voltaire, ça n'a pas changé la vie de Voltaire, il a été initié quelques semaines avant sa mort, etc. Mais c'était un symbole, c'était le symbole de l'alliance de la franc-maçonnerie et du parti philosophique.
1: Finalement, la franc-maçonnerie tire peu de bénéfices de la Révolution. Alors qu'on dénombre près de 1000 loges à la veille de 1789, on n'en observe plus que 100 en 1800. Les maçons ont été eux aussi victimes de la terreur. Si les francs-maçons ont été les instigateurs de la Révolution, comme l'écrivent Augustin Barbel ou encore Louis Blanc, ils n'en ont guère profité. Mais la rumeur qui prête à la franc-maçonnerie un rôle de chef d'orchestre occulte ne cesse pourtant de croître au fil des années. Curieusement, plusieurs francs-maçons défendent eux-mêmes la thèse du complot. C'est le cas non seulement de Louis Blanc, mais encore de Christian von Haugwitz, de Thomas de Frondeville ou d'Albert Pike.
0: Pendant très longtemps, les francs-maçons français contestent avoir été à l'origine de ce bouleversement. Mais il se trouve que vers le milieu du 19e siècle, pour des raisons d'ailleurs très complexes, qui ne sont pas spécialement des raisons maçonniques, qui tiennent à l'évolution sociale, politique, philosophique, religieuse de la France à cette époque, l'opinion prévalente dans les loges va s'inverser, va basculer. Et on va trouver, après 1850, pour parler en chiffres ronds, on va trouver après 1850 dans les loges en France, et encore une fois, c'est un phénomène français, l'évolution de l'Angleterre est entièrement différente, on va trouver une majorité de gens qui sont favorables à des idées républicaines, ou en tout cas à une évolution très libérale de l'État, et surtout à la diminution massive de l'influence de l'Église dans l'appareil d'État. Ce qui fait que Louis Blanc va être, au terme de ce processus, le résultat de cette évolution intellectuelle. Il va être l'un des premiers à dire « Mais la Révolution française, à laquelle nous aspirons, d'une certaine manière, nous voulons refaire la Révolution française, c'est nous qui l'avons faite. Liberté, égalité, fraternité, c'est nous qui avons inventé cette triple devise et l'avons donnée à la République. Ce qui est faux, ce qui est totalement faux. » La devise en question n'est devenue la devise de la maçonnerie française qu'en 1849. Elle a d'abord été la devise de la République et ensuite la devise de la franc-maçonnerie. Mais ce qui est intéressant, c'est le basculement intellectuel qui s'est opéré au cours du 19e siècle et qui fait qu'un certain nombre de francs-maçons en viennent à revendiquer une responsabilité que leurs aînés de la génération précédente refusaient d'endosser. Et évidemment, à partir du moment où les francs-maçons eux-mêmes disent « mais nous avons fait la Révolution française, pour la théorie complotiste, c'est un boulevard qui s'ouvre ».

établit que la présence de francs-maçons parmi les sans-culottes ne fait aucun doute. Il est incontestable que les idéaux révolutionnaires ont été épousés, voire défendus, par de nombreux francs-maçons, mais pas tous, et que les valeurs humanistes et laïques de la franc-maçonnerie ont, sans aucun doute, imprégné maints libelles révolutionnaires. Qu'ils aient été républicains ou royalistes, les francs-maçons se sont, de surcroît, toujours opposés au despotisme. C'est pourquoi il leur est arrivé de soutenir des monarques éclairés, tels par exemple Frédéric II de Prusse, dit Frédéric le Grand, qui fut lui-même initié dans la franc-maçonnerie. On voit pourtant se multiplier tout au long du XXe siècle les pamphlets qui dénoncent le rôle subversif de la secte maçonnique. Au nombre des plus célèbres propagateurs de cette vision, la Britannique Nesta Webster, l'historien Gustave Bohr, qui collabore à la Revue internationale des sociétés secrètes, les essayistes collaborationnistes Léon de Pansin ou Bernard Fay, sans oublier le journaliste Jacques Ploncard d'Assac, qui anima entre 1940 et 1944 la revue Documents maçonniques, avant de devenir le conseiller du Premier ministre du Portugal, Antonio de Oliveira Salazar. Tous militent dans des mouvements d'extrême droite. Nombre d'entre eux collaborent activement avec l'occupant nazi durant la Seconde Guerre mondiale. L'anti-maçonnisme conspirationniste se teint ainsi de racisme et d'antisémitisme. La thèse selon laquelle la franc-maçonnerie se trouve à l'origine de la Révolution et en a tiré les ficelles, demeure encore aujourd'hui très populaire dans l'extrême droite nationaliste et catholique. Elle accrédite la vision fallacieuse d'une franc-maçonnerie tirant les ficelles de la politique mondiale.

0: est une histoire de domestiques qui se révoltent contre la bourgeoisie. Une lutte des classes qui se termine dans un bain de sang. L'affaire que je vais vous raconter se passe dans les années 30, au Mans, dans la Sarthe. Un soir de février 1933, derrière les murs d'une maison cossue, va se jouer un drame qui marquera par sa violence les annales criminelles du début du XXe siècle. Christine Papin, 28 ans, et sa sœur Léa, 22 ans, employées de maison exemplaires, assassinent sauvagement leur patronne Léonie Lancelin et sa fille Geneviève. Au point que le médecin légiste parlera dans son rapport de bouillie sanglante. Comme beaucoup de faits divers tragiques, cette histoire a fasciné et a inspiré les plus grands romanciers, cinéastes et metteurs en scène. La pièce de théâtre « Les Bonnes » de Jean Genet, le film « La cérémonie » de Claude Chabrol ou encore « Les blessures assassines » de Jean-Pierre Denis sont de libres adaptations de cette histoire vraie. Une histoire dont vous avez peut-être déjà entendu parler. Est-ce un crime de folie ou un crime de vengeance? Aujourd'hui encore, on se questionne. Qui étaient les sœurs Papin? Pourquoi, après des années de bons et loyaux services, elles décident de massacrer de la manière la plus sauvage qu'il soit, leur patronne? Jeudi 2 février 1933. René Lancelin, la soixantaine, ancien avoué, l'équivalent d'un avocat aujourd'hui, rentre chez lui après avoir passé l'après-midi avec ses amis du Cercle, un club très sélect où quelques notables et bourgeois de la ville se réunissent régulièrement. La rue est calme, seul le claquement de ses pas sur le pavé vient fendre le silence de ce début de soirée. Arrivé au 6 rue Bruyère, au Mans, Lancelin tente d'ouvrir la porte cochère de sa maison, mais elle lui résiste, elle est fermée de l'intérieur. C'est étonnant, car la porte n'est jamais fermée d'habitude. Monsieur Lancelin frappe plusieurs fois, mais personne ne vient lui ouvrir. Aucun bruit n'émane de l'intérieur. Les volets blancs sont fermés, et seule une petite lueur filtre par la lucarne du dernier étage, celle de la chambre des bonnes. Christine et Léa, qui, malgré les coups de leur patron sur la porte, ne viennent pas ouvrir. René Lancelin et sa femme Léonie sont attendus pour le dîner chez son beau-frère. Peut-être que son épouse est déjà partie avec sa fille. René se rend donc chez son beau-frère. Mais là non plus, personne ne lui répond. Il rebrousse chemin et retourne alors chez lui. Mais c'est peine perdue car la porte est désespérément fermée. Inquiet, Lancelin décide de prévenir la police. 20h, deux agents, Ragot et Vérité, deux noms comme un fait exprès, débarquent devant chez René Lancelin. Les deux policiers frappent aussi, mais personne ne répond. Alors ils escaladent le mur de la cour et atterrissent à l'arrière de la maison. Ils défoncent la porte-fenêtre du vestibule. Les deux hommes pénètrent à l'intérieur. Il fait nuit noire. L'électricité est coupée. Ragot et Vérité allument leurs torches et commencent à explorer les lieux. Au rez-de-chaussée, personne. Puis, ils grimpent les escaliers qui les mènent au premier étage. À la lueur de leur lampe, sur l'une des marches, ils découvrent un petit objet rond, comme une bille. Ce n'est pas une bille. Non, c'est un œil. Un œil humain. Puis sur le palier gisant sur le sol, les agents tombent sur deux cadavres de femmes. Pantalons baissés, jupe remontée jusqu'aux fesses. Léonie Lancelin, 68 ans, et sa fille Geneviève, 28 ans. Elles ont été lacérées de coups de couteau sur les jambes et les fesses. Leur visage? Eh bien, il n'y a plus de visage. Et à la place de leurs yeux, deux trous béants. Oui, Léonie et Geneviève ont été énucléées. Leurs yeux ont été arrachés de leur visage. À leur côté, il y a un couteau de cuisine et un gros pot en étain cabossé. Des gouttes de sang sur les murs et sur un tableau témoignent de la violence de la tuerie. Les policiers redescendent au plus vite dans la rue pour aller chercher le commissaire Dupuis, qui les a accompagnés, et Monsieur Lancelin. Mais il déconseille à René Lancelin de monter. Le commissaire central découvre à son tour la scène de crime. Les policiers font le tour du premier étage, fouillent les trois chambres. Personne. Dans la blanchisserie, le fer à repasser a été comme abandonné près d'une chemise froissée. Une chambre n'a pas encore été inspectée. celle des bonnes, mais elle est fermée à clé. À l'intérieur, pourtant, aucun bruit. Alors on va chercher le serrurier, mais aussi le procureur et le médecin légiste. Le serrurier, à l'œuvre, réussit à déverrouiller la porte et l'ouvre brusquement. Eh oui, elles sont là, les sœurs Papin, éclairées à la bougie, Christine, 28 ans, et sa petite sœur, Léa, 22 ans, dans le même lit, nues, chacune sous leur peignoir, se serrant l'une contre l'autre. Elles semblent à la fois calmes et effarées. Sous la fenêtre, il y a en boule leur blouse de couleur violette et un marteau maculé de sang. On vous attendait, dit Christine. Imaginez la stupéfaction des hommes face à cette scène hallucinante. Mais qu'avez-vous fait à vos maîtresses ? Demande l'un des agents. Christine répond : elles ont voulu me frapper, j'ai voulu me venger et j'ai préféré avoir leur peau que elle la nôtre. Et d'ajouter : nous vous suivons. Pendant que les deux sœurs se préparent, le commissaire tente d'établir le contact avec Léa, la plus jeune, celle qui n'a pas dit un mot, et surtout celle qui semble la plus fragile. Mais un regard de sa sœur, et Léa semble comme paralysée. Un jeune reporter, Eugène Bocage, dépêché sur les lieux pour le journal de la Sarthe, immortalise l'instant. Il prend la première photo des sœurs Papin au moment de leur arrestation. Il ne le sait pas encore, mais il signe là le cliché de sa carrière qui fera bientôt le tour du monde. Les Papins sont emmenés au commissariat central du Mans pour être interrogés. Elles sont inculpées d'homicide volontaire. Christine raconte sans émotion sa journée du 2 février au commissaire. Ses maîtresses sont sorties dans l'après-midi, vers 15h30, sans laisser de consignes particulières. Il faut dire qu'après 7 ans au service des Lancelins, les jeunes femmes savent exactement ce qu'elles ont à faire. Christine est partie faire le repassage, mais à cause d'une coupure de courant, elle dit ne pas avoir pu le faire. Les deux sœurs ont dû alors s'éclairer à la bougie. Selon le procès-verbal, Christine poursuit et raconte le retour de ses patronnes à 18h.
1: Quand madame est rentrée, je lui ai rendu compte que le fer était à nouveau démoli et que j'avais pas pu repasser. Quand je lui ai dit cela, elle a voulu se jeter sur moi. Nous étions à ce moment-là, mes maîtresses, ma sœur et moi, sur le palier du premier étage. Voyant que madame Lancelin allait se jeter sur moi, je lui ai sauté à la figure. Je lui ai arraché les yeux avec mes doigts. Quand je dis que j'ai sauté sur madame Lancelin, je me trompe, c'est sur mademoiselle Lancelin. Et c'est à cette dernière que j'ai arraché les yeux. Pendant ce temps, ma sœur a sauté sur madame Lancelin et lui a arraché les yeux. Ensuite, je suis descendue précipitamment à la cuisine pour aller chercher un marteau et un couteau de cuisine. Avec ces instruments, ma sœur et moi, nous nous sommes acharnés sur nos maîtresses. Nous avons changé plusieurs fois les instruments de l'une à l'autre. C'est-à-dire que j'ai passé le marteau à ma sœur pour frapper et elle m'a passé le couteau. Nous avons fait la même chose avec le pot en étain. Les victimes se sont mises à crier. Quand nous avons fait le coup, je suis allée fermer au verrou la porte cochère et je suis allée également fermer la porte du vestibule. Parce que j'aimais mieux que ce soit la police qui constate notre crime plutôt que notre patron. Je n'ai aucun regret. J'aime mieux avoir eu la peau de nos patronnes plutôt que ce soit elle qui ait eu la mienne ou celle de ma sœur. J'ai pas prémédité mon crime, je n'avais pas de haine envers elle. Mais j'ai jamais aimé le geste qu'a eu madame Lancelin à mon égard. La gifle qu'elle a voulu me donner.
0: Puis, un instant plus tard, les deux sœurs entendent monsieur Lancelin sonner à la porte. Elles montent alors se réfugier dans leur chambre. Voilà tout ce que Christine a à dire. Leur première nuit en cellule, les deux sœurs vont la passer ensemble. Une première grosse erreur de la part des policiers, comme l'explique en 2000 au micro de Claude Ventura, Gérard Gourmel, ancien chroniqueur judiciaire chez Ouest France.
2: Lancelin, on sait qu'effectivement, elles n'ont été séparées que le lendemain soir. C'est-à-dire qu'elles sont restées en contact, elles sont passées la nuit ensemble, sans dormir, dit-on. Normalement, selon le dossier, le lendemain matin, personne ne les a inquiétées. Le lendemain après-midi, elles ont été appelées à comparaître devant le juge d'instruction. Ce n'est qu'ensuite qu'elles ont été séparées. Donc elles ont passé 14h, 18h, seules à seules, ce qui leur permettait effectivement, si elles le souhaitaient, de monter une ligne commune, de responsabilité ou arranger les formes de leur affaire.
0: Le lendemain, c'est au tour de Léa d'être interrogée par le juge. Ce dernier lui lit d'abord les déclarations de Christine, et elle se contente d'acquiescer les propos de sa sœur. Voici son procès-verbal.
3: Tout ce que vous a dit ma sœur est exact. Les crimes se sont passés exactement comme elle vous les a narrés. Mon rôle dans cette affaire est exactement celui qu'elle vous a indiqué. J'ai frappé autant qu'elle, comme elle, j'affirme que nous n'avions pas prémédité de tuer nos patronnes. L'idée nous est venue instantanément quand nous avons entendu Madame Lancelin nous faire des reproches. Pas plus que ma sœur, je n'ai le moindre regret de l'acte criminel que nous avons commis. Comme ma sœur, j'aime mieux avoir eu la peau de nos patronnes que elle, la nôtre.
0: Les armes du crime, les preuves, les aveux. Pour le magistrat, pas besoin de chercher plus loin. Alors certes, le mobile n'est pas clair, il n'y a pas de témoin. Mais bon, est-ce vraiment nécessaire ? René Lancelin, le propre mari et père des victimes, ne sera même pas entendu. Et son beau-frère non plus d'ailleurs. Quelques heures après le drame, le journal de la Sarthe publie la fameuse photo de Bocage. On y voit les deux sœurs Papin en peignoir, le regard dur, les cheveux en bataille. Et juste à côté, il y a un autre cliché des deux femmes, pris quelques années plus tôt dans un studio. Le contraste est saisissant. Elle porte cette fois-ci un chemisier, col Claudine, bien coiffé, et esquisse un sourire. À ce moment-là, elle travaille déjà chez les Lancelin. En tout, elles sont restées 7 ans au service de cette famille. D'autres journaux locaux et nationaux emboîtent le pas du journal de la Sarthe et font aussi leur une sur le crime des sœurs Papin. Et on cherche des explications. La lutte de deux femmes sanguinaires contre deux notables? La révolte des domestiques contre leur maître? En tous les cas, la violence est inouïe. De mémoire de médecin légiste, le docteur Chartier n'a jamais vu ça. Les yeux des deux femmes ont quand même été arrachés à main nue. Alors que s'est-il passé entre ces deux photos? Quel traumatisme se cache chez les deux sœurs? Pour l'heure, le mobile du crime reste un...

Est-ce que l'avion retrouvé il y a quelques jours dans le Pacifique est celui d'Amelia Earhart, disparue il y a 87 ans? C'est de l'actu et en même temps, c'est un fait marquant de l'histoire de l'aviation. C'est passionnant et je vous raconte cette incroyable histoire. Mars 1937, 16h37, heure normale du Pacifique, 23h37, UTC. Nous sommes à l'aéroport municipal d'Oakland, vers San Francisco. Le Lockheed Electra 10E spécial s'engage sur la piste. À son bord se trouve le navigateur Frédéric Noonan, l'opérateur radio et navigateur Harry Manning, le conseiller en vol Albert Paul Mantz et la pilote de l'avion Amelia Marie Earhart, surnommée Lady Lindy. L'avion décolle pour un premier vol d'un tour du monde de 35 000 km. Et celui-ci va se terminer brusquement par la disparition de l'avion en plein milieu de l'océan Pacifique. Depuis 87 ans, personne n'a jamais su ce qui est arrivé à l'avion jusqu'au 26 janvier 2024. Retour sur le mystère de la disparition du Lockheed Electra et de ses occupants, Frédéric Noonan et Lady Lindy.

Quand on parle de la disparition du Lockheed Electra, on l'associe de suite à Amelia Earhart. Cette femme a marqué son époque en devenant une pionnière de l'aviation. Amelia est née dans une famille aisée à Hutchinson, dans le Kansas, le 24 juillet 1897. Elle passe une partie de sa jeunesse dans la propriété de son grand-père paternel, Alfred Otis, un ancien juge fédéral au caractère bien trempé. Et elle va hériter du caractère de son grand-père. Avec sa sœur, plus jeune de 2 ans, elles vont faire les 400 coups et explorer pendant de longues heures les environs de la propriété. Amelia, surnommée Millie, acquiert vite la réputation d'être une meneuse, une véritable tête brûlée. En grandissant, la jeune femme fait vite comprendre qu'elle ne sera pas ce qu'on attend d'elle. Trouver un mari, être une tendre et docile épouse, élever ses enfants dans les traditions, très peu pour elle. La Première Guerre mondiale commence et Amelia s'engage en 1916 comme aide-soignante auprès des soldats blessés. Puis après la guerre, c'est en 1920 qu'une rencontre va tout changer. Son père l'emmène dans un aéroport de Long Beach et lui offre un baptême de l'air avec un pilote, un vol de 10 minutes seulement. Mais ce vol va être le décollage de sa passion dévorante. J'étais obligé de le placer, ça. Elle enchaîne les petits boulots pour financer des leçons de pilotage et s'acheter l'année suivante un biplan jaune qu'elle surnomme The Canary. Très original. Avec le biplan, elle s'envole seule et devient la première femme à atteindre l'altitude de 4300 mètres. Amelia se voue corps et âme à sa passion. Et en mai 1923, elle décroche sa licence de pilote.

L'aviateur Charles Lindbergh entre dans l'histoire de l'aviation en réalisant en 1927 un formidable exploit. La première traversée Paris-New York sans escale et en solitaire. George Putnam, un éditeur américain qui deviendra d'ailleurs le mari d'Amelia en 1932, lance alors l'idée d'une traversée similaire, mais avec comme pilote une femme. Durant une année, cinq femmes tentent l'aventure, mais toutes échouent. Et sur les cinq femmes, trois disparaissent tout simplement dans l'océan Atlantique. Amelia est alors contactée pour la tentative. Le 17 juin 1928, à trépasser en Terre-Neuve, à bord d'un trimoteur Fokker Friendship, piloté par Wilmer Stultz, assisté par le copilote et mécanicien Louis Gordon, Amelia s'envole et traverse l'Atlantique en 20 heures et 40 minutes. L'arrivée à Buryport, au Pays de Galles, est un triomphe. Et même si Amelia déclare après le vol qu'elle se sentit plus comme un sac de pommes de terre qu'une pilote d'avion, sa célébrité est acquise. Elle est reçue à la Maison Blanche par le président Coolidge et devient une aviatrice renommée. C'est à cette époque que les médias la surnomment Lady Lindy, en référence à sa ressemblance physique avec Charles Lindbergh. À partir de 1930, elle établit plusieurs records mondiaux d'altitude, de vitesse et de traversée. Quatre ans après sa première traversée de l'Atlantique, le 20 mai 1932, Amelia décolle seule à bord d'un Lockheed Vega. Et après 14 heures et 56 minutes de vol, elle devient la première femme à réaliser la traversée de l'océan

antarctique. Durant 3 ans, elle continue de voler. Elle réalise en 1935 un très bel exploit qui n'a encore jamais été réalisé. Elle survole l'océan Pacifique, décollant d'Hawaï et atterrissant en Californie. C'est l'exploit qui lui manquait pour mettre en forme son idée d'un tour du monde en avion. Mais il existe encore un énorme rempart à franchir, une escale de tous les risques, la traversée complète du Pacifique. C'est, à l'époque, techniquement impossible, sauf si l'avion fait une escale. Et cette escale se trouve ici, sur l'île Howland, dans le centre-ouest du plus grand océan de la planète. Amelia cherche donc un appareil qui pourrait atteindre cette île. Le choix va se porter sur l'appareil d'un fabricant qu'elle connaît déjà, un L-10A Electra du fabricant Lockheed Aircraft Corporation qu'Amelia achète pour $80 000 et qu'elle surnomme « mon laboratoire volant ». L'appareil est fabriqué à partir de 1934 et connaît son premier vol le 22 février de la même année. C'est un petit bimoteur conçu pour transporter 10 passagers et 2 membres d'équipage. L'appareil, d'une envergure de presque 17 mètres pour une longueur de 12 mètres, est entièrement métallique, propulsé par 2 moteurs Pratt & Whitney de 450 chevaux. Sa vitesse de croisière est de 306 km/h. Mais il y a un petit problème avec cet avion. En fait, quand je dis petit, il est absolument énorme. Le rayon d'action de l'avion, son autonomie si vous préférez, est sur le papier de 885 km. Et pour traverser le Pacifique, on est un tout petit peu juste. Si on part par exemple de Papouasie-Nouvelle-Guinée et qu'on veut se rendre par avion en Californie, il faut survoler à la louche 11 000 km d'océan Pacifique. On est loin des 885 km d'autonomie. Mais Amelia a l'idée de remplacer les 10 sièges passagers par des réservoirs de carburant supplémentaires. Entièrement remplis, ces réservoirs peuvent emporter 4357 litres d'essence pour permettre de réaliser l'étape la plus longue du plan de vol, la traversée depuis l'aéroport de La Haye en Papouasie-Nouvelle-Guinée jusqu'à la minuscule île Howland où une piste d'aéroport a été aménagée spécialement pour l'avion. Le décollage est imminent. L'avion décolle le 2 juillet 1937. À l'intérieur, il y a seulement Amelia qui pilote et le navigateur Frédéric Noonan qui l'assiste. Le plan de vol est simple, relier l'île Howland pour se ravitailler en carburant et redécoller en direction d'Hawaï, puis la Californie pour boucler le tour du monde. En mer, le navire Itasca, muni d'équipements radio, communique avec l'avion en vol pour l'aider à se positionner dans la dernière partie du vol. Mais les échanges sont confus. Il semblerait que le navire n'ait jamais vu ni entendu l'avion à proximité de l'île. Et les derniers messages sont alarmants. Le duo explique qu'il reste du carburant pour 30 minutes de vol et que l'île n'est toujours pas en vue. Y a-t-il eu une erreur de direction due à la méthode employée pour se repérer dans l'océan Pacifique ? Une petite erreur de mesure a pu avoir de graves conséquences dans l'immensité de l'océan. L'avion aurait dévié de sa trajectoire et se serait perdu au-dessus du Pacifique. Silence radio, effrayante inquiétude. Les recherches sont immédiatement lancées, sans succès. Durant une dizaine de jours, plusieurs bateaux couvrent des zones immenses pour tenter de trouver une trace, ou mieux, un survivant flottant dans l'eau salée. Mais rien, pas une trace de l'avion et de ses occupants. Que s'est-il passé ? Eh bien, à vrai dire, le mystère reste entier depuis 87 ans. Ce n'est pas faute d'avoir émis des théories. Certains journalistes ont suggéré que l'avion a pu être abattu. Les Japonais ont fait le coup pour capturer Amelia comme otage et avoir un moyen de pression sur le gouvernement américain. D'autres pensent qu'Amelia a posé l'avion sur un récif de corail sur l'île de Niku Maroro. Mais l'île a été survolée à maintes reprises par les équipes de recherche et aucun signe de vie n'y a été détecté. Les recherches officielles ont duré 15 jours. Jusqu'à mi-juillet 1937. Puis le mari d'Amelia, George Putnam, a financé des recherches jusqu'en octobre 1937, toujours sans trouver aucune trace. L'aviatrice et son compagnon d'infortune ont finalement été déclarés décédés en janvier 1939. Puis en 1940, rebondissement. Une expédition se rend sur l'île et trouve des ossements humains, ainsi que quelques objets dont un sextant. Parmi les ossements, il y a 13 os,
et un crâne. Après ces découvertes, une autre expédition se rend à nouveau sur l'île la même année et retrouve un couteau de poche, des morceaux de chaussures, dont une chaussure appartiendrait à une femme. Il y a aussi des traces laissant suggérer qu'un campement a existé sur l'île. Mais toutes ces traces ne permettent pas de confirmer que ces objets pourraient appartenir à l'aviatrice ou à son copilote. On se concentre alors sur les ossements. Un médecin suggère que les os sont ceux d'un homme d'environ 1m66. Analyse terminée. Les ossements sont égarés et ce n'est qu'en 1998 qu'on ressort les vieilles photos et que deux anthropologues concluent que les os sont probablement ceux d'une femme. En 2017, rebelote, l'analyse de l'anthropologue Richard Jans est formelle. En rapprochant les photos des os avec les photos d'Amelia, donc en comparant la morphologie de l'aviatrice avec la taille et la forme des os retrouvés, c'est sûr, c'est elle à 99%. C'est en tout cas ce que dit le logiciel utilisé pour comparer les os avec les photos sur le rapport de Jans qu'on peut trouver en ligne. Mais beaucoup émettent cependant des doutes car Amelia avait une morphologie particulière et son squelette ressemblait plus au squelette d'un homme, avec des hanches étroites notamment, qu'à un squelette de femme. Les doutes sont renforcés en 2018 quand on identifie de manière formelle le sextant qui faisait partie du matériel à bord de l'USS Bushnell, un sous-marin de l'US Navy qui s'était arrêté sur l'île pour faire des relevés cartographiques et que l'équipe de géomètres avait laissé par inadvertance sur l'île. Pour conclure, rien ne permet d'affirmer que les deux aviateurs ont atterri sur le minuscule atoll et qu'il y aurait survécu, au point d'établir un campement, d'autant plus que les survols de la zone, durant les recherches, quelques jours après la disparition, n'ont pas observé une quelconque trace de vie sur l'île. Et le 26 janvier 2024, nouveau rebondissement. L'espoir de retrouver un jour l'avion est peut-être proche. Abonnez-vous à la chaîne parce que je vais certainement en reparler. La société Deep Sea Vision, menée par un ancien membre de l'US Air Force, Tony Romero, a annoncé avoir trouvé ce qui ressemble à la carcasse de l'Electra Lockheed à 5000 mètres de profondeur. L'image sonar a de quoi troubler. L'objet, dont la taille et la forme sont identiques à celles de l'avion disparu, pourrait en effet être celui d'Amelia, mais sans être affirmatif. Pourtant, il y a de quoi être confiant, car à part le Lockheed, il n'y a pas d'autres crash d'avion déclarés dans cette zone. Et la trouvaille a deux arguments de poids. Le premier est la découverte sur la piste de décollage de La Haye d'une longueur de fil de l'antenne se trouvant sur le ventre du fuselage de l'avion d'Amelia. Cette antenne servait à communiquer avec le bateau, et c'est ce qui pourrait expliquer les échanges confus entre l'avion et le bateau. Amelia ne pouvait certainement pas entendre ce que le bateau lui communiquait. La pilote et son navigateur ont donc dû se fier uniquement sur leur propre calcul de trajectoire. Et c'est ce qui nous amène au deuxième argument, l'erreur de navigation. La théorie repose sur une erreur qui aurait été faite par le navigateur Noonan. Après 17 heures de vol épuisant, Noonan n'aurait pas pris en compte la ligne de changement de date dans ses calculs. Au lieu de se baser sur la date du 3 juillet, il se serait basé sur la date du 2 juillet, créant une trajectoire décalée de l'avion d'environ 100 km à l'ouest de celle prévue. Et tenez-vous bien, l'endroit où l'épave vient d'être retrouvée correspond exactement à cette erreur de pilotage. Tony Romero et son équipe ont trouvé une épave intacte, ce qui laisse penser qu'Amelia a sans doute fait tout son possible pour faire atterrir l'avion tout en douceur sur l'eau, qui a ensuite coulé d'un bloc.

Amélia avait décidé pour alléger l'avion de ne pas prendre de canot de sauvetage. Il y a des décisions qui sont parfois difficiles à comprendre. Est-ce que cela aurait pu changer le destin de ces deux aventuriers ? De toute façon, qui sommes-nous aujourd'hui pour juger cette décision ?

L'être humain n'a pas d'existence propre. L'homme n'est fait que d'éléments non humains. Lorsqu'on examine un être humain, on voit les ancêtres. Bien sûr, nous avons des ancêtres humains. Mais nous avons aussi des ancêtres animaux. Et nous avons aussi des ancêtres végétales. Et nous avons également des ancêtres minérales. L'homme est composé d'éléments non humains. Et si l'on enlève tous ces éléments non humains, les animaux, les plantes, les minéraux, il n'y a plus d'homme. L'homme ne peut pas être seulement par lui-même. L'homme doit coexister avec les animaux, les plantes, les minéraux. Et c'est pourquoi, pour protéger les hommes, nous devons protéger les animaux, les végétaux et les minéraux. Et ceci est l'enseignement du sutra du diamant. Lorsque vous regardez le fils, vous voyez le père. Vous voyez la mère. Vous voyez les ancêtres. Et le fils ne peut pas exister tout seul. Un fils ou une fille ne peut que coexister avec les parents, les ancêtres, etc. Et ce n'est pas difficile à voir. Et vous voyez, en tant que biologiste, vous pouvez regarder le corps d'une personne. Et vous voyez que la personne est la continuité de ses parents. Toutes les cellules, tous les gènes ont été transmis par de nombreuses générations d'ancêtres. Et si le fils est fâché contre son père, il y a quelque chose qui ne va pas. Il y a des jeunes hommes qui sont furieux contre leur père, si énervés contre leur père, qu'ils osent déclarer comme ça, « Cette personne, je ne veux plus avoir quoi que ce soit à faire avec elle. » C'est un non-sens. Parce que votre père est dans chaque cellule de votre corps et vous ne pouvez pas retirer votre père ou le mettre en dehors de vous. Le fait est que vous êtes la continuité de votre père et vous êtes votre père. Vous ne pouvez pas le chasser hors de vous. Vous n'avez pas d'existence privée, séparée. Le soi, l'atma, n'existe pas. Une existence séparée, quelque chose de permanent, une entité qui ne change pas, et parfois nous l'appelons l'âme, n'existe pas. Il n'y a rien qui ne change pas. Lorsque vous observez profondément les cinq skandhas, les formes, les ressentis, les perceptions, les formations mentales, la conscience, vous observez que tout s'écoule, tout change. Vous ne voyez rien qui puisse rester inchangé à deux moments consécutifs. Alors un soi, une âme, qui resterait toujours la même, cela n'a pas l'air d'être quelque chose de bien réel. Il n'y a pas de soi permanent. Vous êtes vide d'un soi. Vous êtes vide d'une existence séparée. Et les neurosciences peuvent nous aider aussi. Lorsque nous regardons à l'intérieur du cerveau, nous voyons beaucoup de neurones et ils sont connectés ensemble. Ils s'allument, ils échangent des informations à chaque instant. Et il n'y a aucun neurone qui joue le rôle de chef d'orchestre, le rôle du président,
le rôle du commandant. Il y a une communauté de cellules qui opère comme un orchestre symphonique, mais il n'y a pas de chef d'orchestre. Et c'est ce que les neurosciences ont découvert. Il n'y a pas de meneur. Il y a une symphonie. Dans notre corps, il y a des milliards de cellules qui travaillent ensemble et aucune ne joue le rôle de président, de patron, de celle qui donne les ordres. Donc, une décision est prise. Mais il n'y a pas de décideur. Une décision est prise, mais il n'y a pas de décideur en dehors de la décision. Il y a un ressenti qui prend place, mais il n'y a personne pour ressentir. Il y a une perception qui apparaît, mais il n'y a pas d'observateur existant. En dehors de la perception. C'est très intéressant. Je pense que les pratiquants de méditation et les scientifiques pourraient travailler ensemble et découvrir ensemble. Je pense que les sciences modernes, ont trouvé la vérité de l'absence de soi. Supposons que vous parliez du vent et que vous dites que le vent souffle. Cela donne l'impression qu'il y a le vent qui accomplit l'action de souffler. Mais c'est assez drôle de dire que le vent souffle, parce que si ça ne souffle pas, c'est qu'il n'y a pas de vent. Et nous disons que la pluie tombe. Imaginez une pluie qui ne tomberait pas. Si ça ne tombe pas, c'est que ce n'est pas de la pluie. Alors vous pouvez dire qu'il y a de la pluie, mais vous ne trouverez pas de pleureur. Vous ne pourrez pas trouver de pleureur. La même chose est vraie avec nos ressentis, nos perceptions, nos décisions. Une décision est prise, mais il n'y a pas de décideur qui puisse exister en dehors de la décision. Il y a un ressenti de tristesse et de joie, mais il n'y a personne pour ressentir en dehors, en arrière-plan. Parce qu'il n'y a pas de soi. Il n'y a pas de svabhava. Il n'y a pas de nature propre. Tout est une désignation conventionnelle. Tout dépend d'une autre chose pour s'exprimer. Et ceci est l'enseignement de l'interdépendance. De l'interconnexion. Vous ne pouvez pas exister par vous-même. C'est impossible d'être. C'est possible d'inter-être. Mais c'est impossible d'être. Et c'est pourquoi l'enseignement de la Genèse par le Bouddha, comment le monde est venu à exister, est vraiment très facile. C'est très simple. C'est parce que c'est. Ce n'est pas parce que ce n'est pas. Tout est connecté à quelque chose d'autre. Et c'est la signification de la vacuité. Tout est plein de quelque chose d'autre. Et rien n'a d'existence séparée. C'est la vacuité. Et la vacuité n'est pas quelque chose de négatif.

0: Armin Meiwes naît le 1er décembre 1961 à Essen, en Allemagne. Le père d'Armin, Detlef, est policier et il est le troisième époux de Waltraud, son aîné de 19 ans et déjà mère de deux garçons, Wolfgang et Ingbert. Armin a 8 ans quand, du jour au lendemain, son père ne se présente plus au domicile familial, abandonnant son fils à une mère dominatrice, égoïste et aigrie après l'échec de son troisième mariage et le départ de ses fils aînés. Waltraud ne sourit jamais. Son regard est imperturbablement sombre. Elle hait tous les hommes. Waltraud apprend à Armin à être bien élevé, à rendre service à tout le monde, à ne pas se faire remarquer. Armin n'est encore qu'un enfant quand de graves troubles s'installent. Pour combler la perte prématurée des hommes de la famille, il s'invente des personnages à qui il fait des choses. Il fantasme en particulier sur ce qui lui a toujours manqué, un petit frère blond, mince et mignon. Il se fabrique un ami imaginaire, comme beaucoup d'autres enfants. Son ami imaginaire, il le baptise Frankie. Dans ses rêves, il se représente en train d'éventrer Frankie et de sortir tout ce qu'il y a à l'intérieur de son ventre. Le moment que l'enfant préfère est celui où il dépèce la chair, où il la met littéralement en pièces. C'est aussi à cet âge qu'il assiste à des scènes d'abattage d'animaux avec le voisin. Ces besognes, qui paraissent d'ordinaire épouvantables aux autres enfants, lui semblent normales. Il aime les animaux, mais n'est ni ému ni horrifié de les voir mourir. Vers l'âge de 12 ou 13 ans, lorsque vient la puberté, Armin ajoute un autre élément à son fantasme morbide. À présent, il mange la chair de Frankie, son ami imaginaire. C'est toujours le même scénario. Son ami se déshabille et Armin marque en couleur les endroits du corps qu'il découpera. Ensuite, il pend sa victime par les pieds à une poulie, il attrape un couteau et taillade au niveau des abdominaux, puis il démembre le corps en suivant à la lettre les instructions de son voisin boucher. Après, il cuisine la chair de différentes manières avant de la manger. Pour y passer leurs vacances, les Meiwes avaient racheté, au milieu des années 60, une immense demeure à Wüstefeld, dans la ville de Rothenburg. Et c'est avec son petit homme que Waltraud décide, en 1979, de s'installer définitivement dans cette résidence. À l'époque, c'était encore une splendide maison de maître. Maintenant, ça ressemble plutôt à un manoir hanté. Les balcons sont pourris, les couloirs des étages sont mal éclairés, et il y a de quoi s'y perdre avec les 44 pièces et 1000 mètres carrés que compte la demeure. Les murs sont tapissés de papier à petites fleurs. La plupart des pièces sont aménagées pour recevoir des hôtes. Les lits sont fraîchement faits à longueur d'année. Mais personne ne vient jamais y dormir. Les seules et rares visites ont lieu l'après-midi à l'heure du café. Waltraud s'investit beaucoup dans l'aménagement de sa maison. Mais il en faudrait plus pour rendre l'atmosphère joyeuse. Sur la porte de chaque chambre, elle accroche un petit écriteau fleuri et portant des noms poétiques tels que « Rosée du matin » ou « Rayon de soleil ». Seule la chambre d'Armin s'appelle sobrement « Chambre d'enfant ». L'enfant, comme elle l'appelle, a 20 ans au moment où elle accroche l'écriteau. Physiquement, Armin ressemble beaucoup à sa maman. Même bouche aux lèvres minces et pincées, même long nez, même yeux enfoncés dans les orbites. Waltraud est la maîtresse de maison et lui, son serviteur. D'ailleurs, c'est ce qu'elle sous-entend quand elle appelle son fils Minchen, ce diminutif dérivé à la fois de Armin et d'un vieux mot allemand qui signifie serviteur.
1: Minchen, veux-tu bien faire la vaisselle, mon chéri? Maman est très fatiguée, tu sais.
0: Armin sert seulement de souffre-douleur à Waltraud. En 1981, Armin s'engage pour 12 ans à l'armée. Il occupe un poste administratif à Rothenburg et rentre tous les soirs chez sa mère. C'est un bon soldat, ponctuel, obéissant et toujours prêt à rendre service. Il se sent à l'aise dans ces structures rigoureuses, où chacun occupe un poste bien défini qui ne laisse pas à la personnalité de l'individu la possibilité de s'exprimer. Cela convient tout à fait à Armin. Sa mère l'a tellement opprimé et infantilisé qu'il n'ose pas se rebeller face à la moindre autorité. Après l'armée, Armin est engagé comme employé dans une société informatique non loin de chez lui. Le petit Minchen a bien grandi. Il est toujours aussi serviable et courtois, mais il connaît des problèmes affectifs. Il n'a jamais eu de véritable petit ami. Il est vrai qu'il avait toujours maman. D'ailleurs, maman est omniprésente. Armin part faire une excursion de plusieurs jours avec son bataillon de l'armée. Maman l'accompagne et dort avec lui dans une chambre double. Armin s'apprête à se rendre à un rendez-vous galant. Il se fait beau, quitte la maison et trouve sa mère sur la banquette arrière de la voiture.
1: « Je viens avec toi, Minchen. Je dois bien voir à quoi ressemble ma future belle-fille. »
0: En 1984, Armin se trouve une fiancée grâce au service d'une agence matrimoniale. Elle s'appelle Petra, elle a 41 ans et est employée de bureau. Leur relation dure 9 mois. Petra se révèle être encore plus tyrannique que maman. Elle lui donne des ordres sans arrêt et ne lui montre aucun amour. Armin n'est capable que de relations sociales et affectives superficielles. Toute tentative de rapprochement se solde par un échec. Les rares liens qui le relient aux autres sont peu profonds et n'engagent à rien. En dehors de ses infructueuses relations avec les femmes, il entretient des rapports homosexuels avec des collègues militaires. Et quand il n'a pas de partenaire, ses fantasmes cannibales reviennent en force. Sa journée de travail terminée, Armin se réfugie dans son monde. Il lit des histoires d'anthropophages, se documente sur des meurtriers tels que Jeffrey Dahmer ou Fritz Armann, et il s'adonne à divers travaux pratiques. Par exemple, il fait subir à des poupées Barbie divers traitements expérimentaux. Les poupées sont perforées, mutilées, embrochées, puis grillées sur un barbecue maquillé de ketchup. Enfin, les Barbie sont photographiées, les clichés sont retouchés par ordinateur et stockés sur disque dur. En 1996, Armin prend un accès Internet chez lui et passe à la vitesse supérieure. Après avoir commencé par regarder des photos d'hommes nus, il diversifie ses recherches et tape les mots-clés « mort »,« cannibalisme ». Puis, il se met à télécharger toutes les photos et vidéos qui lui plaisent. L'informaticien discret et courtois n'a besoin que d'un déclic pour passer à l'acte. Nous sommes le 2 septembre 1999. Armin Meiwes s'est effondré. Sa maman, son idole, vient de rendre l'âme à l'âge de 77 ans. Armin est maintenant seul au monde. Alors, il se lance à corps perdu dans la recherche de nouvelles relations. La quête affamée d'Armin peut désormais se déchaîner. Tous les jours, il surfe sur Internet pendant des heures. Il va de découverte en découverte, de sites pour fétichistes en passant par des sites pour sadiques. Il communique sur des forums répondant au nom de Café Cannibal sous le pseudonyme évocateur de Frankie. Il poste une première annonce.
2: « Je cherche un jeune homme de 18 à 25 ans. Si tu es normalement constitué, je t'abattrai comme un animal et mangerai ta chair bandante. »
0: La demande est claire et nette, et aussi curieux que cela puisse paraître, un nombre incroyable d'internautes répondent à son annonce. Au printemps 2000, un Italien lui répond. Un certain Matteo dit vouloir être traité au lance-flammes en insistant sur les testicules. Il dit également vouloir se faire enfoncer des clous et des punaises dans le corps et ensuite se faire fouetter à mort. C'est ainsi que Armin se lance dans l'aménagement de sa pièce d'abattage, spécialement pour Matteo. La pièce fait 4 mètres sur 3, elle se trouve au deuxième étage de la maison. Armin prépare méticuleusement la pièce, mais Matteo ne viendra jamais se faire brûler et manger. La plupart des rencontres qu'il essaie d'organiser n'ont pas lieu. Le candidat se rétracte au dernier moment lorsqu'il se rend compte qu'il ne sortira pas vivant de la maison de Frankie. Le 5 février 2001, Armin reçoit un message de la part d'un certain 1499.
3: Salut, j'ai 32 ans, je mesure 1m75, je pèse 72 kg. J'espère vraiment que tu ne plaisantes pas car je veux vraiment le faire.
0: De là commence la relation entre Armin Meiwes et Bernd Jürgen Brandes. Frankie et 14 se sont trouvés. Du 5 février au 9 mars 2001, Meiwes et Brandes vont s'écrire quotidiennement pour organiser cette rencontre ultime dans les moindres détails. Au fil des messages, Kator fait part de ses désirs à Frankie.
3: Je voudrais que tu me tranches le pénis avec les dents.
0: Vendredi 9 mars 2001. Il est à peine 6h30 quand les réveils de Bernd se mettent à sonner. C'est le grand jour. Il sait qu'il ne reviendra pas. Alors, 14.99 fait le grand ménage dans son ordinateur. Il supprime toutes les conversations d'avec Frankie. Il saute le petit déjeuner et choisit ses vêtements. Un jean bleu clair, une veste verte et des baskets bleu marine. Simple et efficace. À 7h, Bernd sort de chez lui. Arrivé en gare de Berlin, il s'achète un billet aller simple. Son train part à 7h38. Il a 300 km à parcourir. L'Intercity Express 793 arrive en gare de Kassel-Wilhelmshöhe à 10h15. Bernd descend du train les intestins vides. Il a pris soin de ne rien manger avant d'arriver. Il remarque immédiatement Frankie qui l'attend sur le quai.
3: Salut, c'est bien toi pour l'annonce ?
2: Oui, je suis très content de te rencontrer enfin.
0: Kator et Frankie se retrouvent. Les deux hommes montent en voiture et prennent la direction de Wüstefeld. La demeure immense et défrichie surprend Brendes, qui lui vit dans un appartement moderne et luxueux. Néanmoins, il suit son hôte à l'intérieur, jusqu'au jardin d'hiver. Arrivés là, ils ôtent tous deux leurs vêtements, prennent place à table et Armin sert le café. Une demi-heure passe, puis les deux hommes se lèvent pour aller visiter la pièce d'abattage. Kator demande un avant-goût de ce qu'il va vivre. Il exige que Armin lui morde le sexe jusqu'au sang. Ce que Mavis tente de faire, mais Brendes est déçu. Il ne mord pas assez fort.
3: Mort. Vas-y, mords-moi. Comment veux-tu que la suite de notre plan fonctionne si tu n'arrives même pas à faire ça ?
2: Je t'assure, j'arriverai à le faire au moment venu, mais il faut te calmer un peu, tu es trop stressé. Je vais te donner quelque chose qui te détendra.
0: Alors, Armin lui tend un flacon de sirop antitussif, connu pour ses propriétés sédatives. Le produit est censé l'engourdir et ainsi diminuer la sensation de douleur. Mais au bout d'une heure, aucun effet ne se fait sentir. Brendes décide de se rhabiller. Il veut rentrer chez lui à Berlin.
3: Bon, ça suffit, je pars. Tu n'es même pas capable de me castrer. Rien ne va, et ton sirop là, c'est de la merde. T'auras qu'à trouver une autre victime. Raccompagne-moi à la gare, je rentrerai chez moi.
0: Au moment d'arriver à la gare, Bernd change soudainement d'avis.
3: Tu me promets que ça va fonctionner ? Que tu ne flancheras pas ?
2: Je te le jure, mais je ne veux pas te forcer, c'est toi qui dois décider.
3: Allez, va me chercher des somnifères à la pharmacie.
0: Retour au point de départ. Bernd boit une demi-bouteille de schnapps et finit la boîte de somnifères d'un coup. Ensuite, il suit Armin dans la pièce d'abattage. Les deux hommes se déshabillent à nouveau et, dans cette sinistre pièce éclairée d'un néon, ils deviennent amants. Armin chuchote à l'oreille de Brendes.
2: « Ne t'en fais pas, tout va bien se passer. »
0: Il lui caresse les bras, le cou, les joues.
2: « Ne t'en fais pas. »
3: Si je survis jusqu'au matin, on mangera mes testicules au petit déjeuner.
0: Il est maintenant 18h30. Tout est prêt pour la suite des opérations. Armin appuie sur la touche enregistrée de sa caméra. C'était convenu, tout sera consigné en vidéo.
3: Allez, ça y est, coupe-le-moi maintenant.
0: Frankie part chercher un couteau et une planchette. Mais lorsque ce dernier commence à trancher le membre, il ne parvient qu'à écorcher la peau, ce qui met Bernd au supplice.
2: Ça ne fonctionne pas, et pourtant c'est un couteau tout neuf.
0: Armin file à nouveau à la cuisine, et cette fois, il revient avec une lame de 18 cm. Le sang jaillit, les cris de douleur fusent. Armin a réussi. Il passe à l'étape suivante, le partage du pénis. Il faut se dépêcher, le regard de Bernd devient de plus en plus vitreux. Armin s'active au fourneau. D'abord, il passe le membre à la poêle, ensuite, il le fait rôtir. Mais la viande rétrécit à la cuisson. Elle devient toute dure et immangeable. Après cet autre échec, Maïves coupe la caméra et aide son hôte à rejoindre la salle de bain. Il remplit la baignoire d'eau tiède et l'y installe afin qu'il puisse tranquillement se vider de son sein. Pendant ce temps, Maïves enfile son pyjama bleu et lit un roman de Star Trek dans sa chambre d'enfant. Quelquefois, il se lève pour aller voir où ça en est. Le regard de 14 se fond dans les carrelages verts de la salle de bain. Les heures passent. Franky sort de l'eau son ami estropié et groggy pour le conduire jusqu'à un lit et le laisse à nouveau seul. Plus tard, il retourne contrôler la situation. Bernd est au bout du rouleau. Le moment est venu. Il est 3h30. Armin emmène Bernd dans la pièce spéciale et le suspend par les pieds à l'aide d'une poulie. Juste avant d'achever sa victime, Armin se penche vers elle et récite le 23e psaume « Dieu est mon berger ».
2: Le Seigneur est mon berger, je ne manque de rien. Sur des prés d'herbes fraîches, il me fait reposer. Il me mène vers les eaux tranquilles, elle me fait revivre. Il me conduit par le juste chemin pour l'honneur de son nom. Si je traverse les ravins de la mort, je ne crains aucun mal, car tu es avec moi.
0: Il l'embrasse une dernière fois, puis le frappe à plusieurs reprises avec le couteau dans la carotide. Ensuite, d'un coup de hache, il sépare la tête du tronc, l'emporte dans la salle de bain afin de la nettoyer, et de retour dans la pièce, il dépose la tête sur la table pour que Bernd puisse assister à son propre dépeçage. Puis, il l'éventre et le vide de ses viscères avant de s'attaquer au démembrement. Il coupe les bras, puis les jambes. À ce moment-là, Maïves se dit que sa prochaine victime devra être plus mince et qu'il n'y aura ni préliminaire ni castration. Il faudra aller droit au but. Après avoir récupéré les organes dans des saladiers, il sépare la chair en portions. Il procède à cette opération avec soin et minutie. Chaque sachet est consciencieusement étiqueté. Au total, il récupère 30 kilos de chair. Les 35 sacs sont entreposés dans un congélateur sous des boîtes à pizza. Lorsque le nettoyage est accompli, Maïves continue sur sa lancée et enterre les ossements, viscères et la peau dans son jardin, en 3 endroits différents. Samedi 10 mars, tôt le matin, Armin va se coucher. Bernd Jürgen Brendes se résume désormais à 30 kilos de viande emballée dans des petits sacs en plastique. 2 jours plus tard, Armin s'offre son premier repas cannibale. Pour l'occasion, il sort la belle vaisselle et décore la table de bougies. Le steak est accompagné de pommes de terre, de choux de Bruxelles et d'une sauce au poivre. Il trouve cela incroyablement délicieux. Très rapidement, Franky se met en chasse d'une nouvelle victime consentante sur Internet. Elle devra être plus jeune et plus tendre. Les mois passent et, un jour, Maïves écrit à l'un de ses contacts qu'il n'a presque plus de viande. Franky se vante d'être passé à l'acte, preuve à l'appui. Il publie des photos des meilleurs moments du dépeçage de Bernd. Les recherches vont bon train et donnent lieu à des échanges de courriels abondants. Ses correspondants aiment avant tout se faire plaisir en écrivant et en exprimant leurs fantasmes. Pour la plupart, le désir en reste à ce stade. En tout, c'est 204 internautes qui disent vouloir se faire manger. Début novembre 2002, un étudiant d'Innsbruck tombe par hasard sur une petite annonce de Franky. L'étudiant est intrigué et décide de répondre à l'annonce juste pour voir jusqu'où ça pourrait aller. Au fil de leur conversation, les propos de Franky deviennent de plus en plus effrayants, surtout qu'il lui envoie de nombreux clichés plus sanguinolents les uns que les autres. C'en est trop pour l'étudiant autrichien. Ce Franky lui fait peur. Il a l'air beaucoup trop sérieux. Alors, il contacte la police autrichienne pour lui signaler qu'un cannibale recherche sa future proie sur Internet. Rapidement, la police découvre que les mails de Franky viennent d'Allemagne. Le dossier est alors transféré aux autorités allemandes. Le 10 décembre 2002, à 8h45, sept policiers accompagnés de chiens se présentent au manoir de Armin Meiwes avec un mandat dans le cadre d'une enquête pour présomption de meurtre. Le délit de cannibalisme n'existe pas en Allemagne. Aucune loi n'interdit de consommer de la chair humaine.
2: Messieurs, dames, bonjour. Entrez donc, puis-je vous offrir une tasse de café ?
0: C'est un homme de bonne humeur et sûr de lui qui ouvre la porte aux policiers de la crime allemande et leur fait si bon accueil. Mais ils ne sont pas venus pour une visite de courtoisie. Ils connaissent déjà les penchants cannibales de Meiwes. Ils sont là pour fouiller la maison, saisir son matériel informatique et chercher les preuves d'un meurtre éventuel. Les agents découvrent un manoir lugubre. Le jardin n'a visiblement pas été tondu depuis des lustres. À l'intérieur, c'est pire. Dans certaines pièces, les fenêtres sont obstruées par des planches de contreplaqué. Les policiers continuent leurs inspections et arrivent au grenier. C'est un endroit étonnant, une immense salle de jeu avec un grand train électrique et trônant au beau milieu de la pièce, un crâne de bœuf. Les agents n'ont encore rien vu. Le pire se trouve au deuxième étage. Cette pièce est équipée comme une boucherie. Il y a un crochet au plafond, un étal de découpe, un hachoir à viande et une importante collection de couteaux. Ce n'est pas tout, ils tombent également sur un véritable arsenal informatique. 3 ordinateurs, 221 disques durs, 95 CD et pas moins de 1700 disquettes. Le clou de la visite, c'est le congélateur. À l'intérieur se trouvent au moins 10 kilos de viande soigneusement découpée et rangée par petits sacs. À 10h, les agents font venir une pelleteuse. Si Armin Meiwes est véritablement un cannibale, il a dû se débarrasser de ce qu'il n'a pas pu manger. Rapidement, on découvre une caisse qui contient des ossements. En début d'après-midi, Armin prend contact avec son avocat, Maître Hermel. Les deux hommes se rencontrent quelques heures plus tard. Armin lui avoue toute la vérité et accepte de se livrer à la police. Avant de quitter sa demeure, Armin lâche une dernière information. Il a tout filmé et caché les cassettes vidéo dans la maison. Meiwes les conduit à sa cachette et leur tend 3 VHS de 3 heures chacune. Le mercredi 11 décembre, le ministère public de Kassel divulgue l'affaire du cannibale de Rothenburg et Armin Meiwes est mis sous les verrous. Les premiers journalistes arrivent sur place et un hélicoptère de la télévision tournoie au-dessus du manoir. À 15h, les chaînes de radio et de télé annoncent à toute l'Allemagne qu'un homme soupçonné de cannibalisme a été arrêté et conduit dans les locaux de la police criminelle de Kassel. Armin semble calme, il est poli et courtois. Et d'emblée, il assume.
2: « Oui, je suis un cannibale. Nous sommes environ 800 dans toute l'Allemagne et nous sommes tous passés à l'action. »
0: Pendant l'interrogatoire, Meiwes dit s'être toujours fait appeler Frankie sur les forums.
4: Quel est le nom de l'homme que vous avez tué ?
2: Je ne sais pas. Je ne connais que son pseudo. Il se faisait appeler 1499. Il a répondu à mon annonce.
4: Qu'est-ce qui s'est passé ? C'est un jeu qui a mal tourné ?
2: Ça n'avait rien d'un jeu. Il est venu pour se faire abattre et dévorer. Et c'est ce qui est arrivé. Il voulait mourir. Regardez les vidéos, j'ai tout filmé.
0: Il va donc falloir visionner les cassettes. Pendant plus de 9 heures, c'est un enchaînement de scènes aussi macabre que surréaliste. La suite, vous la connaissez. Devant leurs écrans, les policiers sont estomaqués, stupéfaits. C'est ignoble, inhumain. Et les policiers ne savent toujours pas qui est ce 1499.
4: Ce 1499, c'est votre seule victime ?
2: Oui, c'est la seule. J'ai mis du temps à trouver une personne consentante.
0: Pour identifier la victime, la police diffuse dans les médias une image extraite de la vidéo, un gros plan sur son visage. Le retour est immédiat. Plusieurs personnes contactent le commissariat, dont un homme, qui dit avoir reconnu son petit ami, porté disparu depuis plus d'un an. Il s'agit de Bernd Jürgen Brendes. Il était ingénieur chez Siemens à Berlin et avait 42 ans au moment de sa disparition. Inévitablement, on se tourne vers les psychiatres. Ce cas est tellement fou qu'on veut comprendre, ou du moins essayer de comprendre. Pourquoi et comment Armin Meiwes est-il devenu cannibale? Et pourquoi Bernd Jürgen Brendes a voulu mourir et se faire manger? L'un des psychiatres qui s'est penché sur le cas a écrit
4: « Cette affaire est la plus étrange que j'ai eu à traiter. Armin Meiwes est un cannibale conscient, un être content et sûr de lui. On peut partir du principe qu'il s'agit d'un acte prévu, préparé et réalisé avec conviction. »
0: Le 30 juin 2003, l'enquête est close. Les résultats de l'expertise psychiatrique tombent. Le prévenu est jugé pénalement responsable, psychiquement sain et apte à passer en jugement. Le 8 octobre, le tribunal de Kassel confirme les chefs d'accusation et annonce l'ouverture du procès pour le 3 décembre suivant. 14 jours d'audience sont prévus. 38 témoins défileront à la barre. Le verdict est attendu fin janvier 2004. L'avocat de la victime plaide l'homicide sur demande, un crime passible d'une peine d'emprisonnement de 6 mois à 5 ans. Il est 9h25 ce 3 décembre. Deux agents de police introduisent dans le box des accusés un homme qui présente bien, dont son costume impeccable, arborant une cravate nouée à la perfection et rasée de près. Il parle avec calme, assurance, des termes et des expressions comme « processus d'abattage » ou « éviscération » sortent de sa bouche avec le plus grand naturel. Il décrit ses fantasmes comme s'il parlait de la pluie et du beau temps. Médusé, public et médias suivent avec attention le récit de la vie et du crime de Meiwes. Tout au long de son procès, il ne cessera de surprendre et de mettre mal à l'aise tout le monde par cette façon naturelle d'exposer ses actes que tous considèrent comme contre-nature. La parole est à la défense. Armin expose son enfance, son adolescence, les années de vie commune avec sa mère, jusqu'à son décès et tout ce qui a suivi. La tension est palpable dans la salle. À la suite du récit de la nuit du 10 mars 2001, certaines personnes doivent quitter la pièce. Meiwes fait des révélations choc devant une cour sidérée. Ce que l'accusation reproche entre autres à Meiwes est d'avoir exploité les graves troubles de la personnalité de Bernd Jürgen Brendes, d'avoir tiré avantage de sa fragilité pour son propre plaisir. Armin savait très bien que Brendes n'allait pas bien du tout. La tâche consistera donc à déterminer si la victime jouissait pleinement de ses facultés mentales en prenant la décision de se faire tuer et manger. L'accusé associe son acte à un suicide assisté, ajoutant que Brendes lui a fait cadeau de son corps. Lundi 8 décembre, deuxième jour du procès. Armin Meiwes est vêtu d'un costume brun foncé, d'une cravate à pois et de souliers noirs. Le matin, les enquêteurs commencent par retracer dans le détail le meurtre de Bernd Jürgen Brendes, en fonction des enregistrements vidéo retrouvés au domicile de Meiwes, de l'analyse du lieu du crime et des déclarations faites par l'accusé lors des interrogatoires. Un policier est amené à décrire la pièce d'abattage telle qu'il l'a trouvée. Il parle aussi du contenu des bandes vidéo.
4: Une chose pareille, on n'avait jamais vu ça avant. C'est tellement macabre. Même pour un policier qui a de l'expérience, c'est inconcevable.
0: Tous les enquêteurs qui ont été chargés des investigations reconnaissent avoir découvert avec stupéfaction les milieux du cannibalisme en Allemagne. Un phénomène dont ils ne soupçonnaient pas du tout l'ampleur. La pièce à conviction numéro 1 doit maintenant être présentée à la cour. Peu après 15 heures, le président fait sortir le public de la grande salle du tribunal. Le public et la presse peuvent être exclus de l'audience si celle-ci représente une menace pour la sécurité de l'État, l'ordre public ou la morale. Les portes sont donc bouclées. Les 12 membres du tribunal auront bien du mal à supporter le film. Les enquêteurs et juges n'ont d'ailleurs bénéficié d'aucune aide psychologique durant le procès. L'épreuve du film est très rude, mais indispensable afin d'établir et de juger les faits de la façon la plus juste, la plus rigoureuse possible. En se basant sur la vidéo, le docteur Riss affirme que Bernd était encore en vie au moment où Meiwes lui plante le couteau dans le cou. Le docteur Wilmer, expert psychiatre, révèle chez l'accusé des troubles d'identité. D'après le psychiatre, Meiwes est un être immature, incapable d'empathie, et de contrôler ses désirs. En tuant Brendes, il n'a pensé qu'à lui-même. Lorsqu'il parle de son crime, Mavis s'exprime de façon extrêmement sobre, factuelle, sans émotion. L'expert ajoute que le fantasme sexuel n'aurait joué qu'un rôle secondaire, Armin recherchant avant tout l'excitation du meurtre et de l'incorporation de sa victime. À l'instar du docteur Wilmer, le docteur Bayer, psychothérapeute, estime que l'accusé est sain d'esprit et qu'il ne présente pas de signes de troubles psychologiques. Il le juge totalement responsable. Personne à ce moment-là du procès n'est en mesure de prévoir comment il se terminera. Le procureur requiert la prison à perpétuité. Il qualifie le prévenu de boucher humain.

À l'énoncé du verdict, Armin Meiwes ne manifeste aucune émotion. Puis, son avocat et lui se déclarent satisfaits du verdict. S'il obtient une libération anticipée pour bonne conduite, il pourra sortir dès la mi-mai 2008. Cette possibilité provoque un tollé général dans le pays. Le procureur qui réclamait la détention à perpétuité annonce qu'il va faire appel de la condamnation. Le 2 février, ce dernier demande une révision du procès. À la demande du parquet, la Cour fédérale de justice décide d'annuler la première condamnation et le 9 mai 2006, Armin Meiwes est cette fois reconnu coupable de meurtre et condamné à la prison à vie.

0: À 3000 km au nord, dans cette région à peine atteinte par la civilisation, il existe aujourd'hui de nombreuses espèces de créatures qui depuis longtemps passent pour être éteintes.
1: Dernier épisode. Quelles étranges créatures pourraient encore découvrir les cryptozoologues ? Avec, dans les rôles principaux, Bernard Heuvelmans, zoologiste belge génial et inventeur de la cryptozoologie.
2: Lorsqu'un animal est peu connu, on remplit les lacunes de notre savoir par superstructure du mythe qui, je le crois, est inhérente à la construction même de notre cerveau.
1: Benoît Grison, biologiste, sociologue des sciences et auteur du livre « Du Yéti au calmar géant ».
3: La cryptozoologie qui consiste en fait à être à l'écoute des ethnosavoirs, c'est-à-dire des savoirs populaires sur les animaux. Et bien parfois, en s'appuyant sur ces savoirs populaires, la cryptozoologie amène à la découverte d'espèces de grande taille complètement nouvelles.
1: Et Michel Ballot, chercheur indépendant et cryptozoologue, qui traque inlassablement les derniers dragons d'Afrique.
4: Bien souvent, il faut des dizaines et des dizaines d'années pour qu'un animal connu des populations locales soit mis dans le répertoire de la classification zoologique.
5: Tu sais, avec le matériel que nous avons à bord, nous espérons capturer un nouveau spécimen, n'est-ce pas, docteur ? Comme le sélacanthe. Oui, c'est une espèce disparue depuis des millions d'années.

0: Ce poisson aux dents imposantes fait la une de l'actualité. Son nom, c'est la canthe. Un lien avec l'aube des temps. D'après les exemplaires fossiles, nous savons qu'il existait il y a 300 millions d'années. Il est sans doute l'ancêtre aquatique des animaux terrestres, car ses nageoires ressemblent à de véritables membres. Grâce à l'aviation, ce sélacanthe qui avait été pêché aux Comores a été examiné par un ichtyologiste sud-africain avant qu'il ne se décompose. Ce fut un succès. Ce sélacanthe va sans doute révéler, enfin espérons-le, les secrets de l'évolution. La prise du siècle.
1: Le sélacanthe, c'est une, entre guillemets, vedette de la cryptozoologie. Vous me dites si je dis une bêtise, est-ce que c'est un poisson qui date de temps antidéluvien, qu'on pensait complètement disparu et qu'on a redécouvert au XXe siècle?
2: Absolument.
3: Benoît Grison, biologiste et sociologue des sciences.
2: Smith, l'ichtyologue spécialisé poisson sud-africain, qui a reçu le premier spécimen, n'en croyez pas ses yeux. Parce que, en fait, c'est un poisson qui, diraient les naturalistes, dans leur jargon, fait partie du groupe des actinistiens. Ces poissons qui sont extrêmement anciens, et dont on pensait qu'il n'existait plus de représentants depuis au moins 60 millions d'années. Donc, quand Smith a vu ce poisson, il n'en croyait pas ses yeux. Dans un premier temps, d'ailleurs, comme il avait été pêché au large de l'Afrique du Sud, il croyait que le poisson vivait au large de l'Afrique du Sud, mais il avait les dérivés à partir des Comores. L'ironie a voulu qu'après on s'aperçut que l'espèce des Comores a aussi des poches de population au large de l'Afrique du Sud. Mais bon, alors le terme fossile vivant, bon, c'est pas un terme scientifique et c'est un terme populaire autrefois scientifique, mais qui a pas vraiment de sens parce que simplement il s'agit de dire que c'est ce qu'on appelle un taxon Lazare. Qu'est-ce que ça veut dire? Vous savez, dans l'Évangile, Lazare est censé être ressuscité des morts. Mais un taxon Lazare en zoologie ou en botanique, c'est quand on a une espèce qui, ma foi, est le dernier représentant ou un des rares représentants connus d'un groupe qui par ailleurs a été décimé au cours de périodes géologiques antérieures, au cours des temps géologiques. Voilà. Et donc effectivement, c'est un des grands intérêts de ce sélacanthe, c'est que c'est un poisson archaïque, ancien, dont on pensait qu'il n'y avait plus de représentants de son groupe. Bon, il n'évoque pas ce qu'on appelle la fameuse sortie des eaux, mais il donne un peu une idée quand même de ce qu'a pu être la sortie des eaux qui a permis le passage des poissons aux amphibiens, aux batraciens. Il y a fort longtemps, il y a des centaines de millions d'années. Donc voilà, le sélacanthe est un rescapé de temps géologique ancien, ça c'est sûr.
1: La découverte du sélacanthe en 1938, ce grand poisson qu'on pensait disparu depuis la fin du Crétacé, constitue pour Bernard Wellmans, le père de la cryptozoologie qui étudie les animaux inconnus de la science, la preuve qu'on peut encore découvrir dans notre vaste monde des espèces que l'on pensait éteintes depuis longtemps, voire même des espèces nouvelles. Il explique dans l'émission Radioscopie en 1974 au micro de Jacques Chancel.
4: Le sélacanthe est bien plus ancien que les dinosaures. Il était présumé disparu depuis 65 millions d'années. On l'a découvert vivant. Pensez à tous les fossiles vivants qui vivent actuellement. Et il y en a d'autres qui, évidemment, ne sont pas spectaculaires, comme un petit mollusque qui s'appelle Neopilina, qui est grand comme une pièce d'un franc.
5: Mais c'est moins impressionnant.
4: C'est moins impressionnant, oui. Mais pour le zoologiste...
5: On y croit un peu moins, vous comprenez, c'est...
4: Non, on l'accepte facilement.
5: Oui.
4: Oui, oui, là, tout le monde, personne ne dit c'est impossible. Ah, tiens. Or, la découverte de ce petit animal a demandé la transformation totale de la classification des mollusques. C'était plus important, en fait, que le sélacanthe, et plus important que ne le serait la découverte d'un dinosaure actuel.
6: J'ai connu Bernard Wellmans tout à fait vers la fin de sa vie.
3: Éric Buffetot, auteur du livre « À la recherche des animaux mystérieux ».
6: C'est quelqu'un qui s'intéressait à énormément de choses. Il a écrit des livres sur le jazz, sur toutes sortes de sujets qui n'ont rien à voir avec la zoologie. Donc c'était un esprit curieux. Et je pense que cette curiosité a dû l'inciter précisément à aller chercher ce qui pouvait se cacher derrière ces rumeurs ou ces témoignages un peu obscurs sur des animaux mystérieux.
1: Éric Buffetot, grand paléontologue, a lu quand il était jeune tous les écrits de Bernard Wellmans, notamment son ouvrage fondateur, la Bible des cryptozoologues, intitulée « Sur la piste des bêtes ignorées ». Quelle est la démarche de Bernard Wellmans quand il écrit ce livre « Sur la piste des bêtes ignorées »
6: Alors, il faut bien voir que Bernard Oevremans, au départ, c'est un zoologue. Il a fait une thèse de zoologie sur la dentition de Oryctéropes, donc quelqu'un de compétent en zoologie. Et la démarche qui l'a motivé, je pense, c'est de s'intéresser à tous les indices qui pouvaient faire penser à l'existence d'animaux que la science ne reconnaissait pas encore. Alors, ça pouvait être toutes sortes de choses. Ça pouvait être des récits de voyageurs, des traditions locales, éventuellement, dans certains cas, des restes d'animaux qui permettaient de supposer l'existence de quelque chose. On ne savait pas forcément bien quoi. Et alors, il a recueilli une énorme documentation vraiment impressionnante que l'on ressent dans ses livres, mais qui est encore plus grande que ça, parce qu'il y a des archives qui montrent que ce qu'il a rassemblé est absolument colossal au point de vue information sur des animaux mystérieux.
7: Selon vous, ce livre, il a créé des vocations ?
6: Oui, certainement. Je dois dire que moi-même, qui ai lu ces livres quand j'étais un jeune adolescent, ça a contribué à renforcer mon intérêt pour la zoologie et la paléontologie. Donc ça a contribué à me faire devenir un paléontologue plus tard. Et je suis certainement pas le seul dans cette situation.
2: Oui. C'est un livre, en fait, fondateur du domaine.
3: Benoît Grison, biologiste et sociologue des sciences.
2: Il a été vendu à plus d'1,6 million d'exemplaires dans le monde entier en une douzaine d'années. Il a connu donc un grand nombre de traductions. Et ça a été le plus grand succès de vente en librairie depuis l'origine des espèces de Darwin dans le domaine de la zoologie. C'est dire que ce livre a fait rêver beaucoup de passionnés, beaucoup de chercheurs qui étaient à l'époque en culotte courte.
4: Je m'étais toujours intéressé aux animaux un peu bizarres. Vous savez, comme tous les zoologistes ont de petits dossiers dans lesquels ils mettent tout ce qui est incompréhensible ou pittoresque.
3: Bernard Oevremans, inventeur de la cryptozoologie.
4: Et je m'étais dit, pourquoi ne pas écrire un petit volume sur ce sujet ? Ça devait faire un petit volume de 200 pages. Et j'ai découvert, en fouillant la bibliographie, tant de choses inconnues que j'y ai travaillé 4 ans et que ça a donné donc mon premier livre sur ce sujet qui était Sur la piste des bêtes ignorées.
7: Quand on relit Sur la piste des bêtes ignorées, qu'on ne trouve plus malheureusement en librairie, mais bon, il faut chercher un peu sur les sites de deuxième main, ouais, c'est ouais. Un livre qui ne date pas d'hier, hein, je crois que c'est 55, 54, quelque
8: 55,
7: chose. 55.
8: Ouais.
7: Mais ça se laisse encore lire. Il y a un côté aventurier.
8: Complètement. Et puis ce livre, alors moi je l'ai lu un peu plus tard malheureusement, mais je connais énormément de gens qui se sont livrés, donc des collègues biologistes et zoologues en particulier, qui m'ont dit, mais moi je dois à Bernard Oevremans la vocation de vouloir faire de la zoologie, parce que j'ai lu Sur la piste des bêtes ignorées et que j'ai trouvé ça absolument génial.
3: Michel Sartori, directeur du musée de zoologie de Lausanne.
8: Il a quand même influencé, et ce livre a été vraiment une source d'inspiration, non pas pour beaucoup de cryptozoologues, pour certains cryptozoologues, mais surtout pour des zoologues.
7: Alors, vous pouvez me raconter pourquoi il a justement écrit ce livre sur la piste des bêtes ignorées dans les années 50. Qu'est-ce qui lui passe par la tête ? Est-ce que c'est dans l'air du temps ? Est-ce que c'est lui le premier qui invente la cryptozoologie ou cette recherche des animaux cachés ? Et surtout, ben, qu'est-ce qu'il y a dans ce livre ? Qu'est-ce qu'on trouve sur la piste des bêtes ignorées ?
8: Ben, écoutez, c'est le résultat d'une somme d'informations qu'il a recueillies pendant les 10 années auparavant. En fin de compte, il faut essayer de comprendre pourquoi Bernard Oevremans est devenu ce qu'il est devenu. C'est pas toujours facile. Il avait un nombre d'intérêts autres que la science qui était indéniable. Il aimait le jazz, il aimait les femmes. Il faut le dire tel que c'est. Mais il avait, en fin de compte, il n'a jamais été un zoologue académique. Par là, je veux dire, c'est qu'il a toujours dû vivre et travailler à côté de la zoologie pour survivre. Et en fin de compte, il n'a jamais eu de position académique, il n'a jamais travaillé dans une université. Il a dû se débrouiller en écrivant des chroniques pour les journaux, en traduisant des guides de faune, hein, par exemple, parce qu'il était plus polyglotte, donc il avait une certaine facilité pour traduire des ouvrages. Il a vécu comme ça. Et puis, au fur et à mesure de ses recherches, en fin de compte, il a commencé à accumuler les informations. Et puis, à un moment donné, je pense, parce que ça, c'est des suppositions de ma part, il a dû se dire, mais en fin de compte, la trace que moi je peux faire, inédite que les autres n'ont jamais vraiment exploré, c'est de compiler tout ce qu'on sait sur ces animaux cryptiques, et puis peut-être qu'avec ça, je pourrais en faire un bouquin qui se vendra bien. Et c'est ce qu'il a fait en réalité. Et il était le premier à, en fin de compte, systématiquement explorer toutes les pistes possibles dans tous les continents du monde pour répertorier, cataloguer ces animaux dont on ne connaissait que l'existence que par des traces ou par des témoignages.
7: Alors, on dit que le père de la cryptozoologie, c'est Bernard Heuvelmans. Est-ce que c'est vrai ?
2: Oui.
3: Benoît Grison, biologiste et sociologue des sciences.
2: Avant Bernard Heuvelmans, il y a des gens qui avaient flirté avec l'idée de constituer un tel savoir, de former une discipline ou en tout cas un champ de savoir autour d'animaux problématiques dont l'existence était rapportée à l'époque par des chasseurs, des explorateurs, des populations de chasseurs-cueilleurs au fin fond de telles forêts denses en Amazonie ou en Afrique centrale. Alors, il y a eu quelques personnes qui sont déjà intéressées aux questions que Heuvelmans va étudier toute sa vie. Il y a eu notamment Edwin Ray Lankester, qui était un ami, un proche soutien de Charles Darwin, qui a été un des premiers à s'intéresser à ces questions-là, à des énigmes plus ou moins fondées dans ce qui concerne l'existence des animaux, comme la survivance des paresseux géants préhistoriques en Amérique du Sud, des anacondas géants hypothétiques, ou l'éléphant nain. Donc Edwin Ray Lankester, c'est peut-être le premier avant Heuvelmans qui, en tant que biologiste professionnel, soit intéressé à ce qui allait devenir la cryptozoologie. Mais il n'a pas systématisé son approche. Tandis que Bernard Heuvelmans, à partir de la fin des années 1940, va s'intéresser à ça, je dirais pas à plein temps, mais presque, et va commencer à emprunter des méthodes à la fois issues des sciences humaines et des sciences biologiques pour traiter les cas de ces animaux problématiques, énigmatiques, que sont les animaux de la cryptozoologie. Alors, pourquoi je parle d'animaux problématiques ? Parce que la cryptozoologie, c'est un ensemble de dossiers concernant des animaux qui sont supposés exister, mais qui sont quand même controversés, et qui ne sont connus souvent dans un premier temps que par des témoignages. Et quand je dis un ensemble de dossiers, il y en a un peu plus de 150 qui tiennent debout. Et dans certains cas, on voit bien qu'il y a de fortes chances que l'animal existe, on a même parfois des pièces anatomiques. Dans d'autres cas, plus le temps passe, plus la vraisemblance de l'animal, la crédibilité de l'existence de l'animal s'estompe, à moins qu'il ait disparu en période historique et qu'on n'en ait plus qu'un souvenir à travers des rumeurs et des traditions orales. Et puis il y a tous ces cas qui sont dans une zone grise, comme je dis. Par exemple, le Yeti ou le Bigfoot. Il y a certains éléments qui pourraient plaider en faveur de leur existence, et il y a aussi, pour le Yeti, le Bigfoot, d'autres éléments qui vont à l'encontre de leur existence. C'est-à-dire qu'en gros, on n'arrive pas à départager les arguments pour ou contre leur existence, et ils restent pour l'instant dans une zone grise.
7: En dehors de Sur la piste des bêtes ignorées, Bernard Heuvelmans a écrit bon nombre d'ouvrages cryptozoologiques. Citons-en quelques-uns. Le grand serpent de mer, l'énigme zoologique et sa solution, Les derniers dragons d'Afrique, Dans le sillage des monstres marins, le kraken et le poulpe colossal, L'homme de Néandertal est toujours vivant, ou encore Les bêtes humaines d'Afrique. Il n'a jamais cessé tout au long de sa vie d'être passionné par toutes les choses étonnantes et parfois totalement invraisemblables qui parsèment notre monde. Alors, David Deroy, vous avez réalisé le documentaire Bernard Heuvelmans, rebelle de la science. Comment vous avez connu le personnage de Heuvelmans ?
9: Mais Heuvelmans apparaissait dans mes recherches pour un film que j'ai fait en 2016 qui s'appelle Mannequin Swing. C'est un film sur le jazz belge. Il était chanteur, il jouait de la trompette aussi, et on le retrouvait souvent dans les conférences et tout ça. Donc, il s'intéressait au jazz depuis sa jeunesse, donc il apparaît souvent dans les dictionnaires et dans les archives consultées pour ce sujet, quoi. Mmh.
7: Alors, vous ne connaissiez pas le penchant de la zoologie, en tout cas le côté zoologique de Bernard Heuvelmans, et surtout de la cryptozoologie. Vous avez découvert ça en cours de route. Qu'est-ce qui vous a donné envie de faire un documentaire sur lui ?
9: Ben, c'est justement ce qui m'a donné envie, c'était le côté fantastique et aussi de démontrer, en connaissant mieux le personnage de Bernard, que c'était un type sérieux, c'était pas un fantaisiste comme on aurait pu le croire à première vue. Ce que j'aime bien, c'est quand on découvre un sujet, c'est de voir ce qu'il y a derrière, de gratter un petit peu. Et concernant Bernard, qu'est-ce qui se cache derrière ce personnage fantasque? En fait, il y a tout un univers qui s'est révélé. C'était très poétique et en même temps très scientifique en même temps. Quoi.
10: Mmh. Alors, si on reprend dans l'ordre, c'est un scientifique, Bernard Heuvelmans. Il a donné une grande partie de sa vie, il a enquêté sur des choses bizarres, on va dire, mais à la base, c'est un scientifique rigoureux.
9: C'est un biologiste, zoologue, qui a étudié à l'ULB dans les années 30, qui a été distingué parce que son travail de fin d'année a remis en question toutes sortes de théories sur... C'est peut-être anecdotique, mais ça révèle un petit peu le personnage. C'est que il a démontré que la dentition de l'Oryctérope était quelque chose de particulier, qu'elle méritait un classement en elle-même. Et à partir de là, on voit qu'il pose déjà des questions et qu'il remet en cause tout ce qui était théorique, en tout cas en zoologie et en biologie.
10: Mmh. Scientifique sérieux, rigoureux, qui a découvert des choses, on en parle à l'instant sur l'Oryctérope, etc. Érudit, quelqu'un de cultivé, vu qu'il a une connaissance du jazz et que c'est un grand chanteur de jazz, en fait. Hein. C'est pas un petit chanteur, il s'intéresse au jazz, mais c'est pas en amateur.
9: Ouais, il paraît que c'était le seul à pouvoir chanter comme un noir en Belgique. Voilà, c'est ce que disent les chroniques de l'époque et les articles de presse que j'ai consultés, effectivement, pour ce sujet.

0: Je le compare aussi souvent à un homme de la Renaissance, et qu'il avait beaucoup de registres, et c'est quelqu'un qui vivait beaucoup dans les livres aussi. On le voit quand on va voir ses archives qui sont conservées au musée zoologique de Lausanne. Les livres, c'est toute sa vie, donc, et lire et écrire, donc il a vraiment une connaissance qui est très, très étendue sur beaucoup de sujets différents finalement. Mmh. C'est un homme de la Renaissance.
1: Bernard Velmans, vous pensez que ceux qui nous écoutent aujourd'hui sont peut-être des témoins privilégiés? Certains d'entre eux ont peut-être vu et n'ont pas osé montrer. Vous savez, il y a également la crainte de montrer parce qu'on peut passer pour un fou.
2: Voilà, et la crainte du ridicule.
1: Du ridicule.
2: Mais heureusement, cela s'atténue de plus en plus. Et je vois ça à ma correspondance qui est énorme. Heureusement d'un côté, malheureusement de l'autre, parce qu'il faut répondre à tout. Mais les gens, lorsqu'ils voient que vous travaillez sérieusement... Et les hommes de science aussi ont dû toujours reconnaître que mes livres étaient inattaquables d'un point de vue scientifique, parce que je suis des méthodes tout à fait rigoureuses, je n'affirme rien que je ne puisse affirmer, je fais toujours toutes les réserves d'usage. Eh bien, les gens s'enhardissent et finissent par se confier à vous, et c'est ainsi que je reçois continuellement des témoignages passionnants. Mais lorsque je n'en ai qu'un seul, je ne m'y arrête jamais. Il faut avoir tout un faisceau de témoignages convergents pour commencer à accepter la réalité d'un être inconnu.
3: À la fin de sa vie, Bernard Heuvelmans a décidé de céder toutes ses archives à la base de ses recherches et de ses livres au musée de zoologie de Lausanne. Il s'agit d'une collection colossale.
4: Alors quand Bernard Heuvelmans vous a proposé de récupérer ses archives, en fait toutes ses notes, tout son travail, parce que c'est un travail de toute une vie, il a vraiment beaucoup travaillé là-dessus, quelle est votre réaction à ce moment-là en tant que musée sérieux? Est-ce que vous vous dites, bah non, c'est trop farfelu, ou alors quelle opportunité, quelle aubaine, c'est vraiment unique et très intéressant comme à posséder, en tout cas comme archive?
5: Alors c'est la deuxième solution.
6: Chantal Ebonguet, chargée de communication au musée de zoologie de Lausanne.
5: Le directeur de l'époque, qui est toujours notre directeur actuel, Michel Sartori, avait déjà eu des contacts avec Bernard Heuvelmans et s'était déjà intéressé à la cryptozoologie avant. Et puis, à la fois le directeur du musée et les autorités vaudoises ont trouvé que c'était une occasion incroyable et ont accepté avec grand plaisir cette donation. Il a un fonds de documentation totalement fou. J'entends, il y a 92 mètres linéaires de documents. Il a passé sa vie à collecter des informations et ça, c'est extrêmement précieux.
4: Mais surtout, hein, pas que sur les animaux. Je pense que ça parle même d'ufologie, non? Il s'intéressait aussi aux ovnis.
5: Alors, il avait d'autres intérêts, effectivement, que la cryptozoologie. Il était intéressé par les extraterrestres, par l'ufologie, il était intéressé par tout ce qui pouvait être par le mystérieux, dans le fond. Et puis, il avait gardé, je pense, un bout d'âme d'enfant, de se dire, c'est un aventurier, cet homme. Mais il l'a fait de façon assez rationnelle et scientifique. C'est pas un hurluberlu. Ce n'est pas que un hurluberlu. Et puis, ça donne un côté sympathique. Je pense qu'à part ça, il n'est pas le seul. Chez les scientifiques, il n'y a pas que des rationalistes purs et durs. Il y a des gens qui se posent des questions et qui vont aussi du côté... la science, elle est intéressante au moment où on va chercher du côté des incertitudes et des questions qu'on peut se poser, et de choses dont on n'est pas sûr. Et voilà, il faut aller... Si on va que sur le terrain de ce qu'on connaît ou de ce qu'on imagine possible, on perd un bout d'intérêt et de saveur de la science.

0: J'ai une anecdote à vous raconter.
1: Michel Sartori, directeur du musée de zoologie de Lausanne.
0: Quand on a accueilli le fonds de cryptozoologie, ça a fait le buzz. Tous les journaux du monde en ont parlé. Voilà, ça nous a apporté une petite notoriété. Mais, dans la semaine qui a suivi le communiqué de presse, j'ai été contacté par un monsieur de Washington qui s'appelait Richard Stone et qui n'était pas du tout un farfelu puisqu'il était un des éditeurs de la revue Science. Et qui me dit, écoutez, je viens d'apprendre que vous avez le fonds de cryptozoologie de Bernard Heuvelmans. Je suis en train d'écrire un livre sur les mammouths. Est-ce que je peux venir vous voir? Parce que je suis sûr que dans le fond de Bernard Heuvelmans, je vais trouver des informations qui me manquent. Et je lui ai répondu en disant, il n'y a pas de souci, vous venez quand vous voulez. Il m'a répondu 2 heures après en me disant, je prends l'avion demain à Washington pour Genève, je suis chez vous après-demain. Et il a passé une semaine dans le fonds de cryptozoologie et quand il a eu fini, il m'a dit, Monsieur Sartori, je vous remercie infiniment, vous m'avez fait économiser 6 mois de travail parce que tout ce qui me manquait, je l'ai trouvé dans le fonds de cryptozoologie parce que Bernard Heuvelmans avait accumulé un nombre de papiers, de documents, de témoignages sur la survivance des mammouths actuellement. Et c'est comme ça qu'en fin de compte, Richard Stone a pu boucler son bouquin. Oui. C'est pas mal, je trouve. Rien que pour ça, je trouve que ça vaut la peine de ne pas mettre tout ça au feu. Je suis très fier de l'avoir accepté, cette collection.
2: Ah oui, bien sûr. Mais donc, par contre, ce qui est dingue, c'est de voir que le monsieur qui s'occupe de la revue Science ou qui collabore, il prend au sérieux les théories comme quoi les mammouths auraient pu survivre jusqu'à une époque très proche en Sibérie.
0: Je sais pas s'il les prend au sérieux. Ce qu'il prend au sérieux, c'est le travail monstrueux d'accumulation de documents que Bernard Heuvelmans a mené sur ce sujet. Et comme sur tous les autres sujets d'ailleurs. Mettre en évidence la preuve de l'existence actuelle du mammouth, il a dû réunir un certain nombre de documents. Et en récoltant ces documents, il a également fait ressortir des informations qui étaient très peu accessibles à l'époque. Je vous rappelle qu'il y avait très peu d'Internet à l'époque.
2: Oui, c'est vrai. Donc, que c'est étonnant. Comment est-ce qu'il a pu accumuler autant de documents venant du quatre coins du monde?
0: Il avait des correspondants partout dans le monde. Il avait son réseau de rabatteurs, comme je pourrais l'appeler, des gens qui lui envoyaient toutes les coupures de presse qu'il trouvait, ou toutes les histoires qui sortaient dans les quatre coins du monde. C'est une collection unique. Je voyais personne d'autre qui a collationné pendant 50 ans plus de 50 000 documents sur tout ce qui pouvait être un petit peu insolite dans le monde animal. Aussi bien d'un journal du fin fond de la Sibérie jusqu'à une feuille de chou de la Pampa argentine.
3: Mes collègues scientifiques pouvaient me considérer comme un joyeux fantaisiste. Avant que je ne m'occupe moi-même de ces problèmes, ils étaient toujours regardés avec un certain mépris ou un petit sourire. Mais je me suis acharné et pendant 30 ans, j'ai donc forgé petit à petit une méthode de recherche pour une science nouvelle que j'ai appelée la cryptozoologie, c'est-à-dire la science des animaux cachés. Et j'ai développé cela dans mes différents ouvrages que j'ai publiés. Et petit à petit, j'ai eu de plus en plus de support de collègues et de collègues les plus éminents. Et je puis alors vous confier quelque chose que personne ne connaît encore, c'est qu'il y a des savants de tout pays, qui sont tous professeurs, académiciens et des gens éminents, qui créent en ce moment aux États-Unis une société internationale de cryptozoologie. Il y a des Américains, bien sûr, des Canadiens, il y a des Soviétiques, il y a des Chinois. Et puis, il y a un Français auquel on a demandé d'assurer la présidence.
4: C'est vous?
3: C'est moi.
2: Bernard Heuvelmans, ici interrogé dans l'émission Radioscopie de Jacques Chancel dans les années 70, va peut-être un peu vite en besogne en affirmant que la cryptozoologie est une science à part entière.
5: La cryptozoologie, c'est entre zoologie et mythe, zoologie légende, nature et culture.
1: Benoît Grison, biologiste. Auteur du livre « Du Yéti au calmar géant ».
5: La cryptozoologie, pour moi, c'est pas une science constituée. C'est, si vous voulez, une intersection disciplinaire entre l'ethnologie, l'anthropologie et puis la zoologie. D'ailleurs, la cryptozoologie a un certain nombre de méthodes, mais ces méthodes sont alternativement empruntées aux sciences de la vie ou bien aux sciences de la culture. Pour moi, c'est une interface entre des disciplines classiques, en fait, hein, la zoologie, l'ethnologie, l'ethnozoologie, et c'est pas une nouvelle discipline en soi. Par contre, je pense fermement que la cryptozoologie pratiquée sérieusement avec de bonnes bases scientifiques tirées de différents champs disciplinaires préexistants peut être sérieuse. Voilà. Mais c'est pas une science constituée en elle-même.
4: Ce qui lui donne une mauvaise réputation, c'est qu'un certain nombre de personnes sont intéressées à ces questions sans avoir le bagage scientifique nécessaire.
1: Éric Buffeteau, auteur du livre « À la recherche des animaux mystérieux ».
4: Parfois en n'hésitant pas à commettre des fraudes et ce genre de choses. Mais néanmoins, je pense que c'est une démarche légitime si elle est faite avec une certaine rigueur scientifique.
6: Cryptozoologie, dit cryptozoologue. Nous vous en avons présenté beaucoup dans cette série consacrée aux créatures mystérieuses, dont peut-être un des plus sympathiques, mais surtout un des plus importants à cause de ses recherches, Michel Ballot. Cet explorateur français qui traque encore aujourd'hui dans les forêts de Centrafrique les derniers dragons inconnus. Vous êtes ce qu'on appelle un cryptozoologue, votre spécialité, en tout cas vous êtes, on peut le dire, hein, focalisé sur un animal mystérieux, en tout cas encore inconnu, c'est le Mokele Mbembe. Est-ce que je prononce bien ?
7: Oui, vous prononcez très bien. En réalité, la cryptozoologie, c'est un domaine très vaste.
1: Michel Ballot, chercheur indépendant et cryptozoologue.
7: Et on s'est rendu compte depuis un siècle et demi environ, que les animaux encore inconnus étaient répartis un peu partout dans le monde. Donc on est obligé, en tant que chercheur indépendant, de se focaliser sur une zone géographique bien particulière. Et c'est au cours de mes premières expéditions en Afrique centrale, au tout début des années 2000, j'ai voulu travailler sur un ou deux animaux inconnus de ce qu'on appelle la cuvette congolaise, c'est-à-dire les pays qui sont le Gabon, le Cameroun, le Congo et la Centrafrique. Et au cours de mes premières investigations sur le terrain, eh bien, j'ai commencé à rapporter un certain nombre de témoignages.
8: En ce qui concerne la bête que je recherche, tu en as entendu parler ?
9: J'ai entendu parler, mais je ne l'ai jamais vu avec mes yeux. J'attends seulement le nom, mais je ne l'ai jamais vu comme ça avec mes yeux.
8: Qui t'en a parlé ?
9: Ça, c'est des choses que les aïeux parlaient, qu'il y a un animal qui est dans l'eau avec vraiment une queue comme les lames gilettes. Ça, c'est les aïeux qui nous disaient ça.
8: Une queue comme ?
9: On dirait qu'il y a les scies.
8: Ah, sur le corps ?
9: Sur le corps, oui. Vers la queue. C'est les parents qui nous disaient ça. Oui. Et c'est ça qui faisait peur aux parents pour marcher sur l'eau. Il y a des endroits où ils menaçaient, mais actuellement, à notre époque, nous, on n'a jamais vu ça.
6: Est-ce que vous l'avez déjà vu, le Mokele Mbembe ?
7: Alors, je n'ai jamais vu le Mokele Mbembe. Par contre, j'ai... vous savez, quand je pars en expédition, j'ai de nombreuses caméras pièges. Et sur une de mes caméras pièges, j'ai relevé quelques années auparavant une photo où on voit un corps avec une grosse patte qui semble rentrer dans l'eau. L'animal

0: NMB, vos aïeux vous disaient qu'il y avait des sortes de pics au bout de sa queue.
1: Oui, mes parents nous disaient que celui-là, il est plus dangereux parce que il nous disait que quand il traverse le fleuve, il s'élève. Bon, vous ne pouvez plus passer le fleuve, vous ne pouvez plus passer. Et c'est là où il voyait que celui-là est plus dangereux parce qu'il pouvait prendre tout le fleuve. Il traverse, il s'élève un peu, bon, ça fait comme une chute, ça fait comme un barrage. Vous voyez ces animaux vraiment féroces.
0: Ah, ils étaient féroces, ils vous disaient, vos aïeux?
1: Oui, nos aïeux disaient que vraiment le fleuve, c'est dangereux, il y a des animaux.
2: Evelmans se disait qu'il fallait quand même s'appuyer et étudier avec attention ce que disaient les populations locales.
3: Michel Reynal, cryptozoologue confirmé.
2: En plusieurs décennies, je dirais, d'aventures cryptozoologiques, il était arrivé à la conclusion que premièrement, l'inventaire de la faune de notre planète, y compris pour des espèces de grande taille, est loin d'être terminé. Deuxièmement, pour ces découvertes, justement, systématiquement, ces nouvelles espèces animales de grande taille étaient déjà connues des gens de la région. Et troisièmement, plusieurs fois, enfin pour pas mal d'entre elles, la découverte s'est faite justement en s'appuyant sur le savoir local, sur le savoir autochtone des populations qui vivaient dans les parages, qui non seulement étaient au courant de l'existence de ces animaux, mais ont souvent, parfois ils le chassaient, parfois ils avaient fait une représentation de dessin ou peinture, parfois ils avaient gardé un fragment de peau ou autre. Ça a été le cas, je dirais, pour la quasi-totalité des espèces animales nouvelles décrites au cours du 18e, du 19e, du 20e siècle et même au début du 21e pour les quelques-uns d'entre eux qui ont encore été découverts ces dernières années.
4: Est-ce que grâce à la cryptozoologie, on a déjà fait des découvertes vraiment intéressantes ?
5: Oui.
3: Benoît Grison, biologiste, auteur du livre « Du Yéti au calmar géant ».
5: Alors, on peut donner quelques exemples tout à fait classiques. Un exemple qui est particulièrement frappant, c'est en 1992, le saola. Alors, le saola, c'est une espèce d'ongulé qui ressemble, si vous voulez, à la fois à une chèvre et une antilope. Bon, en réalité, c'est une sorte de bovidé de très grande taille, une sorte de chèvre aberrante. Le saola a été découvert par le naturaliste écossais John McKinnon, qui travaillait pour le WWF à l'époque, dans la région du Vukong, dans le nord-ouest du Vietnam. Et McKinnon a pu peu à peu, par méthode cryptozoologique, arriver à se procurer un puits des spécimens de saola. Alors ça a commencé, si vous voulez, dans cette région du Vukong, par un certain nombre de descriptions convergentes que lui faisaient des témoins. Et il situait l'animal qui était en plus vraiment décrit avec finesse et précision, toujours dans la même zone. Ensuite, certains de ses informateurs qui connaissaient depuis des années, puisqu'en tant que spécialiste des espèces en voie de disparition, il avait souvent travaillé avec eux, et qui étaient parfois des chasseurs, ils leur ont dit, écoutez, ce qui serait bien quand même, ça serait de me procurer au moins une peau ou des cornes. Il a fini par accéder à ça. Et alors il était un peu surpris parce que quand il a eu les cornes notamment, les cornes ressemblaient à l'oryx, qui est une antilope, vous savez, qui vit notamment dans le désert du Negev actuellement, avec des grandes cornes droites. Donc il s'est demandé à un moment donné si c'était une antilope, alors qu'il s'agit plutôt d'une chèvre aberrante, on le sait maintenant. Et puis peu à peu, en resserrant, au bout de peu d'années, on a pu avoir des spécimens entiers de saola. Bon, malheureusement, ils sont morts aux eaux de Hanoï parce que on connaît tellement peu de choses de cette espèce, qui autrefois était beaucoup plus répandue au Vietnam, au Laos et en Chine, qu'on ne sait pas trop comment la nourrir. Donc les spécialistes de nutrition du parc zoologique d'Hanoï ont essayé beaucoup de choses, mais en vain, leurs spécimens sont décédés. Mais voilà, c'est typiquement ça, une trouvaille faite en zoologie classique grâce à la méthode cryptozoologique. D'abord, recouper des témoignages, voir s'ils sont cohérents entre eux, voir si c'est crédible écologiquement de placer un tel animal dans une telle zone. Ensuite, se procurer dans l'idéal des pièces anatomiques, ce qui est un premier élément de certitude, et puis ensuite un spécimen entier.
6: On peut donc encore découvrir de grands animaux. Mais petit à petit, depuis la publication de « Sur la piste des bêtes ignorées » de Bernard Heuvelmans, publiée dans les années 50, il

0: Il faut bien admettre que notre planète est de plus en plus connue. Et il faut également admettre que les grandes vedettes de la cryptozoologie, comme le monstre du Loch Ness, le Yeti, le grand serpent de mer ou encore le Bigfoot, attendent toujours d'être découvertes. Ce qui rend certains scientifiques et certains passionnés de cryptozoologie de plus en plus sceptiques sur d'éventuelles futures découvertes extraordinaires. Sans compter que certaines théories qui sont à la base de la cryptozoologie fondée par Heuvelmans sont aujourd'hui dépassées.
1: Il y a des choses, quand on relit Heuvelmans, qui restent relativement d'actualité, d'autres qui paraissent dépassées ou peu vraisemblables ou moins vraisemblables quand il a écrit ses livres dans les années 1950.
2: Éric Buffeteau, auteur du livre « À la recherche des animaux mystérieux ».
1: Si je peux prendre un exemple, quand il parle des dragons, entre guillemets, qui vivraient en Afrique équatoriale, le Mokelembembe et d'autres animaux de ce genre, il les assimile très rapidement à des dinosaures. Et pour ce faire, il s'appuie sur l'idée qu'on avait des dinosaures à cette époque, qui n'est plus du tout celle qu'on a aujourd'hui. Donc quand on relit ces passages, on se dit, bien, dans les années 50, c'était relativement légitime de dire cette description d'un gros animal très aquatique qui vit dans les marécages, ça peut coller avec ce que nous savons des dinosaures. Mais quand on lit les mêmes passages aujourd'hui, alors que notre vision des dinosaures a énormément changé, et qu'on ne les voit plus du tout comme ces animaux amphibies qu'on imaginait il y a 60 ans ou 70 ans, on se dit que le raisonnement de Heuvelmans, c'est très difficile à suivre.
3: Si jamais on devait découvrir des nouveaux animaux, on va dire de grande taille, ce serait quand même dans les océans qu'on a le plus de chances, à l'heure actuelle, d'en trouver.
1: A priori, oui, parce que les océans sont d'accès plus compliqués que la surface des continents. Et puis, effectivement, l'histoire du Sélacanthe est un exemple de découverte un peu sensationnelle faite dans les océans. Et puis, il y en a eu d'autres. Hein. Il y a un requin de grande taille qu'on a appelé le Megamouse qui a été trouvé plus récemment que le Sélacanthe et qu'on ignorait totalement. Donc je n'exclurais pas qu'on puisse trouver des espèces nouvelles dans les océans. Alors ça ne veut pas dire non plus qu'il n'y a que dans les océans qu'on peut espérer trouver des animaux encore inconnus, mais ça paraît quand même un peu plus vraisemblable que sur la Terre ferme.
3: On dit qu'on connaît mieux la surface de la Lune que nos fonds marins sur Terre, c'est vrai ça ?
4: Oui, tout à fait.
2: Michel Segonzac, expert en écologie de la faune abyssale.
4: Je fais souvent la comparaison. Aujourd'hui, puisqu'on parle de Mars tous les jours aujourd'hui, un satellite peut en faire la cartographie précise en 15 jours. Et ici, sur cette Terre, sur notre propre Terre, on est incapable d'en faire autant. Pourquoi ? Parce que l'eau est un élément très particulier qui fait 800 fois la densité de l'air. Et ce qui explique que plus on s'enfonce, plus il fait noir, ça ce n'est pas encore un problème, mais plus surtout, plus il y a de la pression. Si vous voulez, à 4000 mètres, c'est un petit peu comme si vous aviez sur chaque centimètre carré de votre corps le poids d'une vache gersoise, par exemple, si ça peut vous parler. Donc cette pression est considérable et nécessite l'utilisation d'engins particuliers tels que le sous-marin. Et voilà, et une fois on avait calculé quelle était la superficie que les 5 sous-marins qui existent aujourd'hui dans le monde avaient couvert au cours de 30 ou 40 ans peut-être maintenant d'exploration. Le sous-marin peut éclairer sur un couloir de 10 mètres de large sur 20 mètres de long. Chaque plongée peut faire dans certains cas 2 à 3 kilomètres. Si on totalise cette superficie, on arrive à peu près à la superficie de l'agglomération parisienne. Alors si vous ramenez ça à l'étendue qui reste à découvrir, vous voyez que c'est quand même considérable.
0: Michel Segonzac est un des spécialistes mondiaux de l'Architeutis Dux, le terrible calmar géant auquel il a consacré un livre, Géant des profondeurs. Il s'intéresse à la cryptozoologie, mais même s'il admet qu'on peut encore découvrir beaucoup de choses dans les fonds marins, il ne croit pas à la découverte prochaine d'un nouveau monstre aquatique par exemple.
3: Le serpent de mer, pour rester dans votre domaine, vous y croyez ou pas ?
4: Non, je n'y crois pas trop, on ne peut pas l'affirmer, mais on a quand même, on a été de nombreux pays à explorer depuis plusieurs dizaines d'années les fonds marins sans trouver de serpent de mer. Un serpent de mer, on a quelques représentations de ce qui pourrait être, aurait pu être un animal préhistorique, un plésiosaure. Mais ça ne tient pas debout parce que d'abord c'est le cas de le dire, parce que cet animal au long cou ne pourrait pas émerger de la surface. Il ne pourrait être qu'en surface, de toute façon, dans la couche superficielle de l'océan. Et depuis le temps qu'on navigue, on aurait pu le trouver ou échouer aussi. Et alors il y a eu quelques témoignages d'échouages qui auraient pu ressembler à ça, mais en fait, il s'est révélé que c'était des requins à moitié décomposés. Là, on est dans la mythologie. Il y a très peu de probabilité de trouver un serpent.

0: Quel regard vous portez sur la cryptozoologie? Un regard amusé? Est-ce que c'est une discipline intéressante pour vous qui peut encore amener des surprises ou c'est plus pour rigoler?
1: Non, c'est une science très tout à fait sérieuse. Le travail du cryptozoologue, c'est de rechercher sur place, auprès des populations, là où il a vécu, des traces de cet animal. Ce sont des expéditions souvent qui onéreuses et très longues et qui peuvent échouer parce que faute de renseignements. Je pense que c'est une science sérieuse qui n'est pas très prometteuse parce que elle est souvent décourageante si on n'arrive pas à trouver ces fameuses traces.
0: Il est vrai que quand on voit le nombre de recherches, d'expéditions qui sont organisées depuis des dizaines d'années pour découvrir des cryptides connus, qui finalement n'aboutissent jamais à rien de concret, on se dit que les cryptozoologues pourraient se décourager. Eh bien, pas du tout. Par exemple, si on n'a pas encore trouvé le Bigfoot, ce grand bipède velu qui batifole dans les forêts du Canada et des États-Unis, c'est tout simplement parce qu'on n'a pas bien cherché. Ou tout simplement, les preuves de son existence n'ont jamais pu être rassemblées à cause d'un mauvais concours de circonstances.
2: Quel est le problème? Il dit, on a le témoignage, on sait ce que c'est.
3: Éric Joye, naturaliste et cryptozoologue.
2: On a des descriptions précises depuis le 19e siècle. La fin du 19e siècle, où des gars l'ont approché, ont été approchés, ont pu l'observer pendant 10 minutes. Il y a eu des cadavres, notamment le cas au Manitoba en 1941, où un gars qui avait 17 ans à l'époque est parti braconner avec le fusil de son père, avec la Winchester de son père, tire sur un cerf wapiti, l'animal est blessé, il court chercher l'animal, il suit la piste du sang, comme on dit, il croit le voir dans le buisson, la même couleur, il tire son deuxième coup, va chercher sa proie et tombe sur le cadavre d'un Bigfoot qu'il décrit parfaitement. Donc le gars, il revient avec le témoignage 20 ans plus tard et on lui dit, mais pourquoi tu n'en as pas parlé? D'abord, il dit, moi, on n'allait pas me croire, ça c'est d'abord une chose. Mon père, je crois qu'il en avait parlé à son père et son père lui a dit, t'oublies ça, hein, oublie ça. Je ne vais pas aller chez les autorités. On lui a dit, mais pourquoi tu n'as pas été signaler ça aux gardes et aux shérifs, à la police montée, etc. Il dit, on n'était pas très riches à l'époque. Un peu de viande pour varier le quotidien, c'était pas mal. Et pas le dire que j'étais en train de braconner quand même. Hein. Les ennuis, j'avais pas envie de les avoir. Quoi, hein. Donc, il a laissé la chose sur place. Bon, il n'avait pas d'appareil photo. Il n'allait pas. En 1941, il n'y a pas beaucoup de gens qui se promenaient avec des appareils photo. Hein. Il n'y avait pas de GSM, donc il ne se promenait même pas avec un GSM ou un smartphone. Hein. Donc, mais il a décrit l'animal, que c'était un mâle. Il a pu dire la longueur des poils, la répartition des poils. Il disait, oui, le visage avait l'air humain, mais c'était pas tout à fait humain, mais ça ressemblait quand même à un visage humain. Et c'est ce que beaucoup de témoins disent, ça ressemble à un visage humain. On est trompé, on est perturbé, parce que ça ressemble à un visage humain. Il y a quelque chose d'humain dans ce visage, c'est pas un visage de singe, c'est pas qu'il y a de l'humain là-dedans. Mais le problème, c'est que c'est un humain très très très velu. En fait, on travaille contre nous. Parce que le jour où ces espèces ou une espèce est décrite, elle sort de notre champ d'étude pour entrer dans la zoologie. Et donc, plus on va en découvrir, moins notre existence sera justifiable, quelque part. Donc c'est bien que le monstre du Loch Ness existe, c'est bien que le Bigfoot existe et que le Yeti existe et ne soit pas découvert. Ici, je fais un peu d'ironie. Et en fait, en découvrant ces animaux, c'est un peu scier la branche à laquelle on est assis, mais c'est notre but, finalement, aussi, de découvrir ces animaux pour toutes les raisons que j'ai données sur l'histoire de la vie et de l'évolution humaine ou des espèces, ou peu importe. Ce serait chouette de retrouver un dinosaure s'il existait. Ce serait chouette. Mais bon.
4: Pourquoi est-ce que des gens au 21e siècle se passionnent pour ça?
3: Éric Buffetot, auteur du livre À la recherche des animaux mystérieux.
4: Il y a une espèce d'attrait pour l'inconnu, disons, extraordinaire, enfin, extraordinaire dans le sens de choses qui sortent de l'ordinaire, de la vie de tous les jours. C'est une façon, la cryptozoologie, un peu d'échapper à la grisaille quotidienne, si on veut. Ça peut très bien se comprendre. Et ça peut expliquer aussi pourquoi, même si finalement on ne trouve pas grand-chose de concret, on puisse être tenté de persévérer parce que on est devant un mystère qui est assez excitant pour l'esprit. Et puis on se dit, continuons, on va quand même essayer. Et ça explique que certains ne se découragent absolument pas.
0: Terminée, cette série consacrée à toutes les créatures mystérieuses de la planète qui nous font rêver depuis toujours, laissons le mot de la fin à Benoît Grison, biologiste et sociologue des sciences, qui a écrit « Du Yéti au calmar géant, le bestiaire énigmatique de la cryptozoologie », sans doute l'ouvrage le plus sérieux et le plus complet sur le sujet, écrit ces dernières années. Pour conclure, qu'est-ce qui vous passionne encore après toutes ces années? Parce qu'est-ce qui vous passionne toujours là-dedans?
5: Le premier point qui m'intéresse et qui continue de me faire vibrer, c'est le fait que même si la biodiversité, hélas, se détricote plus vite qu'on l'a décrit, parce qu'on n'a pas encore décrit toutes les espèces, il y a encore quelques sanctuaires naturels limités où on a encore la possibilité de découvrir des espèces spectaculaires et intéressantes biologiquement, parfois moins spectaculaires mais intéressantes, et en plus en ayant recours au savoir des autochtones, et c'est une très bonne chose au XXIe siècle de revaloriser les savoirs des autochtones et des peuples, notamment chasseurs-cueilleurs, qui ont été si longtemps méprisés. Et la deuxième chose qui continue à me fasciner, c'est la dimension culturelle, réservoir à fantasmes, et là c'est plus le naturaliste qui s'exprime, mais mon autre valence, celle de sociologue. C'est-à-dire que c'est vrai que la cryptozoologie, notamment les gros dossiers, eh bien, c'est un réservoir à fantasmes culturels qui dit beaucoup aussi sur nos sociétés. Donc les deux aspects, touchant à la biodiversité et touchant aux fantasmes sociétaux, me fascinent toujours autant.
0: L'aventure zoologique n'est pas morte, c'est ça que disait Bernard Heuvelmans ?
5: Oui, c'est vrai, mais bon, je pense qu'il a raison, même en zoologie la plus classique, si vous voulez, chaque année on découvre quelques dizaines de vertébrés de grande taille. Chaque année, on découvre souvent, et en tout cas au moins quelques milliers d'espèces, mais la plupart sont des invertébrés, donc des êtres de petite taille, en demeurant très intéressants, et très souvent des insectes. Mais chaque année, on découvre quelques dizaines de vertébrés de grande taille, pas toujours par méthode cryptozoologique. Sur les 40 dernières années, c'est facile à retenir, on a découvert une quarantaine de primates, que ce soit des lémuriens ou des singes. Le dernier étant un semnopithèque birman, du genre Trachypithecus. Et bien, cette nouvelle espèce de Trachypithecus a été découverte il y a quelques mois. Donc, même d'un point de vue zoologique, l'inventaire de la biodiversité n'est pas mort. Et en plus, on peut l'enrichir grâce aux ethnosavoirs, ce que tente de faire la cryptozoologie sérieuse et sceptique ouverte. Cependant, c'est ça qui est terrible, c'est que comme on est en plein dans l'anthropocène, comme l'ont rebaptisé les géologues, les réseaux écologiques se détricotent plus vite, la biodiversité se détricote plus vite qu'on ne la décrit. Donc c'est un peu une course contre la montre qu'on ne gagnera pas, à coup sûr, mais je finis sur une note d'espoir. J'espère que les systèmes écologiques, les écosystèmes qui ont une capacité de résilience retrouveront un nouvel équilibre si nous devenons plus sages et plus raisonnables.
0: Donc vous voulez dire qu'il y a des espèces que nous ne connaîtrons jamais parce qu'elles vont...
5: Oui.
0: Elles meurent à cause de la pollution et de la destruction de l'environnement à cause de l'homme.
5: Oui, notamment des forêts primaires, tout à fait.

0: Enquête spirituelle.
1: Ça fait à peu près 18 ans que je m'intéresse à ça, parce que je suis tombé sur une image dans un bouquin de Greg Braden et j'ai voulu vérifier tout de suite, quoi, hein, parce que ça me parlait. Donc après, pendant plus de 15 ans, j'ai fait des conférences là-dessus. Du coup, j'ai eu envie d'écrire. J'avais tellement de choses à raconter que j'ai écrit 3 livres. Et puis, je continue maintenant, tranquillement. Je fais plus que ça. Je me promène, je vais de conférence en conférence, je fais des voyages.
2: Est-ce que tu te rends à chaque fois sur place pour aller voir les crop circles et étudier toi-même ou pas? Ou est-ce que tu as des contacts sur place?
1: Heureusement, oui, heureusement. Et puis, tu sais, là-bas en Angleterre, il y a beaucoup de gens qui travaillent là-dessus. Bah, y a des échanges sur les réseaux. En plus, je travaille jamais seul, parce que ce qui est important, c'est de travailler avec des... C'est pour ça que j'emmène des gens en Angleterre. Et souvent, bon, ce sont des personnes soit sensibles, sensitives, des médiums ou clairvoyants. Et eux, ils ont des perceptions incroyables. Que nous on n'a pas.
2: D'accord.
1: Mais seulement moi je les emmène sur les bons endroits.
2: D'accord. Et donc tu t'es intéressé à ça comme ça, mais tu... Enfin, comment pour toi c'était devenu...
1: Évident. Oui, c'est une évidence, ça devient une évidence. Bah, écoute... Bon, j'ai toujours été intéressé par le dessin, puisque j'étais enseignant. Avant ça, j'étais architecte. J'étais enseignant dans la communication graphique, etc. Puis tout ce qui est nombre d'or, tout ce qui est tracé, régulateur, tout ce qu'on trouve dans les crop circles, j'étais déjà branché, tu vois.
2: D'accord.
1: Ensuite, il y a tout le côté... alors, je suis d'un côté scientifique, mais après, j'ai développé le spirituel, tu vois. Hein, j'ai tout fait, les initiations Reiki, enfin, tout ce que tu veux, et énormément de choses. Puis le druidisme aussi. Ce qui fait que lorsque j'ai vu ce crop circle, ça m'a vraiment parlé, parce que j'avais derrière moi au moins 40 ans de travail sur tout le paranormal, sur les choses étranges, sur les choses dont on ne parlait pas à l'époque, hein, aussi bien les templiers, tu vois, la radiesthésie, c'était intéressant, mais ça restait encore élitiste. Hein, maintenant, ça commence à... Bon, il y a la géobiologie qui s'est développée, donc ça devient... Tout ça, ça rentre dans le langage. De toute façon, même les crop circles vont rentrer vraiment dans le langage, en tout cas les symboliques.
2: D'accord.
3: Eh bien, justement, pour ceux qui ne connaissent pas le phénomène crop circle, qu'est-ce qu'un crop circle?
1: Bon, alors,
3: on va retourner peut-être en arrière. Voilà,
1: je suis obligé, mais non, mais c'est très bien. Ouais. En fait, je vous dirai quelque chose après, parce que depuis 15 ans que je travaille là-dessus, que je fais conférences, c'est vrai, je pense quand même que phénomène ayant démarré vraiment il y a plus de 30 ans, on se dit, il serait temps que les gens le sachent, mais... En France, c'est comme ça. Alors évidemment, je suis obligé de revenir en arrière pour expliquer les béabas. D'autant plus que c'est complexe. Mais avant d'y arriver, j'ai toujours des préambules qui n'en finissent pas, parce que figurez-vous que cette année, c'est quand même ce qui s'est passé, c'est quand même énorme. Hein. J'ai eu donc l'occasion de faire pas mal de ce qu'on appelle des repas ufologiques, parce que les gens commencent à se rendre compte que bon, il y a le spirituel, l'ufologie, et puis ça, bon, avec le quantique, tout ça, il y a plein de... Enfin, tous ces chemins se rejoignent de plus en plus. Je faisais une conférence il y a à peine 3 semaines dans un repas ufologique. Et à la fin, évidemment, j'ai voulu donner la parole aux femmes, parce que généralement, elles ont un ressenti. Tandis que les hommes, je me méfie, parce qu'ils vont poser des questions techniques. Ils vont nous emmener dans je ne sais pas trop quoi. Et il y a une dame qui, à ce moment-là, répond, donne son ressenti. C'était superbe. Et surtout... Elle s'arrête et nous dit « J'ai un message ». En fait, cette dame, je la connaissais, elle était déjà venue me voir. Et en fait, elle est médium. Et elle canalisait, elle commençait à canaliser directement avec ce que moi j'appelle les êtres de lumière, qui se présentent sous le nom de êtres de l'un, tu vois, bon, ou être nos amis de l'espace, ou frères des étoiles, tu vois, tout ça. Et la voilà qui canalise. Et 5 minutes de canalisation, super intéressante, et puis magnifique. Hein. Et bon, j'ai pas tout retenu, j'ai tout le message en tête, mais ce qui me paraissait donc intéressant, c'est que nos amis de l'un, donc nos amis de là-haut, ou d'ici, hein, parce que de toute façon, ils sont dans une autre dimension. Hein. Ce qu'ils demandent surtout, c'est qu'on s'intéresse de très près pour pouvoir comprendre qui ils sont. Parce qu'ils ont bien remarqué, ils me suivent depuis longtemps maintenant, ils ont bien remarqué que grâce aux conférences, grâce aux bouquins, petit à petit, les gens se font une idée de qui ils sont. Et ils ont beaucoup insisté sur le fait que, eh ben, il faut. Et ils ont raison parce que, qu'est-ce qu'elle fait à la télévision ? Elle te montre en général 3 minutes, elle te désingle le truc avec, en montrant quelqu'un avec une planche et puis c'est terminé. Et donc, les tas de gens qui vont sur les sites même, ils vont au premier site, le premier site c'est de la désinformation. Donc comme il y a de la désinformation partout, c'est vrai qu'à un moment donné, il faut rentrer dans le vif du sujet. Mais ça prend du temps. Moi-même, pour expliquer, c'est très difficile parce que il n'y a pas seulement les dessins, il y a tout ce qu'il y a derrière, il y a des codes, il y a de la numérologie, il y a énormément de choses. Donc celui qui veut vraiment se faire une idée, ben, il faut qu'il prenne son temps. Et c'est ce qu'ils disent justement. Donc lire les livres, maintenant il y a des tas de gens qui ont travaillé là-dessus. Voilà pour le petit préambule et pour vous dire que maintenant je reviens complètement en arrière alors que le message c'est ça y est, il faut diffuser leur message, tu vois.
3: Ouais.
1: C'est ça qui est vraiment intéressant. Mais avant de diffuser leur message, eh ben évidemment, il faut encore repartir sur des bases pour ceux qui connaissent pas, voilà. Tu vois. Donc c'est très bien comme ça. Moi, ça me plaît de toute manière. J'ai du boulot comme ça.
3: Ouais, tout à fait. Alors, donc, les crop circles sont apparus, tu disais, il y a plus de 30 ans.
1: Oui, plus que
3: après,
1: ça.
3: À cette époque-là, il n'y avait pas encore tous les médias, les appareils photo numériques, etc.
1: Eh bien, détrompe-toi.
3: Il y en a peut-être
1: détrompe-toi
3: déjà
1: toi,
3: avant.
1: Parce que ça fait quoi, 30 ans ? Ça ouais, fait ça presque 90, quoi. Hein, il faut savoir que c'est dans les années 90 qu'il y a eu la grosse désinformation. C'est-à-dire qu'il y avait des crop circles depuis, on va dire, le phénomène vraiment massif a démarré dans les années 80. Avant ça, il y a des petites traces, hein, ça remonte jusqu'au Moyen-Âge, hein, il y a des traces. Mais, et puis, des petits cerfs par-ci par-là. Mais dans les années 80, ça commence à être franc, tu vois. Commence à avoir des pictogrammes. Et alors, des années 90, là, ça commence à ça part, ça va. Et c'est à ce moment-là que, bon, il y a la fameuse désinformation avec les deux. Mais tout ça, ça a été orchestré, vraiment, bon. Hein, on va pas dénoncer, hein, on va encore nous sortir qu'on est complotistes. Mais bon, pour que ça prenne une ampleur pareille, en quelques semaines, le monde entier il était au courant des deux papilles, tu vois. Et ce qui se passe, c'est que tout ce qui a suivi, c'est n'a fait que confirmer nos premières idées là-dessus. Et les papilles, les pauvres, ils ont été complètement laminés parce qu'il y a eu des magnifiques crop circles en même temps, plusieurs, donc ils pouvaient plus rien. Et là, ils étaient incapables de dire ce qui se passait, quoi, parce que eux, ils présentaient ça comme on a fait un canular, c'est pour faire croire que. Mais en réalité, il y a autre chose. Quand on voit les dessins, c'est extraordinaire. C'est un langage. Alors évidemment, quand on dit langage, tout de suite, on se dit c'est un langage, donc il y a des codes, des traductions. Non, c'est pas ça du tout. Mais j'ai mis très très longtemps à comprendre, et vous allez voir pourquoi. Pendant très très longtemps, j'ai pensé que ces crop circles étaient aussi un enseignement, notamment. Au niveau du dessin, c'est-à-dire les grandes règles cosmiques, c'est-à-dire le nombre d'or, les fractales, la suite de Fibonacci, etc. Toutes ces merveilles cosmiques qui datent de très longtemps d'ailleurs, puisque on peut retrouver les origines bien sûr dans les pyramides, etc. Bon, donc je pensais que c'était ça, et je me suis rendu compte cette année que c'est même pas ça, parce que les êtres de lumière travaillent directement dans la lumière. C'est-à-dire qu'ils sont. Ils nous envoient un message lumineux, et sur Terre, on ne peut pas refaire ça. Alors, vous allez me dire, quelle est la différence entre faire des cercles et envoyer un message lumineux qui se traduit par des cercles ? Eh bien, la différence, c'est que. On pourrait prendre un instrument de musique. Imaginons les terriens. Hein, parce qu'on n'est pas grand-chose, donc si t'es rien, t'es un petit quelque chose de rien du tout. Donc les terriens, on va imaginer qu'on travaille, donc on veut faire un dessin, on va faire un cercle, un carré, etc. Ben, c'est comme si on faisait de la musique avec, pour la première fois d'ailleurs, avec un violon. Donc on va chercher sa note. Or c'est très difficile, tout le monde sait qu'il faut des années pour commencer à faire une note au violon parce que t'as pas de repère, t'as rien. Donc tu fais deux notes et tout le monde se sauve parce que c'est inaudible. Et maintenant t'imagines le même personnage à la limite, mais qui au lieu de jouer avec un violon, il va se retrouver sur un piano ou un synthé, tu vois, avec 12 avec les notes blanches uniquement. Là, il peut faire ce qu'il veut. Parce que dès qu'il va faire la première note, que ce soit un la par exemple, il est déjà dans une résonance particulière, il est dans une belle fréquence, tu vois. Et ensuite, il va jouer une deuxième note, il va être automatiquement dans une superbe fréquence parce qu'il peut faire do, mi, sol, il fait ce qu'il veut. Bon, bah là-haut, c'est la même chose, c'est-à-dire qu'ils envoient de la lumière. Donc, ils sont dans toutes les plus belles fréquences qui existent, tout est en harmonie tout le temps, tu vois. Et quand ça arrive sur Terre, eh bien, le dessin, il se manifeste et puis tu t'aperçois qu'il... Mais tout est beau, quoi. Il y a une harmonie, et tout tombe juste. Il peut y avoir un dessin fabriqué avec 200 cercles. Chaque cercle est lié au suivant ou au précédent par une petite histoire. C'est-à-dire que, par exemple, tu as premier cercle, bah, tu fais une étoile à 5 branches à l'intérieur, tu obtiens un deuxième cercle. À partir de ce cercle-là, tu fais un pentagone, puis ça te donne à l'intérieur un autre cercle, etc. Mmh. Et puis tu peux en faire comme ça autant, mais tout est lié. Après, une suite de Fibonacci, après des fractales, etc. Ouais. Ce qui fait que tu as une image magnifique. Tandis que nous, on ne peut pas faire ça, c'est impossible, on n'a pas le logiciel.
2: Ouais. C'est pour ça que c'est très facile de différencier les vrais crops.
1: Oui, dès le départ, on peut le voir. C'est-à-dire que, alors, les faux crops sont quelquefois très très beaux, mais très très beaux. Mais ils sont beaux et lourds à la fois. C'est-à-dire qu'ils sont complexes, mais ils ne racontent pas grand-chose. Tandis que ceux-là, ils sont simples, mais dès qu'on décortique, ça part. C'est tout un univers. Et en général, il y a énormément de choses à dire, il y a plein de symboliques. Puis après, il y a l'énergie, hein, ça trompe pas, parce que dès que tu es même à 500 mètres d'un crop circle, tu commences à sentir ta connexion, quoi. Tu commences à sentir une petite énergie, quelque chose. Puis quand tu arrives près du crop circle, tu sens vraiment la vibration, comme si tu étais près d'un haut lieu, quoi. Puis après, à l'intérieur, tu peux. Ouais, c'est énorme, quoi. Tu as des très très belles vibrations.
3: On a envie d'en voir. Ah ouais. on en verra tout à l'heure. On va en analyser quelques-uns. Tu nous en as sélectionné. Mais petite question avant d'aller plus loin. Les crop circles, est-ce que c'est toujours dans le même type de champ? Parce que c'est toujours dans les champs, forcément. Est-ce que c'est toujours dans les champs de blé, dans les champs de maïs? Ou alors, est-ce qu'il y en a aussi dans d'autres cultures?
1: Oui, alors, c'est un message. Alors, évidemment, dans les champs de blé, tu peux faire de très des très beaux dessins. Dans l'herbe, beaucoup moins, tu vois. Ouais. Mais il y en a dans l'herbe, il y en a eu aussi dans le lin ou les petites fleurs bleues. Il y en a eu quelques-uns dans le maïs. Il y en a eu quelques-uns. Il y en a pas mal aussi tous les ans dans le colza. Mais c'est très approximatif, tu vois. C'est une belle forme, mais tu peux pas aller très loin là parce que tu vois, c'est. Mais alors avec le blé, généralement, t'as des beaux résultats graphiques, quoi.
3: Parce que dans le film Signs, ah, avec oui. Mel Gibson, c'était dans le maïs.
1: Ouais, exactement.
3: Ça m'avait étonné en voyant le film. Ah, oui. Je sens que c'est dans le blé.
1: Non, c'est dans le maïs. Mais bon, dans le maïs, il y en a eu très peu. Mais c'est vrai que le maïs, c'est quelque chose de. Quand tu te balades dans un champ de maïs, tu le vois. Enfin, c'est énorme. Il y a tout un suspense. Il y a plein de choses. De toute façon, c'est ce qui se passe. Hein, tu vois, dans un champ de blé, surtout le blé maintenant, je ne sais pas si vous avez vu, mais d'année en année, il est de plus en plus court. À force des OGM, on a du blé maintenant qui fait 15 cm, là, surtout en Belgique, je crois. Ouais. 15-20.
3: Je te propose, Umberto, qu'on entame sur des cas concrets. On va en voir. Tu nous as ramené une bonne quinzaine de photos avec des crop circles. Et d'ailleurs, le premier que tu as sélectionné, c'est un crop circle que j'aime bien. Je vais afficher là à l'écran. C'est le fameux crop circle avec ses 409 cercles qui est apparu il y a déjà une paire d'années, je crois, peut-être même 10 ans.
1: En 2001, oui, je l'ai choisi parce que bon, c'est d'abord le plus grand.
3: Ouais, hein. C'est ça.
1: Mais c'est normal, c'est toujours en fonction de ce que je vous disais tout à l'heure, il y a un enseignement. Et là-haut, ils ne vont pas répéter tout le temps la même chose. Moi, oui. Je suis chargé. Bon, je plaisante. Mais en fait, donc à cette époque-là, il y en a eu quelques grands, il y en a eu deux seulement. Parce que ça vaut pas le coup, si tu veux, de faire tant de misère aux agriculteurs. 409 cercles, 200 mètres sur 200, tu vois. En fait, il occupe une surface de 40 000 mètres carrés, tu vois, au niveau de la surface occupée, quoi. Hein. Après, tout n'est pas plié, bien sûr. Et les cercles, bon, c'est énorme. Là, ce qui est intéressant, donc, c'est après la symbolique. tout à l'heure, on en parlait de cette symbolique. Alors, ce crop circle est apparu, donc en Angleterre, évidemment, en 2001, au pied de Milk Hill. Milk Hill, c'est la colline de lumière. Les mécréants traduiront la colline de lait, oui, en disant il y a des vaches, donc il y a du lait. Mais non, c'est pas ça du tout. C'est la colline de lumière parce qu'il y a eu des choses anciennes. C'est un lieu sacré. Et donc, ce crop circle a été, il ressemble de toute façon à la, symboliquement à la Voie lactée. Donc, ils l'ont appelé le chemin de lumière, c'est-à-dire Milk Way. Et donc, dans ces 409 cercles, on s'aperçoit qu'il y a une dominante de 13. Je vais me l'afficher, moi, parce que j'aime bien la vibration de ce cercle et puis il m'inspire quand je le vois. Si je ne le vois plus, je suis perdu. Où il est ? C'est le 13, on le retrouve sous forme de branche fractale et en tout, il y a 6 branches. Alors vous allez me dire, 6 fois 13, ça ne fait pas 409. Enfin, oui, évidemment. Mais c'est parce qu'il y a tout plein de petits cercles autour. Et ce qui est intéressant, c'est donc cette. Au niveau de numérologie, c'est cette redondance des 13, 6 fois 13, et le total qui fait encore 13, puisque 409 cercles. Hein, alors en numérologie, le 4, c'est la Terre. Le 9, c'est le chemin spirituel. Et puis le 13, le total, c'est la transformation. Ce que j'avais remarqué, c'est que beaucoup de crop circles, sur beaucoup de crop circles, on retrouve ce 9 et ce 13. C'est-à-dire que la transformation, elle a lieu actuellement. Il faut se transformer, c'est sûr, mais il ne faut pas se transformer n'importe comment. C'est-à-dire que tu te transformes en suivant un chemin spirituel. Voilà. Et alors, évidemment, on se dit, tiens, un beau chemin spirituel, le chemin donc, qu'il indique, lumière, 913, etc. Et est-ce qu'on peut aller plus loin? Oui, on va aller plus loin, parce que le 13, il est récurrent dans toutes les histoires, entre guillemets, spirituelles et aussi ufologiques. Et là, ça nous rappelle quoi? Eh bien, 6 fois 13, ça nous rappelle Fatima. Et Fatima, c'est aussi une histoire ufologique. Le 13, pourquoi? Parce que Fatima, la première apparition, c'est le 13 mai. Et ensuite, la deuxième, le 13 juin. Et puis, ça continue jusqu'au 13 octobre. C'est-à-dire 6 fois 13. Et alors, pourquoi c'est un phénomène aussi paranormal et ufologique? Le 13 octobre, il y a eu plus de 70 000 personnes qui ont vu un phénomène incroyable. Pour l'époque, c'était incroyable. Maintenant, on peut l'expliquer. C'est-à-dire que les 70 000 personnes minimum hein, qui étaient là, parce qu'il y en a d'autres qui se cachaient pour pas qu'on les repère. C'est toujours comme ça. Pour pas qu'on voit des scientifiques avant-gardistes du quantique qui étaient là, mais cachés derrière les buissons pour pas se revoir. C'était avant tout une grande réunion populaire. Eh bien, les 70 000 personnes, qu'est-ce qu'ils ont vu? Ils ont vu le soleil. Tout d'un coup. Alors déjà, voir le soleil, tu te dis, là, il se passe quelque chose. Hein, on ne peut pas voir le soleil. Tu regardes le soleil, tu as les yeux cramés. Bon. Et ils ont vu le soleil, et le soleil a commencé à bouger. Donc là aussi, on se dit, bon, c'est pas le soleil. Alors, comment on peut l'expliquer? Ben, il n'y a qu'une solution, puisqu'il y a 70 000 personnes qui l'ont vu, c'est que c'est un vaisseau. Un vaisseau qui s'est mis devant le soleil, et puis un autre vaisseau évidemment qui s'est mis derrière pour cacher le soleil. Pourquoi? Bah, tout simplement parce que ce soleil en question va non seulement commencer à bouger, mais il va danser dans le ciel et puis tout d'un coup il va descendre sur la population en jetant de la lumière partout, tu vois, comme un vaisseau. Et après il va remonter et il va se replacer au soleil et puis disparaître. Exactement comme les vaisseaux, quoi, de toute façon. Donc maintenant, on peut l'expliquer. Donc il y a eu des bouquins écrits là-dessus, hein, sur ce phénomène OVNI. Mais il faut savoir que nos amis là-haut, ou ici-bas, on a dit là-haut, c'était une symbolique, hein, quand Jésus disait au ciel. Mais bon, on dit là-haut parce que aussi, c'est là-haut qu'il y a les étoiles. Hein. Mais on ne va pas parler des intraterrestres, on parle des extraterrestres. Et évidemment, nos frères de l'espace, des étoiles ou de nos frères de lumière, etc., eh ben, ils ont toujours travaillé pour nous aider. Donc c'est pour ça qu'ils sont aussi à l'origine des religions ou des messages pour nous aider. Alors évidemment, les messages ont été mal compris, ce qui fait qu'il y a des gens, bah, ils ont mis au point des religions, tout ça, mais les religions, c'est quoi? C'est des humains dogmatiques qui ont fondé ça. Mais au départ, ce sont des aides, tu vois. Par exemple, celui de Moïse, le buisson ardent, c'est quoi le buisson ardent, quoi? Il faut se poser la question. À l'époque, qu'est-ce que tu veux qu'ils disent? Ils ont une grosse boule de feu, puis le buisson, il est là, puis le buisson, il est toujours là, puis il est ardent, puis quand la boule a disparu, il est toujours là, le buisson. Donc, tu vois, c'est pas un buisson qui a pris feu. Donc, comment tu veux qu'ils expliquent à l'époque? Mais en fait, il a été aidé. C'est-à-dire que là-haut, il y a eu un travail en fonction du divin, en fonction de tout ça. Et puis après, ça prend des couleurs différentes suivant différentes religions, etc. Toute l'histoire, quoi. Et c'est en ça que c'est intéressant. Alors maintenant, je vais te poser une question, puisque tu es un bon technicien mathématiquement. Mais je vais te donner... Mais je vais te donner quelques petites... quand même, quelques petits repères. Je vous ai dit tout à l'heure, le 13, on retrouve partout. Je vais te donner un chiffre, par exemple. Le 9, dans tous les lieux sacrés. Alors, par exemple, à Rocamadour, il y a 216 marches. 216, c'est 6 et 2 et 1, 9. Mm-hmm. Et c'est pour aller à la Vierge Noire, tu vois. Et quand tu fais le compte, 216, c'est 6 fois 6 fois 6. Ça devient intéressant. Ouais, hein. Bon, tu regardes par exemple Chartres, le labyrinthe pour renaître, c'est 261 pierres. Et 261 pierres, c'est quoi? C'est 9 fois 29. Ouais. C'est-à-dire, c'est 9 lunes, c'est 9 mois. Bon, tu dis, c'est formidable. Et puis 261, ça fait encore 9. Bon, l'écolier de Marie, c'est 153 perles. C'est comme les 153 poissons du lac de Tibériade. Maintenant, je te pose la question, combien il y a de jours entre le 1er 13 mai et le 13 octobre? Parce qu'ils n'ont pas choisi cette période pour rien. Il n'y a pas beaucoup de gens qui le savent, parce qu'il fallait suivre le code des crop circles pour comprendre et pour aller jusque-là. Combien il y a de jours entre le 13 mai et le 13 octobre?
2: J'imagine 216, sans calculer.
1: Ah oui, ouais. Tu vois, 153.
3: 153, bah oui, voilà.
1: Tu vois, mais c'est 153 jours. Donc tu vois, tu retrouves 5 et 3 et tu as à nouveau le 9. Alors c'était le 13, il y a 153 jours, donc tu retrouves le... Tu vois ce jeu du 13, du 9, tout ça c'est symbolique. Qui était utilisé plus longtemps. Alors là, on ouvre des portes, tu vois. Là. Et c'est là qu'on commence à se dire, mais oui, c'est pas n'importe quoi, ça, les crop circles, ça nous dépasse.
3: Tout à fait. Alors un deuxième que je vais afficher, que tu as sélectionné, celui-là, je ne le connais pas. Je l'ai déjà
1: alors,
3: vu,
1: mais celui-là,
3: je ne le connais pas du tout.
1: Oui, mais celui-là, si je l'ai mis là, c'était pour... parce que tu vois, je t'ai parlé de tracé. Oui. Mais regarde, le tracé, il est remarquable. Alors, celui-là est apparu en 94, 4T15, et c'est un jeu de 5. C'est toujours sur le 5, d'accord, tu vois. Donc, je me repère avec les dates et avec les dessins. Ce dessin, c'est l'Internet, c'est la web, Spider Web, c'est le fil d'Ariane. Alors, symboliquement, on peut en raconter, parce que tu vois, le fil d'Ariane, c'est quoi? C'est encore un enseignement énorme. C'est une façon de nous dire. Il va se débarrasser du fameux monstre, le Minotaure, mais surtout, le gros problème, c'était d'en sortir. Et il en sort grâce au fil d'Ariane. Ariane, c'est symboliquement l'araignée. C'est Aragne, araignée, Ariane, bon, la déesse. Et grâce à ce fil, il sort. Et ce crop circle, qui représente la spider web, est en train de nous dire, si vous voulez vous en sortir actuellement de ce monde, et on s'aperçoit qu'on en sort, hein, de ce monde apocalyptique, apocalypse, c'est-à-dire la révélation, hein, eh bien, il faut sortir de là grâce, entre autres, au fil d'Ariane. Et le fil d'Ariane, c'est quoi? C'est la connaissance. Et la connaissance, elle est diffusée, entre autres, par Internet. Et on l'a vu ces derniers temps, et on le voit partout. Petit à petit, Internet est en train de supplanter. Eh bien, on va faire un pentagone bleu qui va induire aussi une grande étoile bleue. Alors, cette étoile jaune va donner un autre cercle. La grande étoile bleue va donner le très grand cercle tout autour. Et ce qui est intéressant maintenant, c'est qu'au milieu du pentagone bleu, c'est-à-dire de l'étoile bleue, on va pouvoir faire un cercle qui est en rouge. Et ce qui est exceptionnel et incroyable, c'est que ce cercle-là, on va pouvoir le placer deux par deux entre chaque branche de l'étoile à 5. Ce qui fait qu'à partir de là, avec des cercles concentriques, on fait la toile, la petite toile Spiderweb. C'est extraordinaire, c'est magnifique, c'est les lois du nombre d'or. Parce que l'étoile à 5 branches, c'est l'étoile symbolique du nombre d'or. Tous les côtés de l'étoile, si on les divise les uns par les autres, on retrouve toujours un 618 jusqu'à l'infini. Donc voilà, c'est un magnifique objet culte qu'est ce crop circle.
3: Alors, il y en a un autre qui est tout aussi intéressant, qui était en Allemagne, là je vois, en 1991 ou 91 pour les Belges. Donc là, pour moi, c'est une clé.
1: Voilà, ah ouais, magnifique. Ah oui, c'est une clé, c'est symbolique. C'est une clé. Mais alors, là, tu vois, on fait un bond en arrière. Pourquoi ? Parce qu'on est à chaque fois sur des choses qui sont... Ouais, ça, un jour, ce sera culte, hein, c'est sûr. C'est des dessins magnifiques. Et alors, celui-là est apparu en Allemagne. Et à l'époque, des pictogrammes. Hein, je vous l'ai dit, au début, dans les années 90-91, ce sont des pictogrammes. Alors là, ce pictogramme, il est étonnant parce qu'en fait... Qu'est-ce qu'on voit ? D'abord la croix qui représente le soleil, hein, symbolique du soleil. Oui. On a dans l'alignement, on a la Terre et tout près du soleil, on a bien sûr Mercure et Vénus. Ensuite, un petit peu plus loin, avec un arc de cercle, c'est Mars. Et juste après Mars, eh bien, c'est Jupiter avec ses quatre lunes. Oui. Alors ce qui est extraordinaire, c'est que là, on voit Jupiter et on voit le dessin de quatre lunes. Donc on se dit dans le temps, mais comment ils ont fait ? Parce que voir Jupiter, pourquoi pas ? C'est tellement loin, mais dessiner quatre lunes, on se dit, il y a quelque chose. Donc ça vient de très très très loin. Et après, il y a les étoiles, les planètes externes, hein, ça peut être Pluton, tout ça, mais ça peut être aussi la symbolique des constellations, tu vois. Ouais. Alors dès qu'on voit ça, on dit super. Après, il y a de la symbolique et il y a du numérologique dedans. Par exemple, si on compte, il y a exactement 7 pictogrammes en tout, tu vois. Donc 7, c'est la merveille. Tu vois, c'est merveilleux, merveille, la merveille, hein, on peut décomposer chez nous en France. En italien, c'était un peu plus dur. Quand j'ai fait la conférence, c'était un peu dur d'expliquer ça. C'est pas la même chose, c'est pas le même mot. Donc, il y a des jeux de mots que tu peux pas faire. Mais c'est intéressant parce que c'est le langage des oiseaux, ça. Tu vois, la mer, c'est terre-mère et la mer veille sur nous. Et c'est elle qui travaille aussi avec les extraterrestres et les êtres de lumière, etc. pour tout ça. Eh bien, maintenant, si on regarde le nombre de cercles, eh bien, il y en a 13. Donc, tu vois, d'un côté, tu as les 7, la merveille, et puis de l'autre côté, tu en as 13. Bon, mais ce qui est remarquable dans cette histoire, c'est qu'on a trouvé 3 plateaux, un en or, un en argent et un en bronze, dans les 3 cercles où il y a les points rouges. C'est-à-dire que, ouais, avec un détecteur de métaux à 50-60 cm à l'intérieur du sol, quoi. Et donc là, c'est une découverte extraordinaire. Et alors, devinez quoi, bien sûr, j'ai pas ramené, hein, mais le plateau font 24 cm, c'est-à-dire pratiquement ma main, tu vois, ils font ça. Et surtout, le premier plateau en or, il faisait presque 7 kg, très épais. Ah bah oui, ça va vite, hein, c'est pas de l'eau, hein, c'est quand tu regardes la densité de l'or ou la densité du bronze ou de l'argent, et donc tu y es vite. Et quel était le dessin qu'il y avait sur ces magnifiques plateaux ? Eh bien, tout simplement, ce pictogramme.
3: Ah oui.
1: Voilà. Ah ouais. Généralement, quand je fais les conférences, tu vois, je montre l'image. Alors, je dis rien, je fais un grand silence. Et devinez ce qu'il y avait sur le plateau, tu vois. Puis je dis rien, je fais un silence. Puis tout d'un coup, j'envoie l'image avec le plateau. Et t'entends les gens. Waouh ! Parce que c'est. Mais oui, c'est magique. Tout d'un coup, tu dis. Mais ce dessin, on vient de parler de ça. C'est énorme. Et le plateau. Et donc, ça veut dire que pour nous identifier, pour trouver ces 3 plateaux. Le stratagème a été d'inventer un tracé qui correspond exactement au tracé qu'il y a sur le plateau, à la taille qu'il fallait pour qu'on retrouve les 3 pièces.
3: D'accord.
1: Beau calcul mathématique.
3: Ah oui, ça c'est certain. Alors, tu en as joint un deuxième à celui-là que je vais afficher, donc ça ressemble à un oiseau.
1: Oui, ouais, tout à fait.
3: Pour moi, c'est un oiseau.
1: Un oiseau.
3: Voilà. Donc, pourquoi tu l'as mis en même temps que l'autre ou...
1: Ah non,
3: pas de précision.
1: Pas mis, non. C'est parce que celui-là il est encore exceptionnel et il est récent.
3: Ah.
1: Celui-là est très récent. Il est apparu le 8 août. Bah, vous savez,
3: l'année dernière.
1: Pour que ça fasse 8, il fallait quoi ? 2015. Bah oui, 8-8-8. Or, le 8-8-8, c'est-à-dire 888, eh bien, en numérologie, c'est Iesus en grec, c'est 888. Donc, on se dit, tiens, qu'est-ce qui vient faire Jésus ? Et mais quand tu regardes le dessin, mais tu comprends tout de suite, c'est ce qu'on appelle la colombe qui représente non pas la colombe de la paix, attention, on ne peut pas se tromper, c'est la colombe qui représente, qu'on voit toujours au-dessus de la tête de Jésus, notamment au niveau du baptême, c'est l'Esprit Saint. Et qu'est-ce que c'est que l'Esprit Saint ? Ce sont les énergies christiques qui descendent actuellement sur Terre de plus en plus fort, de plus en plus, de plus en plus. Et les crop circles nous racontent une histoire et ils nous disent qu'est-ce que c'est que cette énergie christique et comment elle se définit, comment elle se dévoile. Alors, quand on regarde bien un crop circle, on s'aperçoit que cet oiseau qui a deux ailes, eh bien, si on ne voit plus l'oiseau, on voit d'abord deux yeux avec des gros sourcils.
3: Ah oui, c'est vrai, tout à fait, oui. En regardant par en bas. Oui,
1: ouais. Quand je faisais mes conférences
3: le
1: pendant
3: troisième
1: la...
3: troisième œil, on peut voir le
1: ben voilà, et ben exactement. Ouais. Voilà. D'ailleurs, quand j'étais en conférence... pour bien accrocher, je disais, c'était pendant la période des élections. Hein. Je disais, c'est les sourcils au Fillon. Alors là, c'est sûr que tu captes tout de suite l'attention. Alors quand tu as vu que c'était les sourcils et les yeux, tu t'aperçois qu'au centre, il y a le troisième œil, qui est magnifique, qui est énorme. D'ailleurs, en plus, et non seulement ce troisième œil, mais alors c'est pour ça, il faut rentrer dans toute une symbolique, c'est incroyable. Mais ce troisième œil, qui est divin. Il est aussi, comme par hasard, dans ce qu'on appelle une vésica piscis. Alors la vésica piscis, hein, pour que tout le monde c'est en fait le fameux alpha, c'est la grande forme de l'œil, tu vois. Et généralement, c'est comme une amande, on appelle ça aussi l'amande. Bon, elle est un petit peu étroite, mais la symbolique est là, c'est la symbolique de l'amande. Parce qu'au Moyen-Âge, on a toujours mis Jésus, tu vois, dans une amande, au-dessus de toutes les églises romanes. Tu vois, on voit ce qu'on appelle la vésica piscis, qui est le alpha des chrétiens. Et donc, vésica piscis, ça veut dire le ventre du poisson, tu vois. C'est le... Et alors, donc, on mettait le Christ dedans, à cet endroit. Pour, en fait, c'est son aura, quelque part. Et là, tu as le troisième œil. C'est une façon de dire que c'est notre œil christique. C'est notre troisième œil. C'est ce qui va nous permettre de capter les énergies. Alors, qu'est-ce qu'il y a au-dessus de la tête? Eh bien, tu t'aperçois. Alors, tu peux faire un gros plan sur l'image. C'est magnifique comme tout. C'est qu'il y a le coronal. Voilà, tu vois, qui est en forme de couronne. Et alors, on voit bien les tiges. Alors, ce qui est génial aussi dans ce dessin, c'est que l'oiseau a été placé dans le crop circle, si tu veux, a été placé de façon à ce que le trait qui représente le rail des tracteurs, tu vois, eh bien, il donne... Tu vois, il est en diagonale et il va du centre de l'œil, là, hein, enfin de la queue plutôt, comme un éventail. C'est-à-dire qu'il nous montre qu'en fait, toutes les tiges de blé ont été pliées de façon...

0: avoir la liberté. C'est-à-dire qu'il faut s'éveiller, il faut être des oiseaux. Retrouver le bonheur, la paix, tu vois, des oiseaux. Et surtout, prendre de la hauteur. Parce que les oiseaux, c'est ça, tu vois, ils ont cette chance-là de pouvoir prendre de la hauteur sur ce qui se passe. Donc, prendre la hauteur sur notre vie et puis agir. Et agir d'abord en regardant. C'est pour ça qu'elle est deux yeux. Et quand tu observes, comme disait Jésus, tu vois, il y en a qui ont des yeux et ne voient pas. Tu vois, par rapport au labyrinthe, tu as compris, avec Thésée, tout ça, c'est pareil.
1: Ah oui,
0: il faut sortir du labyrinthe, donc l'oiseau. Nous, on doit sortir. C'est ce qu'ils nous disent. Sortez, éveillez-vous, faites comme les oiseaux, d'abord la liberté et après les yeux pour développer votre conscience. Faire les choses qu'il faut et non pas les choses qu'il ne faut pas. Et après, ben, ton œil, il se développe, ton troisième œil, et le coronal, il s'ouvre.
1: C'est très impressionnant. En tout cas, ce qui est bien dans ce crop circle, c'est on a l'impression que c'est, on va dire, brossé.
0: Quand tu regardes la pupille, l'iris, enfin, c'est hallucinant, quoi. Tout est brossé dans un sens, et tu as presque l'impression que la pupille, elle fait un creux, tu vois.
1: Ouais,
0: bon, moi, j'ai des gros plans, c'est énorme, quoi. Et puis après, elle ressort avec. Ah oui, c'est extraordinaire.
1: Ça, on fait pas avec des planches, quoi. Ça, c'est certain.
0: Non.
1: S'il y en a qui arrivent à le faire, il faut qu'ils me montrent.
0: Et alors, tu sais que là-haut, ils ont. Enfin, je dis là-haut, ils arrêtent pas de s'amuser. Je vais te dire, tu sais, j'ai écrit mon livre, on en parlera tout à l'heure, le dernier, 333, tu vas voir pourquoi j'en parle de ça, parce que, en fait, c'est eux qui me l'ont donné pratiquement, figure-toi que j'allais chercher ma voiture, il faut toujours raconter une histoire, parce que les choses sont incroyables, c'est toujours comme ça, c'est sous forme d'anecdotes et d'histoires. Je vais chercher ma voiture et je réfléchis, puis tout d'un coup, je me dis, tiens, ça y est, j'ai trouvé le titre de mon prochain livre, je vais l'appeler Crop Circle, la connexion. Alors je téléphone à une amie et puis je lui dis, voilà, j'ai trouvé le titre Crop Circle, la connexion. Et elle me répond du tac au tac, parce qu'elle me connaît bien, 333. En effet, c'était mon troisième livre. Crop Circle, la connexion, c'est trois fois C. Bon, c'est trois fois la même lettre. Puis C, c'est A, B, C, c'est 3. Donc elle a compris ça. Mais moi, j'ai compris 333. En numérologie angélique, ça veut dire la connexion, tout simplement. La connexion. Donc j'étais super content. J'ai dit, mais c'est bien sûr, je vais l'appeler 333, la connexion.
2: Voilà.
0: Et je suis allé au garage, j'ai récupéré ma voiture. Il y avait un petit bricole derrière, comme par hasard. Il fallait que je comprenne. Et le gars me donne la facture, 303,30€. D'accord. Et dès que comme ça, j'en ai tout le temps. À Roubaix, à Bordeaux, tu vois, j'ai même lettre, mais dans le désordre. À Bordeaux, là, il y a 15 jours, quand je suis revenu, on m'a. D'ailleurs, c'est là que je me suis fait dans le train voler l'ordinateur. Mais la veille, il m'avait préparé à tout ça, parce qu'en fait, ce ne sont que des bonnes nouvelles, même si on m'a volé quelque chose. Hein, faut voir derrière. Hein. Je vais pas raconter l'histoire du père là qui pleure et qui râle et qui dit au village, j'en ai marre, c'est qu'à moi que ça arrive ces histoires. Son fils, il s'est cassé une jambe en montant le cheval, tu vois. Alors évidemment, oui, c'est vrai, c'est dommage. Mais seulement quelques semaines après ça, il y a l'armée sudiste qui débarque et puis qui emmène tous les fils du village. Et ils sont tous morts, sauf lui. Donc tu vois, je veux dire, faut savoir ce que c'est qu'un cadeau. Et là-haut, quand ils nous envoient des cadeaux, c'est pas toujours le petit cadeau emballé, ça peut être autre chose. Donc là, j'ai su. En plus, j'ai eu plein de messages là-dessus. Mais alors, il y avait une préparation, parce que figure-toi que quand j'ai terminé ma conférence, on m'amène à l'hôtel. Et à l'hôtel, bon, le gars, il cherche une place. Alors bon, il trouve pas de place dans le parking, il descend, premier étage, deuxième étage, il arrive au troisième sous-sol, et au troisième sous-sol, ah, il y a une place, il se gare, et moi je sors. Et qu'est-ce que je vois? Troisième et sous-sol, place 33, il était marqué 333. Alors j'ai dit non, mais c'est pas possible. Et puis la clé de l'hôtel, c'était le 23, ma clé. 23, c'est premier chapitre. De 333, la connexion c'est 23. Tu vois, donc ils font des clins d'œil. Et bien sur ce crop circle, il y a un beau clin d'œil, ils sont amusés aussi. Figure-toi qu'ils commencent à jouer aussi avec nos GPS et ils ont trouvé une astuce. Et l'astuce, ça a été d'appeler. Alors, je vais regarder, moi, je vais le faire en gros plan aussi, tu vois. Je vais le regarder parce que, voilà, 52 degrés, 13 et 11 minutes. Hein. Eh bien, si on fait le compte, par exemple 52 et 13, en numérologie ça fait 11. Donc on a 11-11. Si on fait 37 et 1, ça fait 38. Donc on a 8 et 3, 11. Donc en bas, en latitude, longitude, ça fait aussi 11-11. Ce qui fait que 11-11, total, ça fait 1-1-1, ça fait 8. Ça fait 8-1.

0: Maintenant, tu vas me dire, ouais, mais si on fait le total, eh ben on va faire le total. Si on fait 52 plus 13 plus 11, ça fait 76. 76, ça fait 13 ouais. en numérologie. Donc 3 et 1, 4. Et puis en latitude, 37 et 1, 38. 38 deux fois, ça fait 76. 6 et 7, 13. À nouveau. Et 13, je vous l'ai dit, la transformation. Si tu veux te transformer, tu vois, tu fais l'oiseau, tu ouvres tes ailes, tu regardes, tu ouvres ton coronal, etc. Tu vois, le 13. Et le 13, 3, 2 fois, ça fait 3 et 1, 4, 4 et 4, 8, tu vois.
1: Très impressionnant.
0: C'est là que, mais oui, mais c'est là que ça devient extraordinaire. Mm. Et c'est là qu'on comprend pourquoi j'ai écrit 1000 pages pour l'instant. Parce que c'est... Là, je vous donne la petite pointe de l'iceberg.
1: Il y a beaucoup. Alors, on va continuer dans l'écran parce qu'il y en a un que j'aime bien. D'ailleurs, tu en parles dans un de tes livres. Hein,
0: on va
1: dire celui-là qui est très, très, très beau, qui doit être grand aussi vu la taille des gens sur la photo. Donc, celui-là il est en Angleterre aussi, je
0: Alors,
1: pense.
0: Alors là, c'est vrai que celui-là, c'est vrai, c'est la connexion. Alors, en fait, c'est en 2010, celui-là. En 2010, il n'y avait pas de crop circle dans la vallée, la grande vallée, où d'habitude il y en a 5-6, où il y en a tout le temps. Et cette année, il y en a eu un très très beau, justement à cet endroit-là. C'est Alton Barn. Alton Barns, où il y a un cheval blanc, c'est 1000 kills. Bah, c'est là où on a vu le premier, le grand, là, avec 409
1: cercles, tout à fait.
0: 409 cercles. Et cette année, il n'y avait rien. Donc on a pas mal bougé. Arrivé fin de la saison, il fallait qu'on rentre aussi en France. On est sur un beau crop circle et puis on voit des hirondelles dans le ciel. Donc on papote là-dessus, on essaye de philosopher, mais c'est quoi l'hirondelle, tu vois, on me pose la question. Et alors, on répond comme on peut, et puis au soir, on va manger au restaurant le cheval blanc. Et c'est là que tout va se jouer. C'est que, au sortir du cheval blanc, j'ai l'idée d'aller faire une méditation sur le mont Mille Kills, celui qu'on avait vu. Et là, donc on reprend le bus, et au lieu d'aller à l'hôtel, donc on se retrouve vers 11h30, minuit, on se retrouve là-haut. Et quand on fait cette méditation, tous ensemble, hein, eh bien, il y a une dame à côté de moi qui me dit, après la méditation, méditation pour avoir un crop, évidemment, elle me dit, il y avait j'ai vu un oiseau en forme de crop circle. Ah ouais, super, un oiseau. Bien. On va rester avec cette idée. Et alors, évidemment, là, en plus, tu montres des choses. Et deux jours après, on était dans le bus qui nous ramenait à Lille, enfin en France. Et une personne de chez nous était restée avec un autre groupe et elle me téléphone en disant il y a un crop circle là où on était la dernière fois. Alors, évidemment, je suis très intrigué, je voudrais savoir, mais elle me dit mais je vois que des cercles. Ah, c'était bien embêtant. Alors évidemment, alors je dis à tout le monde, bah, c'est simple, hein, on va faire je vous ferai un blog ce soir avec les photos, mais pour moi c'est sûr, il y aura 19 cercles puisqu'on était 19, on était 19 dans le groupe, etc. Donc je dis, vous inquiétez pas, à mon avis il y aura quelque chose, s'il y a des cercles, il devrait y avoir 19 quelque chose. Et bien figure-toi qu'il y a eu une magnifique hirondelle avec 19 cercles. C'est-à-dire que voilà, c'est signé.
1: Ça, c'est un beau message quand même.
0: Ah bah complètement. Et après, 4 ans après, j'ai eu par une personne un message de la part d'une des personnes qui était dans le groupe et qui était écrit par un médium qui nous racontait vraiment tout ce que je vous ai dit depuis tout à l'heure, quoi. Hein, et sur le fait de... Alors ce qui est intéressant aussi, si tu regardes bien ce dessin en gros plan, tu vas t'apercevoir que la queue est particulière. Il y a 13 cercles. Ah ouais. Bah, il y a 13 cercles et il y a au bout un autre pictogramme, parce qu'en fait il y a 13 pictogrammes, si tu veux 13 cercles, 13 pictogrammes. Et bien ce petit pictogramme, on dirait, en fait, c'est tout simplement un trident. C'est le trident de Shiva. Et alors il faut savoir que dans le groupe, il y avait une jeune femme merveilleuse, mais pour nous, on la mettait un petit peu à l'écart parce que elle était un petit peu bizarre. Elle était en avance sur nous. Elle était directement en contact avec les extraterrestres par moment. Alors alors comment elle faisait? Elle se promenait avec le trident de Shiva, c'est-à-dire elle avait ses trois doigts comme ça et elle captait les énergies, tu vois. Elle captait les énergies. Alors t'imagines quand on arrive à Stonehenge. Mais alors le pire, c'est que quand elle avait capté les énergies, magie. C'est qu'à des moments, elle se mettait en transe et puis elle faisait des trucs pas possibles, tu vois, des gestes incroyables. Puis après, elle parlait bizarrement, tu vois. Donc, on s'était dit, bon, on la connaît pas. Hein, et donc, elle était toujours à la queue, tu vois, à la queue avec son trident.
1: Ah oui, derrière.
0: Non, de Shiva. Et là, tu vois, elle est à la queue avec son trident de Shiva. C'est excellent. C'est extraordinaire.
1: Ouais, alors.
0: Mais ils nous connaissent bien là-haut.
1: Ah bah oui. Et justement, on va avancer un peu dans les crops que tu m'as donné, Umberto, avec un qui doit être aussi connu.
0: Il est gourmand, le Laurent.
1: Ah oui.
0: Avec ah ouais, mais je comprends.
1: Avec la tête d'extraterrestre. Enfin, pour moi, c'est une tête d'extraterrestre.
0: En tout cas, c'est un alien. Oui,
1: voilà, c'est un alien avec un disque à côté. Le disque a un message. Hein, c'est bien ça. Bah
0: hein. Oui. Alors, là aussi, c'est mémotechnique. Hein. Message. Bah, c'est quoi un message? Bah, c'est message divin, c'est comme par hasard. Marial, c'est quoi la fête de Marie? C'est 15 août. Et est apparu le 15 août.
2: D'accord.
0: Et comme on est dans la transformation, il est apparu en 2002. 2 et 2, ouais, ça c'est mes codes à moi. 2 et 2, ça fait 4 et c'est en général le 13. 3 et 1, 4.
1: D'accord, bon, oui. Okay, bon. Tout à fait. Oui,
0: mais tout ça, c'est des codes intérieurs qui nous permettent d'avoir des tas de réponses. Ah ouais, mais ça, quand on fait une première émission, on ne peut pas rentrer dans toutes ces subtilités-là. Par contre, quelque chose d'intéressant tout de suite. Parce qu'on fait vite, on fait du concentré, mais c'est pas mal. Le fait de travailler sur une image à la fois, simplement, ça, c'est vrai que ça nous oblige à concentrer. Alors, ce qui est intéressant, c'est de voir qu'il y a deux plans, tu vois. C'est-à-dire que tu as le plan qui est fait par les lignes. C'est la Terre, et t'as le dessin qui est complètement en biais et qui te donne un plan. Et là, on a vraiment, tu vois, ce plan, hein, comme si c'était comme ça, tu vois.
2: Ouais, c'est ça.
0: Hein, pour ceux qui ont un peu dessiné, quand même, il y a rien n'est fait au hasard. Ça veut dire quoi? Ça veut dire que nous sommes dans un plan, le plan terrestre, et que eux sont dans un autre plan.
1: Oui.
0: Pour ça qu'on les voit pas. Ah bah oui. Seulement si tu regardes en détail, tu vas t'apercevoir aussi qu'ils ont trois petites boules, c'est-à-dire trois petites sphères, trois petits vaisseaux. Et que ces trois petits vaisseaux sont alignés par rapport aux lignes
1: sur le côté gauche. Là,
0: voilà.
2: Ah oui.
0: Et ils sont alignés par rapport à la Terre. Tu vois les lignes de terre, les lignes de tracteur. Ce qui veut dire que eux sont capables de venir dans notre
1: plan.
0: Plan à nous. Subtil. Hein. Tu vois. Bon, donc ils sont dans un autre plan, mais ils peuvent aussi venir dans notre plan à nous. Mais petitement, c'est-à-dire qu'il ne faut pas trop pousser. C'est pour ça que tu as un grand dessin sur le plan invisible, oui, et puis trois petits points sur notre plan à nous. Parce que ils ne sont pas très, très, très contents de venir dans notre plan. Tu vois.
1: Oui, bah,
0: quand ils viennent, c'est vraiment qu'ils ne peuvent pas faire autrement.
1: D'accord. Mais il était apparu, celui-là, je crois, à côté d'un centre de communication.
0: Voilà, en plus, ça, oui, alors là, évidemment, on est à la barbe, parce que là, d'un gros centre de communication, donc protégé et tout et tout. Alors maintenant, vous remarquerez que j'ai mis des numéros sur les lignes, parce qu'il y a un message et il y a des lignes. Eh bien, le nombre de lignes, alors, on peut dire qu'il y en a 60, mais si on compte les 60 lignes, on n'a rien. On n'a absolument rien, puisque c'est des lignes. Moi, je ne compte pas 60 lignes. Je compte 60 intervalles. Et 59 pardon.
1: Oui.
0: Et les 59, ce sont vraiment des dessins. C'est des lignes pleines. Là, il y a un message. Ça veut dire quelque chose.
1: D'accord.
0: Je vous dis ça parce qu'il y en a qui disent il y a 60. Mais si tu comptes 60, tu n'as rien. Et là, tu as 59. Et tu vois des choses parce que c'est le dessin. Et dans l'autre côté, dans le discours, si on fait la ligne dans l'autre sens, dans le cercle, il y a en tout 33. 33 lignes. Alors, figure-toi que, et c'est là que ça devient génialissime, hein, et je raccourcis en plus, hein, si on fait 59 moins 33, on obtient 26. 26, c'est le nombre de mots qu'il y a dans le
1: cercle à côté.
0: Dans le cercle.
1: D'accord.
0: En plus, 26, c'est un mot, on revient à ce qu'on disait tout à l'heure, qui en hébreu représente la forme la plus pure qui existe, c'est-à-dire l'amour le plus absolu, c'est le tétragramme qui veut dire Yéhovah, c'est Dieu.
1: D'accord.
0: Le fameux tétragramme, et sa valeur est de 26, 2 fois 13 d'ailleurs, au passage, mais c'est 26. Donc déjà là, on a beaucoup de choses. Et on se dit, tiens, il y a combien, le disque là, il est fait en petits points, c'est du caractère ASCII.
1: D'accord.
0: Et des caractères ASCII, il y en a combien? Comme par hasard, 151. C'est-à-dire 5 et 2, 7, c'est-à-dire la merveille. C'est-à-dire que c'est une merveille. C'est là qu'il faut chercher. Donc, tu as le tétragramme 26, tu as les 26 mots. T'as 59 et tu verras moins 33 parce qu'il y a 33 lignes dans le disque, tu vois, qui fait 26. Donc tu vois comment tout est lié. Ensuite, il faudra savoir qu'il y a un mot particulier dans tout l'ensemble qui est à double sens parce qu'il est détruit par les lignes de tracteur. C'est là que c'est encore plus génialissime. C'est-à-dire que grâce aux lignes de tracteur, il y a un mot qui contient 7 lettres comme les autres. Il faut savoir que les lettres, c'est d'abord des petits points, hein, point, trait, point. Donc cette lettre, je ne sais pas si tu connais les caractères ASCII, mais c'est 1, 0, 0, 1, 1, 1, 1, 0. Il doit en avoir, je crois que ça doit être 10, quelque chose comme ça.
1: D'accord.
0: Donc chaque lettre, c'est 10, ouais. 10 points. Hein. Eh bien, il y a 3 lettres qui sont illisibles. Donc il n'y a que 4 lettres de lisibles. Et ce qui est intéressant, c'est de savoir que ces 4 lettres forment le mot Élie. Élie. Donc c'est un mot qui n'existe pas, mais qui crève les yeux, puisque c'est et de chaque côté il y a des lettres qui manquent. Et si on met les lettres qui manquent, ça fait believe, ce qui veut dire croyez. Tu vois, c'est génialissime. Et croyez quoi ? Bah croyez tout le message qu'il nous donne. On va y revenir au message. Maintenant, il y a quelque chose que je vais te montrer qui est fantastique. Quand tu fais 59 multiplié par 33, tu obtiens 1947, c'est-à-dire l'année du crash de Roswell, de ce petit personnage. 1947.
1: D'où la photo, entre guillemets, du portrait.
0: Voilà. D'accord. Et 33, c'est la latitude du crash de Roswell.
1: Ah oui.
0: Exactement. Latitude et longitude, c'est le... Alors, c'est, je ne sais plus si c'est latitude ou longitude, mais la longitude représente pi par 33. C'est-à-dire que t'en as une, je sais plus si par lequel on commence, c'est longitude, latitude qu'on dit tout le temps.
1: Oui.
0: Bon, alors c'est longitude 33 et latitude 33 fois pi, c'est-à-dire 104 et des poussées. Donc tu vois, t'as tout là-dedans. Donc 33 fois 59, 1947, t'as la date du crash et 33, la latitude et longitude, t'as tout. Ils te disent tout. Alors qu'est-ce que tu veux ? Ça veut dire, allez-y, il faut s'intéresser à tout ça. Et en plus, tu as un message à l'intérieur qui est magnifique. Alors le contenu du message, en gros, c'est méfiez-vous des promesses non tenues. Et ça, c'est en rapport avec les petits aliens aussi, ouais, qui ont travaillé avec, tu vois, avec les humains qui nous manipulent aussi, tu vois. Bon, il y a toutes ces histoires-là.
1: Il y a une petite parenthèse, il y a une excellente série qui parle de Roswell. C'est une série de Spielberg que tu connais peut-être. Ça s'appelle Taken. Tout simplement,
0: ah oui, oui, oui.
1: Qui retrace l'histoire, c'est en 10 épisodes, mais d'une heure et demie, une heure trois quarts même. C'est vraiment une série à voir parce que c'est vraiment très bien filmé. Et ça raconte un peu toute l'histoire de Roswell, vraiment depuis ce temps-là, ah oui, jusqu'à maintenant. Et ça parle de la désinformation, ça parle de tout. C'est un petit parallèle. Voilà, celui qui l'a pas vu,
0: c'est énorme. Hein.
1: C'est Taken, c'est Disparition, je crois, en français. Et si vous voulez, ça date d'il y a au moins une dizaine d'années. Hein, donc,
0: Ah ouais, c'est énorme. Ouais. Donc tu vois, rien que ça, c'est Crop Circle, c'est quand tu déconnes, quand tu commences à rentrer, parce qu'ils s'amusent, c'est un jeu pour eux, pour nous, parce que c'est jamais compliqué non plus, tu vois. C'est toujours très très simple, mais il faut prendre un peu de patience. Et les réponses, tu les as tout de suite. Alors dans le message qu'ils nous ont donné la dernière fois, ils disaient c'est un message pour les gens, comme le message qui est là dedans, etc. Parce que des messages, il y en a. Hein. Ils disent mais toujours un peu la même chose, hein, comme ce que je vous ai dit pour l'oiseau. Et ils disent, si vous voulez en savoir plus, bah demandez.
1: Ouais.
0: Faut leur demander. C'est parce qu'on leur demande pas. C'est comme Jésus, il disait, si tu veux quelque chose, demande au Père. C'est-à-dire, c'est la même chose. Tu demandes, et alors, si tu demandes, tu vas avoir des réponses. Mais des réponses à ta hauteur, avec tes clés. C'est-à-dire que si tu demandes, ils vont t'envoyer. Alors, quand tu travailles sur un crop circle comme celui-là, tu prends du temps. Puis tout d'un coup, tu as la réponse, mais ça te crève les yeux. Tu vois, comme l'histoire des 59, tu vois. Ouais. Et ça m'est venu comment 59? C'est parce que, entre autres, j'ai vu quelqu'un qui avait compté 60.
1: Ouais,
0: du coup, j'ai 60 lignes, mais c'est pas les 60 lignes qu'il faut regarder, c'est les 59 interlignes. Et après, etc. Puis de réseau en réseau, tu as des gens qui avaient trouvé 59 moins 23, puis après, etc. Tu vois, et les choses arrivent. Ouais. Tu vois? Mais c'est jamais compliqué si tu vois, c'est simplement voilà, le moment Le moment est là, AZ, ITED. D'ailleurs, des tas de gens comme Einstein, tout ça, qu'est-ce que tu crois, ils ont été aidés complètement, hein. Voilà.
1: Ouais, c'est des noms connus. Alors, on va encore en sélectionner deux, si tu me permets.
0: Si tu veux.
1: L'émission avance et touche bientôt sa fin, mais on a encore là un petit peu de temps. Je crois que celui-là, c'est un récent, si j'ai bien vu, qui est apparu aussi en Angleterre, c'est de cette année.
0: C'est
1: je crois.
0: Tout premier de cette année et voilà. Qui me semble très très important, justement, parce que là, on commence à parler de temps. C'est un véritable pendule, le bras qui se balance. Et d'ailleurs, on voit bien le balancement parce que ce dessin est en biais par rapport au, encore une fois, comme le dessin de, précédent de Roswell. Là, il est en biais. Et comme par hasard, évidemment, c'est pas n'importe quel angle qui fait, c'est l'angle de l'étoile à cinq branches. Enfin, ceci dit, hein, tu vois l'étoile, tu vois.
1: C'est sur l'angle, la deuxième photo.
0: Voilà, c'est l'angle d'étoile à cinq branches. Bon, comme je vous le disais, un nombre d'or. Bon, j'ai pas mis les tracés, mais il y a des trucs. Mais là, il est merveilleux au niveau des tracés. C'est absolument incroyable. Ah, quoi que je l'ai peut-être. Non, il est pas le tracé après.
1: Non, j'ai pas.
0: Mais il est absolument incroyable ce dessin-là. Oui, j'en ai mis que deux. Et comme j'expliquais tout à l'heure, les tracés montrent que tous les cercles sont tous interreliés les uns aux autres, tout ça. Après, quand on regarde bien en détail, le pendule veut dire aussi, il est en lien avec le petit cheval blanc là-haut, un lieu sacré, donc encore un lieu sacré, on est dans l'alignement de lieux sacrés, et il veut dire aussi, ce pendule, on décompte le temps. Je crois que là-haut, donc il s'impatiente.
1: Moi, j'ai envie de dire, ça approche. Quelque chose approche.
0: Quelque chose qui approche. N'oubliez pas que le petit alien qu'on a vu, avec le message incroyable qu'il y a dedans, du style ne croyez pas, etc. Et puis, je me dis qu'ils ont une patience incroyable. Donc là, on a comme une forme d'accélération. Et si on regarde bien, en plus, on va voir qu'il y a la Lune dedans. Et la Lune sous forme d'une éclipse. Parce que quand on regarde bien ce dessin, il y a la Lune, c'est qu'un morceau de Lune, c'est-à-dire la Lune éclipsée, hein, puisque si elle est comme ça, c'est parce qu'il y a l'ombre.
1: C'est le cercle du haut, hein, c'est ça, celui qui est en haut.
0: Ouais, tout en haut. Mais en même temps, cette Lune, elle est devant le grand astre, le Soleil.
1: Oui.
0: Et elle est, c'est un dessin, c'est un peu cubiste aussi, si tu veux, symboliquement, entre le Soleil et la Terre qui est à l'autre bout.
1: Moi, j'allais dire, il y a trois cercles, on va dire.
0: Il y a trois cercles,
1: soleil, la Terre, la Lune.
0: Voilà. Ouais. Donc, il y a le premier. Et à chaque fois, tu as un jeu. Mais en gros, il parle de l'éclipse. Et il y a six crop circles qui vont parler de l'éclipse. Même le dernier en France, celui qui est apparu le 4 juin en France, il parle de l'éclipse. Alors, je vais dire un mot sur l'éclipse parce qu'elle est très, très importante. Et à mon avis, si je compare avec l'éclipse de 99 en France, il y a eu du grabuge et à mon avis, il risque d'y en avoir. Parce que cette éclipse va arriver au-dessus des États-Unis le 21 août.
1: Une éclipse totale, hein, c'est ça. J'ai pas
0: trop suivi. Une éclipse totale, totale. Et alors, ça va être rock'n'roll parce que elle va passer par. Attends, la capitale du swing, c'est comment ? Et après, il y a une autre ville où l'éclipse va passer, mais là, elle va être centrale. C'est-à-dire que c'est à la seconde même du maximum de l'éclipse. Parce que l'éclipse, elle dure quelques secondes, mais il y a une seconde où elle est totale.
1: Ouais.
0: Hein. Eh bien, c'est Nashville. Et là, ça va être rock'n'roll.
1: Oui. D'accord.
0: Donc, tu vois, elle commence par le swing, mais je ne sais plus laquelle. Ouais. Passe par Nashville. Et surtout, le plus dangereux pour moi, c'est qu'elle passe au-dessus de Yellowstone. Le volcan.
1: D'accord.
0: Donc pour moi il y aura quelque chose parce que faut savoir que la Lune et le Soleil quand ils sont en alignement, on l'a vu en 99 de toute façon, eh bien il y a des choses parce que elles ont une influence. Bon, il suffit de voir rien que la Lune sur la mer, hein, l'influence qu'elle a. Et donc quand elle est en alignement avec le Soleil, à mon avis, il y a des ondes, mais c'est jamais sur le moment de toute façon. Hein. C'est comme nous, si on prend un coup, on va avoir un petit bleu le lendemain ou deux jours après, tandis que là, la Terre, c'est quelques mois après. Quoi. Moi, je pense qu'il faudrait être vigilant. Et ils en ont tellement parlé dans les crop circles que, à mon avis, ça veut dire qu'il faut être un petit peu vigilant.
3: Ok.
1: Alors, ben justement, tu parlais du crop circle en France. Ce sera le dernier qu'on va montrer, qui est apparu il y a deux ou trois semaines, c'est ça ?
0: Voilà. Il est magnifique,
1: il est
0: immense,
1: il est extraordinaire. Il est grand aussi, je crois. Hein.
0: Et puis, une énergie. Là, j'ai plein d'amis qui sont allés. Parce que c'est Bourges. Moi, j'avais pas le temps d'aller. C'est trop loin. Et puis, je vais en voir tellement. Là.
1: Tu vas être servi, je pense.
0: Je vais être servi, là. Et j'ai pas encore trouvé le moyen d'y aller, mais bon, il n'est pas dit que j'irai pas. Hein. Quand on regarde bien, ben on s'aperçoit qu'on est encore sur l'histoire de la Lune. Le cercle du centre, donc c'est la Terre, Oui. La lune, évidemment, on voit la symbolique parce qu'on a un grand croissant sur le côté, tu vois, croissant de lune.
3: Okay,
0: déjà.
3: Oui.
0: Et puis, tu as la lune qui tourne autour de la Terre.
1: On voit les orbites, quoi, c'est ça.
0: Et les orbites. Or, la lune, elle ne tourne pas de façon linéaire autour de la, elle, c'est pas vraiment un cercle qu'elle fait autour de la Terre, parce que il y a des moments où elle semble rapprocher la Lune, il y a des moments où elle est plus grosse, elle est cyclique. Donc si tu veux, quand t'as la Lune qui est au bout d'un petit cercle, c'est parce qu'elle est à son moment où elle est la plus petite, elle s'est éloignée de la Terre. C'est un jeu de cercle, c'est bien foutu,
3: ah,
0: hein.
3: Oui.
0: Et puis quand elle est au bord du grand cercle, c'est parce qu'elle s'est rapprochée de l'orbite, tu vois. Parce que, de toute façon, tu sais que la Terre, elle a un balancement, hein. Enfin, ouais. Tout est assez complexe, hein. Il y a des choses. En tout cas, il dit beaucoup plus que ce que j'en ai dit, mais je suis pas assez scientifique sur le mouvement de la Lune, etc., l'interprétation, mais c'est déjà pas mal, je trouve que là on a une réponse par rapport à aussi certainement l'éclipse, puisqu'on est sur la Lune, voilà. Et par rapport à ce mouvement de Lune.
1: Voilà, eh bien, on en a parlé, il y en avait encore d'autres, hein, pour les
0: autres. Il est énorme, hein, ce crop circle, parce que quand tu regardes le grand cercle par exemple, il fait plus de 120 mètres. Ça veut dire que le crop circle lui-même, il fait plus de 200 mètres, quoi.
1: Très impressionnant.
0: Ouais.
1: Ah, mais en tout cas, Umberto, merci d'être venu.

0: Paranormal, histoire vraie. La Dame Blanche, de la région Île-de-France. En Seine-et-Marne, la ville de Moret-sur-Loing possède un merveilleux trésor d'un passé moyenâgeux qui attire tous les passionnés d'art et d'histoire. Les touristes découvrent des secrets médiévaux, alors que certains habitants savent ce qui s'y passe réellement. Bon nombre d'entre eux ont croisé cette silhouette de femme, portant une longue tenue blanche, marchant au bord de la route, dans la forêt de Fontainebleau, ou dans un coin de rue. Les seuls mots qui leur viennent à l'esprit lorsqu'elles parlent d'elle sont « Dame blanche », énigmatique ou ésotérique. La Dame Blanche est connue dans le monde entier. On pourrait aussi bien la rencontrer sur une plage des Maldives, qu'à Miami ou même dans le fin fond d'un minuscule village de France. Généralement, l'histoire est la même. Elle marche au bord de la route et, suivant la légende urbaine, peut être dangereuse ou non. Soit. Or, les Morétains et les Morétaines témoigne de sa manifestation en plein centre-ville. La dénomination qu'il lui attribue varie entre fée et bonne sœur. Il s'accorde toutefois sur un point commun. Ce corps n'a rien d'humain. On parle bien d'un spectre, d'une chose venue d'un autre plan, ou pourquoi pas, d'une autre galaxie. Entre celles qui l'ont discerné en regardant par leurs fenêtres, qui ont entendu une voix chantant des psaumes religieux depuis la ventilation de leur habitat, ceux qui, comme au logis du bon Saint-Jacques, entendent des échos, voient des empreintes de pas sur les murs, ou assistent à des faits que l'on ne peut prouver de manière scientifique, tels qu'un appareil électroménager qui se met en marche tout seul, il y a urgence à se demander si la Dame Blanche est amicale ou pernicieuse. En effet, au moment où elle hante quelques bâtiments, il est évident qu'elle effraie. D'ailleurs, une jeune femme qui venait d'emménager dans une des demeures d'où émanent ces témoignages s'est enfuie le lendemain d'une nuit agitée, durant laquelle les voisins l'auraient entendu crier, sans raison. En tout cas, sans raison visible. Aucune âme qui vive ne l'a revue. Des journalistes de Média Actu ont mené l'enquête jusqu'à l'agent immobilier qui lui louait l'appartement, pour essayer de comprendre l'inexplicable. Mais en vain. Le départ choquant de cette fille reste un mystère pour tous ceux qui l'ont côtoyée à tire d'aile. Ainsi, il existerait bien plusieurs types de dames blanches. L'autostoppeuse, la plus célèbre, aperçue à divers endroits. Le spectre blanc avec des gants noirs qui hante les vieux châteaux et qui présage que son regard vous fera mourir dans l'année. La dame blanche qui, devenue veuve, s'est suicidée en portant sa robe de mariée, s'éternise aérée dans la verte nature. Alors, soyez très prudents. C'est un fait indubitable que là où les dames blanches rôdaillent autour de la planète. Parfois bienveillantes, souvent dangereuses, quelquefois diaboliques, elles sont présentes à nos côtés pour des raisons bien précises. Suivant l'endroit que vous visiterez, vous réaliserez qu'elles ne portent jamais les mêmes noms et prénoms.
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0: Un tueur en série allemand intéresse la justice française. Un magistrat d'Auxerre vient de lancer un appel à témoins au niveau national concernant un criminel multirécidiviste, Ulrich Munstermann. Il a été mis en examen pour le meurtre d'une jeune femme, Sylvie Bâton, à Avallon en 89. On sait qu'à l'époque, il se déplaçait en camping-car.
1: Bonjour, il a fallu 18 ans pour identifier et arrêter l'homme qui, une nuit de printemps 1989 dans Lyon, avait violé et tué Sylvie Bâton. Une éternité pour la famille de cette étudiante de 24 ans promise à un avenir souriant. Un casse-tête pour les enquêteurs qui ont fini par croiser la route d'un culturiste allemand qui se prenait pour Arnold Schwarzenegger, le dénommé Ulrich Munstermann. Son parcours effarant a alors été dévoilé, celui d'un père de famille qui cache un violeur en série, un prédateur brutal, un individu qui avait déjà tué une jeune femme dans son pays avant de prendre le large et de disparaître. Sans l'ADN, le meurtrier de Sylvie n'aurait sans doute jamais été rattrapé. Sans la coopération internationale non plus. Dans ce cas précis, elle a pour une fois parfaitement géré cette arrestation. L'affaire a toujours gardé sa part d'ombre, à l'image de ce tueur silencieux que les psychiatres décrivent comme totalement insensible. Pourquoi a-t-il choisi de s'en prendre à l'étudiante? A-t-il tué d'autres jeunes femmes lors de son périple en France? Ce vendredi 5 mai 1989, vers 19h, Daniel Bâton arrive dans le petit village de Sauvigny-le-Bois, tout près d'Avallon, dans l'Yonne. Elle a fait plus d'une heure de route depuis Saint-Loup de Varennes, en Saône-et-Loire, pour avoir des nouvelles de sa fille Sylvie. Celle-ci doit assister le soir même à un dîner familial, mais elle n'a donné aucune nouvelle de la journée. Son téléphone ne répond pas. Sylvie, 24 ans, étudiante en lettres modernes à Dijon, habite une petite maison de pierre dans le village. Elle a déjà fait savoir à sa mère qu'elle n'était pas rassurée de se retrouver seule dans cette maison quand Carlos, son compagnon, est absent. Et c'est le cas, le petit ami est parti quelques jours dans sa famille au Portugal. La maman, Daniel Bâton, accompagnée de son beau-frère René, a la surprise de trouver le portail de bois fermé, tout comme les volets clos, alors qu'il fait un temps magnifique et que le jour est loin d'être tombé. La voiture de Sylvie, une Renault 4L, est là. La porte d'entrée est restée légèrement entrouverte. René, le beau-frère, entre. Il ressort aussitôt du logement, tétanisé, le visage bouleversé, incapable d'articuler d'autres mots que « Sylvie » et « baignoire ». La maman raconte « J'y suis allé, j'ai vu Sylvie dans la baignoire. J'ai demandé à René de m'aider à la sortir de là. Elle était nue, toute mouillée. Nous l'avons mise sur le lit, dans une couverture. J'étais assommé comme un automate. Pour moi, elle n'était pas morte. J'ai crié au secours, puis je me suis assise à côté d'elle. » La police judiciaire d'Auxerre est à pied d'œuvre dans la maison du crime. Il n'y a pas de traces d'effraction sur les portes, mais de toute évidence, Sylvie Bâton a été agressée avec beaucoup de violence. Elle a été déshabillée de force, des affaires sont disséminées dans la salle de bain, la chambre. Il y a même des chaussures dans la baignoire, des vêtements sont tachés de sang. Le légiste indique que la victime a été sauvagement battue, frappée au visage avec ses bottes. Elle a été violée, étranglée et à nouveau violée, puis laissée à demi immergée dans la baignoire. Le meurtrier s'est acharné. Les empreintes détectées ne sont pas utilisables. Une couverture sur laquelle Sylvie a été violée est saisie, tout comme les affaires de la malheureuse. Les enquêteurs sont intrigués par la facilité avec laquelle le meurtrier est entré dans la maison, comme si ce dernier connaissait les lieux ou possédait les clés. Un homme qui a pris soin de sectionner les fils du téléphone. Il s'intéresse naturellement aux proches de la victime. Le petit ami Carlos Ferrer est exclu de la liste des suspects. Il était effectivement au Portugal quand le drame est survenu. Le frère cadet de Sylvie, Marc Bâton, est entendu, mais lui aussi est aussitôt mis hors de cause. 11 mai, lors des obsèques de Sylvie, les enquêteurs relèvent les plaques minéralogiques des personnes présentes. L'une mène à un ami du frère, Marc, un garçon du coin qui a déjà été arrêté pour agression sexuelle. Il était à Sauvigny le 4 au soir, le soir du crime. Il n'a pas de véritable alibi, mais à l'issue de son interrogatoire, il est relâché. Juin 1989, seulement un mois après le crime, l'ancien locataire de la maison de Sylvie, Armando da Silva, 29 ans, est placé en garde à vue. L'homme connaît parfaitement les lieux, il dispose, semble-t-il, d'un double des clés. Il est interrogé, tout comme son épouse, Sylvie. Le couple raconte exactement la même chose. La nuit du meurtre, ils sont rentrés tard d'un séjour à la campagne, puis ils se sont couchés. L'épouse affirme que son mari n'a jamais quitté le domicile. Armando da Silva est soumis à une expertise ADN technique. Alors, balbutiante, incomplète. Le résultat est pourtant probant, le groupe sanguin du suspect AB négatif, le plus rare en France, correspond à celui de l'homme qui a tué Sylvie. Qui plus est, des cheveux saisis sur place matchent à 80% avec ceux de Da Silva. Le suspect numéro 1 dément farouchement les accusations. Ses proches ont bien du mal à croire que cet homme tranquille soit un tueur et un violeur. Il est toutefois inculpé de viol et de meurtre. À ce stade des investigations, l'affaire Sylvie Bâton semble bel et bien bouclée. Et on va voir que pour Armando Da Silva, la justice fait fausse route. Il va toutefois passer plusieurs mois en détention et pendant tout ce temps, eh bien, l'enquête va rester au point mort. On pense que c'est lui, que l'affaire est terminée, mais on se trompe, on va voir tout cela. Et on le fait avec notre premier invité, c'est Charles Prats. Vous êtes magistrat. Dans cette affaire, eh bien, votre témoignage nous est, comme on dit, extrêmement précieux. Puis vous êtes le dernier juge d'instruction dans cette affaire Bâton. Et c'est vous, il faut le dire comme ça, qui avez dénoué cette affaire, mais on va en parler un peu plus tard. On va évoquer évidemment votre travail qui va s'avérer des plus instructifs et tout à fait positifs. Et vous êtes vice-président aujourd'hui de l'Association professionnelle des magistrats, l'APM, comme on dit dans le jargon du métier. Charles Prats, vous avez eu à connaître ce dossier un peu plus tard, certes. Vous n'êtes pas là quand le crime est découvert, vous n'êtes pas nommé à Auxerre. Mais qu'est-ce qu'elle raconte déjà, cette scène de crime? Vous l'avez lu, ce dossier, vous l'avez relu, vous connaissez bien ces lieux. C'est la violence qui prédomine.
2: Alors, tout d'abord, c'était les gendarmes qui faisaient l'enquête, pas la police judiciaire. La police judiciaire,
1: elle est venue un petit peu après.
2: C'est moi qui l'ai saisirée en 2007, en 2006. En fait, les gendarmes découvrent effectivement la scène de crime parce qu'ils sont appelés par la maman de Sylvie Bâton. Et effectivement, c'est une scène d'une rare violence. C'est-à-dire qu'en réalité, il faut vous imaginer que cette jeune femme, cette jeune étudiante de 24 ans, on la retrouve dans sa baignoire, massacrée, il n'y a pas d'autre mot, massacrée, avec ses bottes, et donc effectivement après les constatations du légiste amèneront à constater qu'elle a été également violée, et donc c'est une scène de crime très dure, et rappelez-vous, nous sommes en 1989, donc on n'a pas du tout les mêmes techniques.
1: Assez important de le souligner. Effectivement, à l'époque, bon, l'ADN, il est dans les limbes, on va le dire comme ça.
2: Et le gel des scènes de crime ne se fait pas, les scènes de crime peuvent être polluées. C'est pas les experts à la télé, si vous voulez. Vraiment les gendarmes qui arrivent, gendarmerie nationale, qui découvrent les choses et qui font un peu ce qu'ils peuvent, qui essayent de regarder.
1: Avec les moyens du bord.
2: Avec les moyens qu'ils avaient dans les années 80. Et donc, évidemment, tout de suite, un juge d'instruction est nommé, puisqu'on est face à une affaire criminelle. Elle ne s'est pas suicidée, Sylvie Bâton. Et donc, l'instruction à l'ancienne va se faire. Et c'est comme cela que ça va tomber sur le pauvre Armando Da Silva.
1: Alors oui. Alors quand vous dites instruction à l'ancienne, c'est-à-dire que on y va mollo, c'est ça?
2: Non, pas du tout. Au contraire, non. On n'y va pas mollo. C'est-à-dire qu'on part sur des hypothèses de travail. Les enquêteurs partent sur une hypothèse de travail. Et ils font ce qui est très dangereux, ce que d'ailleurs j'apprends à mes étudiants en criminologie à l'université. Ils rentrent dans un chemin et ils n'en sortent plus. Et en fait,
1: l'effet tunnel, c'est ça?
2: Voilà, tout à fait. Cette enquête, elle est rentrée sur la piste Da Silva, donc l'ancien locataire des lieux, et les enquêteurs ne voulaient pas en sortir. Et donc, ils cherchaient à corroborer ce qu'ils avaient en tête. Et donc, dans leur idée, c'est Da Silva le coupable.
1: C'est ça.
2: Parce que c'était l'ancien locataire. Donc, ils sont allés jusqu'à comparer des cheveux en disant c'est ses cheveux qui sont sur la scène de crime, etc. Honnêtement, quand vous réfléchissez un peu, il a été locataire des lieux, il les a occupés. Il n'est pas totalement illogique qu'on trouve éventuellement quelque part derrière un meuble un de ses poils ou un de ses cheveux, vous voyez.
1: C'est pas faux, d'autant plus qu'il faut préciser que l'ADN à l'époque existe. Il va y avoir une petite expertise, mais on ne retient finalement que le groupe sanguin, c'est ça?
2: Oui, alors c'est une expertise de sang, c'est le groupe sanguin. Et on sait très bien que des gens, même les groupes sanguins les plus rares, vous avez des milliers, voire des millions de personnes qui l'ont, ce groupe sanguin-là, donc ça ne fonctionne pas. Et monsieur Da Silva va rester en détention un an et 18 mois, il va rester en détention, jusqu'à ce que son deuxième avocat réussisse à obtenir une contre-expertise et que finalement la contre-expertise dise « Ah bah non, en fait, c'est pas du tout les cheveux de Da Silva, ça ne peut pas être ses cheveux. » Et au bout de 18 mois, le juge d'instruction, qui devait être le troisième sur l'affaire déjà, un petit peu penaud, va remettre en liberté monsieur Da Silva. Qui est remis en liberté en 1991, qui n'obtiendra en non-lieu qu'en 2002.
1: C'est dire, la justice ne s'est pas précipitée.
2: Et je vais vous dire même quelque chose qui a été très marquant dans l'affaire. À l'époque, sa petite fille lui envoie un dessin en lui disant « Je t'aime papa, tiens bon, en prison, etc. » Le juge d'instruction de l'époque saisit le dessin pour que M. Da Silva ne l'ait pas en détention. Et ce dessin, c'est moi qui le lui rends en 2007 dans mon cabinet, en lui présentant mes excuses au nom de la justice française, parce que personne ne lui avait jamais fait d'excuses. Et je lui rends ce dessin-là, il était en larmes dans le cabinet. C'était une scène très, très touchante. Mais pour vous dire qu'à l'époque, c'était une l'instruction, c'était très violent, c'était pas comme aujourd'hui.
3: Alors voilà, vous avez eu raison de rendre effectivement hommage, on va le dire comme ça, à Armando da Silva, effectivement, qui a fait de la prison pour rien. On va revenir un petit peu à l'affaire. Et avec Barbara Moreau. Bonjour Barbara Moreau. Vous étiez une amie proche de Sylvie Bâton au lycée, puis à la fac. Et vous avez écrit une pièce de théâtre, d'ailleurs, pour lui rendre hommage. Mon ami, la chose, on va en parler. Barbara Moreau, question toute simple. Qui est Sylvie Bâton?
4: Alors, c'était une jeune fille extrêmement discrète, très silencieuse. Elle ne parlait, pour ainsi dire, pas. Nous, on était une bande de filles joyeuses, bavardes. Et c'est vrai que souvent, elle nous écoutait en silence. C'était une jeune fille qui lisait beaucoup, qui avait du style. Toujours le petit bijou en plus, les bagues. Oui, elle avait du style.
3: Quand vous apprenez sa mort, Barbara Moreau, quelle est votre réaction? Je suppose que c'est l'incompréhension la plus totale, c'est ça?
4: Oui, c'est un choc. Hein. C'est un choc. Ça fait 34 ans maintenant. Et je me revois toujours décrocher mon téléphone. Je revois l'endroit où j'étais, dans quelle maison, les gens qui étaient chez moi. Et bon, comme pour tout le monde dans ces cas-là, une sidération. Mais on se rend pas vraiment compte. Violer, assassiner, c'est assez abstrait. Plus tard, j'ai une des copines de la bande. À qui un gendarme a dit elle a beaucoup souffert. Et ça, là par contre, c'est terrible. J'entends encore cette phrase, elle a beaucoup souffert.
3: Elle a beaucoup souffert, effectivement. On s'en doute, effectivement, les enquêteurs le confirment. Charles Prats, j'ai encore juste un petit mot. Il n'y a pas de témoin au début? Personne n'a rien vu, rien entendu?
2: Non, aucun témoin.
3: C'est un petit village, hein, Sauvigny-le-Bois.
2: Alors, c'est vraiment sur Avallon. Et en fait, la maison où s'est déroulé le crime, c'est la maison de gardien d'une plus grande propriété qui appartient à la famille Scarfield. C'est un détail qui sera intéressant.
3: On va en parler. Mais enfin, il n'y a pas de témoin.
2: Mais il n'y a pas de témoin. C'est une petite maison. Hein, c'est très isolé. Donc, on n'est pas en centre-ville ou centre-village.
3: Le suspect incarcéré va être libéré. L'enquête va alors devoir repartir à zéro. Décembre 1990, Armando da Silva, incarcéré depuis un an et demi pour le meurtre de Sylvie Bâton, est remis en liberté. Son avocat, à la lumière des spectaculaires avancées des techniques ADN, avait demandé de nouvelles expertises. Il a été bien inspiré. Cette fois, l'ADN dédouane complètement da Silva. Il est mis hors de cause. Il n'a strictement rien à voir avec l'affaire. À cause de cette méprise, l'enquête Bâton a perdu plus d'un an. 24 janvier 1991, le meurtre à Paris d'une jeune étudiante de 19 ans, Pauline Escarpin. Carfaille retient l'attention. Elle a été violée et poignardée par un homme qui est entré dans son appartement. Hasard étonnant, son père, Jean-Pierre Escarfaille, est le propriétaire de la maison où Sylvie Bâton vivait. Les enquêteurs estiment qu'il existe sûrement un lien entre les affaires Bâton et Escarfaille. Pendant 7 ans, cet homme introuvable va être soupçonné jusqu'à ce qu'il soit interpellé en 1998, identifié comme étant Guy Georges. Mais vérification faite, il n'est pas l'individu qui a tué Sylvie à l'époque des faits. Guy Georges était en prison. La piste se referme. Année 2000, les nouvelles expertises ADN sont menées. Les cas des tueurs en série, Fourniret, Émile Louis, sont examinés sans résultat. 4 mars 2003, une femme se présente à la gendarmerie d'Avallon. Elle déclare être une amie de Sylvie Bâton. Selon elle, le meurtre est lié à une affaire de stupéfiants. Le témoin explique que Sylvie revendait du cannabis et de l'héroïne dans la région. Un trafic organisé avec son frère Marc, ainsi qu'avec 2 hommes qu'elle connaît bien. Ce sont eux qui auraient éliminé l'étudiante. Un règlement de compte entre dealers. Le frère et les 2 individus sont placés en garde à vue. Des suspects qui tombent des nues. Rien ne cadre. Une confrontation est organisée. La femme qui les avait dénoncés finit par admettre qu'elle a menti. Le dossier se referme une nouvelle fois. La procédure semble alors promise à un non-lieu condamné à être classé. 2006, un nouveau juge d'instruction, Charles Prats, est nommé au tribunal d'Auxerre. Il compulse les procédures en souffrance. Il ne peut que constater que l'affaire Bâton a fait l'objet de plusieurs recherches ADN confiées à divers laboratoires. Sur un de ses comptes rendus, daté de 2000, il est indiqué que de petites traces ADN du sperme ont été retrouvées sur une couverture saisie chez l'étudiante. Mais ces traces, est-il précisé, n'ont pas été analysés. Le juge Prats est surpris. Après bien des recherches dans la pièce des scellés du tribunal, il découvre la couverture dans un carton sous une table. Juste à temps, le carton allait partir à la déchetterie. L'ADN du sperme et du sang mêlé est analysé, ADN masculin inconnu. Il ne matche pas avec le fichier des empreintes génétiques, le FNAEG. Le juge demande alors à Interpol une vérification avec les fichiers internationaux. 29 mars 2007, le directeur d'enquête, Olivier Serrant, indique que l'ADN a été identifié par la police de Wiesbaden. Il appartient au dénommé Ulrich Münstermann, 49 ans, allemand, ancien réparateur de télévision. Il est en prison. Il a été condamné en Allemagne à la perpétuité pour le viol et le meurtre en juillet 83 de Karen Öhm, 25 ans, la fille du patron du pétrolier Esso en Allemagne. Münstermann n'a été identifié qu'en 2002 dans cette affaire. Toutes ces années, ce culturiste blond, 1m80, 120 kg, admirateur d'Arnold Schwarzenegger, avait sillonné l'Europe en camping-car, habité un temps en Angleterre où il s'était marié pour devenir père de deux enfants. Et on va voir qu'au moment du meurtre de Sylvie Bâton, le culturiste était bel et bien en France. Il séjournait dans la région d'Avallon. Que va-t-il dire aux enquêteurs français, cet homme incarcéré en Allemagne et au passé déjà très lourd ? 2006, Charles Prats, donc ce juge d'instruction qui reprend, le relais dans cette affaire de Sylvie Bâton. Dans quel état vous le trouvez, ce dossier Sylvie Bâton, quand vous arrivez au tribunal ? Déjà, pourquoi il vous intéresse, ce dossier ?
2: Alors, moi j'arrive le 1er septembre 2005, et en fait le dossier Bâton, numéroté 1-89-48, 48e dossier de l'année 1989, c'est le plus vieux du cabinet. C'est le plus ancien de mon cabinet d'instruction. Ma prédécesseuse m'a dit « Tu peux envoyer à la clôture le dossier, il n'y a plus rien à faire. » Donc j'étais pris par un assassinat, j'avais beaucoup de dossiers. Donc effectivement, j'envoie le dossier au procureur pour clôture. Et là, le procureur me dit « Attendez, on a une demande du ministère de la Justice, de la Chancellerie. Comme on a l'affaire Fourniret en ce moment avec ce dossier... »
3: Faut vérifier, c'est ça ?
2: Voilà, faisait partie de ce qu'on appelait le troisième cercle des affaires Fourniret, c'est-à-dire ce qui était potentiellement imputable à Michel Fourniret. La chancellerie voulait juste qu'on regarde s'il n'y avait pas des fois l'ADN de Fourniret dans le dossier ou si on ne retrouvait pas l'ADN de Sylvie Bâton dans la camionnette de Fourniret. C'est à l'époque on avait retrouvé la camionnette de Michel Fourniret, etc. Donc le dossier n'est pas clôturé et le procureur me dit tiens, il faudrait faire ça en attendant de le clôturer. Donc moi je fais d'autres choses, ce n'est pas des urgences immédiates. Puis il y a une deuxième demande, parce qu'il y avait une autre demande de la chancellerie qui est arrivée au mois de mars de mémoire 2006. Et là, du coup, j'ai un peu de temps devant moi. Je me dis, bon, je vais regarder quand même le dossier. Donc je le lis, je passe d'ailleurs la nuit au tribunal, je dors à mon cabinet et je lis tout le dossier, qui était quand même assez volumineux. Et là, je me rends compte, un, que c'est pas du tout le mode opératoire de Fourniret. C'est pas le type de victime de Fourniret. Fourniret ne travaille pas, si vous me passez l'expression comme ça. Et surtout, je me rends compte de la catastrophe de l'enquête depuis 1989. C'est-à-dire que tout ce qui a été fait, le grand n'importe quoi. 18 mois de prison pour rien, pour quelqu'un. En fait, c'était pas de l'ADN à l'époque, c'était simplement sur de l'examen au microscope de cheveux.
3: C'est ça.
2: Le frère Marc Bâton, qui avait été accusé bien avant ses mises en garde à vue de 2000-2003, puisqu'un juge d'instruction avait même dit à la famille, au papa et à la maman de Sylvie Bâton.
3: Il est dedans, c'est ça.
2: C'est votre fils qui a fait le coup, j'ai pas encore la preuve, mais c'est votre fils. Mmh. Le papa de Sylvie Bâton est décédé en croyant que c'était son fils qui avait fait tuer sa fille.
3: Incroyable.
2: C'était hallucinant.
3: Charles Prats, découvrez ce dossier dans le désordre.
2: Je découvre surtout la catastrophe. Il y avait eu des appels à des sourciers, vous voyez, avec des baguettes. Enfin, je voyais des trucs, je croyais qu'il y avait que dans les films qu'on voyait ça. Ouais. Et donc là, je me dis, non, cette affaire-là, elle est quand même intéressante. Il y a des tas de choses qui, manifestement, n'ont pas été faites. Et donc là, je me dis, bon, il faut, de toute manière, on est quasiment 20 ans après. La seule manière d'avoir quelque chose, c'est d'avoir des éléments matériels concrets. Donc, des empreintes digitales, des empreintes génétiques, etc. Et c'est là où je vais chercher les scellés, que je retrouve effectivement pas du tout à leur place et ils partaient à la destruction, et où j'appelle Hélène Fitzinger, qui était mon experte ADN avec qui je travaillais tout le temps, et où je lui dis, voilà, je vous envoie des scellés, démerdez-vous,
3: essayez de voir s'il y a quelque chose là-dessus,
2: voilà.
3: C'est ça. Hein.
2: Et c'est là où, au bout d'un mois de travail acharné d'Hélène Fitzinger et de son équipe, qui ont été remarquables dans ce dossier-là, elle m'appelle et elle me dit, j'ai deux traces de sperme, un sur une couverture, un sur un drap, sur le drap, le sang de la victime mêlé avec un sperme masculin connu et le même sperme sur la couverture. Donc là, je me retrouve avec l'ADN d'un bonhomme qui a couché avec Sylvie Bâton, a priori qui est le dernier à avoir couché avec elle. Il va avoir des choses à me raconter,
3: c'est
2: cet homme-là.
3: Alors, ensuite, c'est assez culotté parce que effectivement, le FNAEG, comme on dit, le fichier, bon, ça matche pas, etc. Là, vous vous dites, on va essayer d'élargir ça à l'Europe.
2: Oui.
3: Alors,
2: au monde.
3: Au monde. Il faut savoir que vous passez par Interpol. Alors souvent, c'est des recherches qui prennent des années. Quand elles aboutissent, c'est très compliqué. C'est un va-tout que vous jouez finalement. Vous dites, s'il n'est pas en France, il est peut-être à l'étranger.
2: Oui et non, parce qu'en fait, à l'origine, moi, je suis inspecteur des douanes avant d'être magistrat. Donc, je faisais de la coopération internationale. C'était mon boulot à l'ADNRED. Donc, j'ai le réflexe international. Et puis, je me rappelais de l'affaire Arce Montes. Je ne sais pas si vous l'avez rappelé. Donc, c'était Renaud Van Runbeek qui avait instruit ça. Et Arce Montes, on le retrouve aux États-Unis, justement parce que il est repéré là-bas et puis ça matche au fichier américain. Et donc là, je me dis, écoutez, on va faire pareil. Alors, j'avais interpellé à l'époque Manuel Barroso, qui était président de la Commission européenne. Et vous savez, c'était à l'époque où on avait, alors c'est un peu technique, les négociations sur le traité de Prüm, Schengen 3.
3: Ouais, on va pas rentrer là-dedans.
2: C'était l'interconnexion des fichiers génétiques européens et des fichiers d'empreintes digitales. Et donc, Manuel Barroso me dit, non, c'est pas encore en marche. Donc, qu'est-ce que je fais? J'appelle Interpol à Lyon et je leur dis, voilà combien vous avez de pays qui ont des fichiers génétiques. Il y en a 43. Et je leur ai demandé de me passer cette empreinte inconnue partout dans le monde pour voir si des fois ça ne matcherait pas, parce que vu la sauvagerie du crime, c'était évident que le gars qui avait fait ça, soit il l'avait fait avant, soit il l'avait fait après de nouveau.
3: Alors on avance un petit peu. Ulrich Mustermann, à cette époque, vous ne l'avez pas encore rencontré, vous allez le rencontrer bientôt, mais ce n'est pas pour tout de suite. En quelques mots, qui est-il?
2: Ulrich Mustermann, quand on me dit, voilà, c'est lui qu'on a identifié, effectivement, ce n'est pas n'importe qui, il a un pédigré, comme on dit dans le jargon. Une condamnation pour viol commis en 1980 en Allemagne, deux condamnations pour viol commises en 1984 et 1985 en Allemagne, une condamnation pour meurtre et viol post-mortem, donc uniquement pour meurtre, les faits de 1983 sur la petite Karen Homme, donc en Allemagne, pour lesquels il est condamné en 2002. Et donc il a déjà.
3: Il a un gros pédigré.
2: Voilà, il a déjà 4 tours de piste au compteur, si vous me passez l'expression. Donc forcément, ce gars-là, dont on retrouve le sperme dans la maison de Sylvie Bâton avec son pédigré, il a quelque chose à me raconter.
3: La France va pouvoir entendre le suspect allemand et se poser bien des questions à son sujet.
5: C'est quelqu'un qui est hautain, arrogant, qui est cynique, qui peut montrer pour autrui un certain mépris et qui a surtout un manque total d'empathie.
3: 18 ans pour identifier un suspect grâce à l'ADN, un Allemand, Ulrich Mustermann, condamné à la perpétuité dans son pays pour un crime identique. Novembre 2007, 8 mois après son identification, Ulrich Mustermann est remis aux autorités françaises afin d'être interrogé par le juge en charge du dossier Sylvie Bâton. Charles Prats sait que le temps presse. Il n'a que 6 mois pour questionner le suspect. Ce dernier nie les accusations. Face au résultat de l'ADN qui l'incrimine, il finit par reconnaître qu'il était sans doute dans le secteur d'Auxerre à l'époque des faits. Il se déplaçait à l'époque dans un camping-car Volkswagen blanc et bleu. Les enquêteurs vont retrouver la trace de son passage dans la région, inscrit pendant plusieurs semaines dans un club de fitness de Chalon-sur-Saône, où il s'adonnait à la musculation. L'ancien patron du club se souvient bien de lui. Mustermann finit par reconnaître qu'il a peut-être eu une relation sexuelle avec une jeune femme parfaitement consentante dans son camping-car. S'il s'agit de Sylvie Bâton, c'est elle-même qui aurait transporté son ADN au moment où rentrait chez elle. En s'allongeant sur sa couverture, elle aurait déposé cette fameuse trace. Il ne voit que cette explication à la présence de son ADN dans la maison de Sauvigny-le-Bois, maison dans laquelle il est conduit par les enquêteurs. Il assure n'y avoir jamais mis les pieds. Il répète « Je n'ai pas violé et je n'ai pas tué cette dame ». Mustermann est entendu 3 fois et mis en examen pour le viol et le meurtre de Sylvie Bâton. L'Office de répression des violences aux personnes, l'OCRVP, est saisi pour examiner divers dossiers dans lesquels Mustermann pourrait être impliqué. Le nom de Sylvie Aubert, 23 ans, disparue dans la région alors qu'elle rentrait du travail à vélomoteur le 14 novembre 86, retient l'attention. Son corps avait été retrouvé quelques mois plus tard immergé dans une rivière, dans un village de Saône-et-Loire, un crime qui ressemble par bien des détails à celui de l'étudiante allemande Karen Hume et à celui de Sylvie Bâton, strangulation avec les vêtements des victimes, poignets attachés, mais impossible de relier formellement le culturiste allemand à l'affaire Sylvie Aubert. Et Charles Pratt, c'est vous qui êtes allé le chercher très loin, cet homme, Münstermann. Il est face à vous dans votre cabinet d'instruction. Je voudrais très simplement que vous nous décriviez ce personnage et qu'est-ce que vous percevez lorsque vous l'avez les yeux dans les yeux.
2: Alors, c'est quelqu'un qui avait perdu du poids puisqu'il était en détention, donc il faisait beaucoup moins de sport et de culturisme, donc il était revenu à des proportions relativement normales. Après, une personne intelligente, hein, très intelligente, alors il n'a pas fait polytechnique, mais c'était quelqu'un qui était diplômé.
3: C'est pas une brute épaisse.
2: C'est quelqu'un de brutal, et on le voit, c'est quelqu'un qui peut être très violent, mais contrairement à la plupart des tueurs en série qu'on connaît, qui n'ont pas un QI très élevé, hein. Quand on voyait Émile Louis ou Michel Fourniret...
3: Fourniret, en ouais, particulier, mais ouais, Émile Louis, pas, je suis d'accord avec voilà. vous.
2: Ulrich Münstermann, c'est un garçon intelligent. C'est quelqu'un qui a fait des études technologiques, qui a créé une société quand il était en Angleterre, etc. Donc c'est un type qui, quand il est devant un magistrat qui lui pose des questions ou un policier, il réfléchit à ce qu'il dit et il fait attention à ne pas se faire incriminer. Il va jamais revendiquer des actions criminelles.
3: Il s'adapte.
2: Voilà, et en fait, c'est fondamentalement, on a entendu la voix de Paul Bensusson, l'expert psychiatre tout à l'heure. Fondamentalement, Ulrich Münstermann, c'est un violeur en série. Et il devient tueur pour ne pas se faire attraper.
3: C'est le mode. C'est le sexe qui est la motivation voilà. première.
2: Sa
3: c'est
2: motivation,
3: ça.
2: C'est le sexe. Dans l'enquête que j'avais faite, parce que figurez-vous qu'on a fait des investigations au niveau de toute l'Europe, hein. Il y a eu ce qu'on a appelé l'opération Scream au niveau d'Interpol, où on a travaillé sur toute l'Europe pour savoir si Münstermann n'avait pas violé et tué d'autres personnes. Et c'était l'opération Speedwell en Angleterre pour voir s'il n'était pas incriminé dans d'autres cold cases en Angleterre. On a réussi à déterminer qu'Ulrich Münstermann, notamment, prenait des médicaments, ce qu'on appelait le Proviron, et il prenait des anabolisants. Comme il faisait beaucoup de culturisme.
3: Stéroïdes, etc.
2: Voilà. Et donc, du coup, ça déclenchait de l'impuissance chez lui. Il avait des problèmes d'érection. Du coup, il les compensait avec d'autres médicaments qui étaient connus pour déclencher des accès de rage. Et c'est un des fondements, je pense, de ses passages à l'acte sexuel. C'était qu'il était enragé.
3: Ce cocktail explosif.
2: Voilà. Hein. Et qu'il violait. Et derrière, son premier cas, il viole une dame en 80, il se fait attraper. 84-85, il se fait pas attraper. Mais sa deuxième affaire de 83, il va tuer la petite Karen Homme pour ne pas se faire attraper parce qu'il était sous un sursis probatoire pour l'affaire de 1980. Donc c'est un tueur par nécessité pour ne pas se faire attraper par rapport à ses viols.
3: Bien sûr, on comprend bien. Alors Münstermann, il nie. Lui, il dit, moi, j'ai jamais violé cette fille, etc. Oui. C'est tout juste s'il la connaît. Et puis il va finir par dire, il y a cette histoire d'ADN qu'elle aurait transportée. Finalement, il a fait l'amour avec elle, mais tout ça a été consenti. Dans le camping-car, elle aurait transporté l'ADN. Pourquoi pas, j'ai envie de vous dire, techniquement, c'est possible ou pas ?
2: C'était très compliqué parce qu'on retrouve l'ADN sur le drap, sur la couverture, des endroits différents de la maison. Et en fait, Münstermann, je pense, a établi cette version parce que dans sa tête, son avocat n'avait pas bien préparé le dossier. Et dans sa tête, on avait retrouvé l'ADN sur le corps, son ADN sur le corps de Sylvie Baton. Et il n'avait pas tilté qu'on avait retrouvé l'ADN dans la maison et non pas sur le corps. Et donc, à un moment donné, une fois qu'il s'était enferré dans cette version-là, moi, je l'avais laissé dans les interrogatoires venir là-dessus. Et puis, une fois qu'il s'est enferré, vous tirez la couverture. Et puis derrière, il est eu, quoi. Voilà. Et il se contredit en permanence.
3: Münstermann reprend le chemin de l'Allemagne où il est incarcéré, mais il va revenir en France pour être jugé. 4 octobre 2011, Ulrich Münstermann, 53 ans, veste en tweed beige, carrure musclée, cheveux courts et blonds, est devant la cour d'assises de Lyon, à Auxerre. Devant la maman de Sylvie Baton, Daniel, son frère Marc et son ancien fiancé Carlos Ferrer, Münstermann nie toute implication dans le viol et le meurtre de l'étudiante. L'accusé ne se souvient plus de ses trajets et de ce qu'il pouvait faire en France à l'époque. Il était peut-être en Angleterre. Il ne bronche pas. Ésotérique, hermétique, une vraie carapace, commente maître Martine Dubois, avocate de Daniel Baton. L'avocat de l'accusé, maître Bernard Revest, rejette les témoignages tardifs, notamment celui d'une serveuse d'Avalon qui se souvient soudain de l'allemand avec précision. L'avocat rappelle que d'autres hypothèses ont été abordées par les enquêteurs, entre autres un règlement de compte sur fond de trafic de drogue ou encore celle d'un amant ghanéen et conduit à l'époque par la jeune femme. Münstermann s'en tient à une seule et même explication. Son ADN a été transporté par Sylvie Baton elle-même. Un autre homme l'aurait tué. L'accusé est poussé dans ses retranchements par la famille de la victime, mais il ne cède pas. « Je comprends leur chagrin, dit-il, mais je n'ai pas tué cette femme. Si on faisait ça à mes enfants, ce serait affreux. » On lui fait remarquer qu'il a toujours nié jusqu'au procès. « Oui, c'est mon droit », répond-il. « Vous ne pouvez pas me pendre pour cela ». L'expert psychiatre évoque un prédateur, un sadique sexuel, un homme qui jouit de l'excitation tirée de la peur de la victime. 11 octobre dans la soirée, Ulrich Münstermann est condamné à la prison à perpétuité, peine assortie d'une période de sûreté de 22 ans. Barbara Moreau, vous avez été l'amie de Sylvie Baton au lycée et à la fac et vous êtes présente à ce procès à côté de la famille pour rendre hommage à votre ancienne copine. Je voudrais vous poser une question assez simple. Quelle est l'attitude de Münstermann à ce procès? Comment est-ce que vous le percevez?
4: Complètement impassible, pas concerné. Il niait. Il n'avait pas tué Sylvie. Et il répondait à chaque fois... ça m'a beaucoup marqué. Absolute nine. Il n'avait rien fait. Alors, il avait raconté une histoire complètement farfelue. Ce qui pouvait quand même pas nier qu'il avait eu des relations sexuelles avec Sylvie, vu que son sperme avait été retrouvé sur la couverture de Sylvie. Mais il a raconté que, effectivement, il avait eu une relation sexuelle avec une Française. Mmh. Et puis qu'elle était partie dans la nuit. Et donc, une deuxième personne serait venue l'assassiner exactement comme lui avait assassiné la jeune Allemande quelques années auparavant. Mmh. Ça ne tenait pas du tout.
3: Barbara Moreau, je suppose que pour la famille Baton, cette famille que vous connaissez bien, à ce moment-là, il tombe un peu des nues parce qu'il y a une absence totale d'explication de la part de l'accusé.
4: Dans vos émissions, j'entends souvent que les familles attendent des réponses. Je crois que celle de Sylvie ne s'attendait à rien de sa part. Et moi non plus, on peut rien attendre, enfin, selon moi, d'individus comme Münstermann qui prennent plaisir à faire souffrir les autres. On n'est pas sur la même planète.
3: Charles Prats, vous êtes le juge d'instruction, le dernier juge d'instruction dans cette affaire Sylvie Baton, et c'est vous qui avez amené finalement Münstermann devant la justice, j'ai envie de dire comme ça, en tout cas devant ce procès d'assises. Elle nous le dit, Barbara Moreau, que effectivement cet homme, il est dépourvu d'empathie, qu'il avait rien à dire à la famille, voilà. Je voudrais que vous reveniez un petit peu, Charles Prats, avec nous, sur les expertises du docteur Paul Bensussan. Vous avez beaucoup travaillé avec lui lors de l'instruction, c'est ça?
2: Tout à fait. En fait, j'ai fait quelque chose d'un petit peu novateur, qui n'avait jamais été fait, je crois, auparavant. C'est que j'ai demandé à l'expert psychiatre d'assister à l'ensemble des interrogatoires et confrontations.
3: Il a le droit?
2: Si je le requiers en tant qu'expert, j'ai pris le droit de le faire. C'est une expertise qui, du coup, a coûté un peu plus cher que les quelques centaines d'euros habituels. Mais ça a permis à l'expert, qui était posé simplement et qui ne disait rien, d'observer Ulrich Münstermann répondre à mes questions, répondre à la confrontation, etc., comme à la reconstitution. Et donc, ça a donné à l'expert une vision très, très précise de la personnalité et du comportement d'Ulrich Münstermann. Et l'expert en a déduit, d'ailleurs, à la fin, dans son rapport à la cour d'assises, que c'était le criminel sériel le plus dangereux qu'il avait jamais vu, justement. Plus dangereux qu'un Guy Georges ou autre, à cause de cette intelligence, de ce sadisme et de cette personnalité très particulière qu'a Ulrich Münstermann.
3: Alors vous disiez, Charles Prats, il y a un instant, qu'effectivement il avait tué parce qu'il avait presque pas le choix, il voulait pas se faire attraper, c'est ce que vous nous avez dit.
2: Tout à fait. Oui.
3: Et le psy, il ajoute quand même un détail qui est effrayant d'ailleurs, il dit que il a de l'excitation à tuer, que ça le fait jouir, il va dire comme ça, le psychiatre, lors de ce procès. C'est effectivement effrayant.
2: C'est très effrayant, et c'est très effrayant parce qu'encore une fois, comme je vous le dis, Ulrich Münstermann est un homme intelligent, instruit, qui a fait des études et qui, derrière, pense son crime. Il va préméditer son crime et il va faire attention à ne pas se faire avoir, même si, encore une fois, moi je suis persuadé que ses passages à l'acte sont liés à sa prise de médicaments et de traitements pour faire de la gonflette, hein, et puis pour compenser ses problèmes d'érection. Et en revanche, quand il va trouver une stabilisation sentimentale en Angleterre, puis après en Allemagne, où il va se marier en fait en Allemagne, avoir deux enfants en Allemagne, là je pense qu'il avait arrêté à ce moment-là son parcours criminel. Mais Münstermann est redevenu quelqu'un de très dangereux, parce qu'après le procès en Allemagne,

0: rester dans le déni. Je pense à Sylvie à cet instant, confiait-il, c'est un immense gâchis. Le 16 mai 2023, une stèle doit être érigée dans le lycée Jacques Amyot. À Auxerre, le lycée où Sylvie Bâton avait fait ses études. Un monument destiné à rendre hommage à toutes les femmes victimes de violences. Les proches et les amis de Sylvie seront là, tout comme le juge Charles Prats, qui avait mis au jour la piste Münstermann. On retrouve Barbara Moreau, amie de Sylvie Bâton, au lycée et à la fac. Barbara Moreau, c'est vous hein, qui êtes, j'ai envie de dire, à l'initiative de cette commémoration, 16 mai 2023 à Auxerre, avec cette stèle érigée en l'honneur de Sylvie Bâton. Pourquoi vous vouliez absolument créer cet événement?
1: D'abord pour qu'on n'oublie pas Sylvie. Et puis, c'est vrai que quand j'ai assisté au procès, il n'y avait pas grand monde au tribunal. Les gens avaient un peu oublié. Il y avait une atmosphère, il faisait beau en plus, une atmosphère d'indifférence. Mm-hmm. C'était pas tellement solennel. Enfin, j'ai trouvé que ça pouvait pas se terminer comme ça. Pour moi, cette journée, peut-être pas un aboutissement, mais une réparation.
0: Charles Prats, dernier juge d'instruction dans l'affaire Sylvie Bâton, et c'est vous qui avez amené, je le dis toujours, Münstermann devant les juges de la cour d'assises. Vous allez être présent à cette cérémonie, à cet hommage. Pourquoi vous y allez? Parce que cette histoire, elle vous a marqué à ce point-là?
2: Alors, d'abord, j'y vais parce que Madame Moreau m'a invité, que la proviseure du lycée Jacques Amyot m'a invité, que c'est aussi une journée qui est consacrée à la lutte contre les violences faites aux femmes de manière plus générale. Donc voilà, en tant que magistrate, vice-présidente de l'Association professionnelle des magistrats, je trouve que, voilà, je suis ainsi invité, donc ma place y est. Après, évidemment, c'est moi qui ai identifié et qui ai rattrapé Ulrich Münstermann. Hein. Mmh. Après, j'ai saisi la police judiciaire pour qu'il m'aide sur un certain nombre d'actes d'investigation. Mais initialement, l'identification d'Ulrich Münstermann et le fait d'aller le chercher, c'est moi et moi tout seul, en tant que côté ancien enquêteur des douanes qui est ressorti. Et donc, je trouve que c'est important de marquer le coup parce que c'est quelqu'un qui a fait beaucoup de mal. Et pas qu'en France, hein, qui a fait beaucoup de mal en Allemagne, peut-être encore plus en France, on verra si l'affaire Sylvie Aubert sort ou pas, à l'encontre d'Ulrich Münstermann. Donc c'est important de marquer les choses. Et puis aussi, c'est une manière de rendre hommage, non pas à Sylvie Bâton, que je ne connaissais pas, moi j'avais 19 ans, hein, quand elle est décédée, cette jeune femme, mais c'est aussi... une sorte d'hommage à la maman de Sylvie Bâton, qui est une dame que, évidemment, j'avais rencontrée hein, pendant l'enquête, pendant mon instruction.
0: Et qui a été très digne et courageuse, hein, il faut le dire comme
2: d'une
0: ça.
2: D'une dignité, d'un courage exemplaire. Une famille qui a énormément souffert, qui a été détruite par tout ça, et où la famille était très dans l'antagonisme. Et finalement, c'est réconcilié dans mon cabinet d'instruction, une fois que je leur ai démontré que ce n'était pas ni le frère, ni le fiancé, ni quelqu'un de l'entourage qui était le coupable, mais que c'était un tueur en série itinérant allemand, et que donc eux qui s'étaient regardés avec méfiance pendant toutes ces années sur un drame absolument terrible, pouvaient à nouveau s'embrasser et reconstituer cette famille qui n'aurait jamais dû être désunie et jamais dû être frappée par un tel drame. Et donc rien que pour cela, oui, je tiens à y être hein, pour rendre hommage à la famille Bâton.
0: Barbara Moreau, je crois que vous voulez dire un petit mot, je crois que vous êtes très reconnaissante vis-à-vis du juge Prats dans cette affaire.
1: Ah ben bien sûr, alors, grâce à sa détermination, son professionnalisme, c'est lui qui a pu identifier Münstermann. Il aurait dû classer l'affaire et puis il a fait analyser une couverture qui était dans les scellés et il a trouvé une trace ADN de Münstermann sur une couverture de lit appartenant à Sylvie.
0: Charles Prats, je termine avec vous et vraiment deux mots, on arrive au bout de l'émission. Le dossier Münstermann, il n'est pas clos. Hein on peut toujours espérer que trouver autre
2: chose. Écoutez, moi je ne suis plus dans l'investigation criminelle, je suis passé à autre chose. Maintenant, mes collègues qui s'occupent des dossiers criminels doivent toujours avoir Ulrich Münstermann en mémoire dans le cadre des dossiers qu'ils ont à instruire, des cold cases, parce que, vu son profil, il a été condamné à 5 reprises, il n'est pas impossible qu'il ait commis d'autres crimes.

0: entre dans la légende. Ulysse, Athéna, Thor, Anubis, le roi Arthur et bien d'autres. Quelle histoire te fait découvrir les mythes et légendes du monde entier comme tu ne les as jamais entendus? La vie de Perceval s'inspire de nombreuses légendes médiévales racontées par différents auteurs. Il existe donc plusieurs versions de cette histoire. Elle débute dans la Gaste Forêt, un bois situé en Grande-Bretagne. Bien caché au milieu des arbres, on peut voir une maisonnette. C'est là que grandit le jeune Perceval. Depuis la mort de son père et de ses frères à la guerre, il n'y a que sa maman auprès de lui. Il passe ses journées dehors, montant à cheval, chassant ou observant les animaux. Même s'il est plutôt heureux, il se sent parfois bien seul. Alors que Perceval a 15 ans environ, un événement va totalement changer sa vie. Lors d'une balade dans la forêt, il rencontre 5 hommes en armure. Il n'en a encore jamais vu. « Bonjour, que vous êtes beaux dans vos costumes qui brillent. Êtes-vous des anges ?» Les 5 hommes sont surpris, mais gentiment, ils lui répondent qu'ils sont chevaliers. Le jeune garçon les regarde avec des yeux si admiratifs qu'il lui explique ce qu'est la chevalerie, puis lui révèle les 3 règles d'or à respecter. Prouesse, générosité et fidélité. Tout cela fait rêver Perceval. Une fois les hommes partis, Perceval court retrouver sa mère pour tout lui raconter. « J'aimerais tant leur ressembler et avoir une belle armure », lui confie-t-il. Touchée par son fils, elle lui révèle alors son lourd secret. « Ton père était un brave chevalier, tout comme tes 2 frères, mais ils sont morts au combat. » Même s'il comprend que sa mère lui a caché la vérité pour lui éviter des dangers de la guerre, Perceval veut quand même être chevalier et décide de rencontrer le célèbre roi Arthur, qui est de passage au château de Carduel, une de ses résidences. À la cour de Carduel, Perceval se fait remarquer par son manque d'éducation et son inexpérience. Pourtant, une jeune fille lui prédit un grand avenir. Un jour, le sénéchal d'Arthur lui dit « Tu veux être chevalier ? Voici ta chance. Le chevalier Vermeil est un voleur. Pars à sa recherche et arrête-le. » Perceval sait qu'il doit saisir cette occasion pour prouver son courage. Il retrouve l'homme et lui demande de se rendre, mais celui-ci refuse. Un combat s'engage alors et notre héros en sort vainqueur. Rentré à Carduel, il présente les armes de son adversaire. Perceval ne reste pas longtemps à Carduel. Il quitte la cour du roi Arthur et reprend la route. Un beau matin, il cogne à la porte du château du vieux Gormement de Gore. Ce dernier va tout lui apprendre, les bonnes manières, les règles de chevalerie, ainsi que le maniement des armes. Une fois sa formation terminée, Perceval est adoubé, c'est-à-dire qu'il est fait chevalier. Comme le veut la tradition, la cérémonie se termine par un léger coup de poing sur la nuque, la collée. Dès lors, Gornement ne l'appelle plus jeune homme, mais mon frère. Ça y est, Perceval est devenu chevalier. Il porte enfin une belle armure comme celle des hommes qu'il a croisés dans sa jeunesse. Puis, il repart en quête d'aventure. Au cours de l'un de ses voyages, notre héros finit par arriver au château de Beaurepaire. Il y rencontre Blanchefleur, la propriétaire des lieux, qui lui dit que sa demeure vient d'être attaquée. La jeune femme est si belle qu'il en tombe amoureux. Ses cheveux ont la couleur de l'or et elle est sans défense dans ce château. Je dois tout faire pour la protéger, se dit-il. Perceval promet à Blanchefleur de combattre tous ses ennemis, à commencer par l'horrible Clamadeux des îles. Il retrouve le voyou et le provoque en duel. Les 2 hommes s'affrontent à cheval, puis à pied. Le bruit des épées qui s'entrechoquent est assourdissant. Finalement, Clamadeux est vaincu, mais Perceval, qui a bon cœur, lui laisse la vie sauve. Notre héros se tourne ensuite vers sa belle et lui demande sa main. Elle accepte aussitôt. Il est si heureux qu'il décide d'aller voir sa mère pour lui annoncer la nouvelle. Il ne l'a pas vue depuis si longtemps. Sur le chemin qui le conduit chez sa mère, Perceval s'arrête au château de Corbenic. Le propriétaire, le roi pêcheur, est un vieux chevalier malade qui ne quitte plus son lit. Tu t'en doutes, il est content d'avoir de la visite. Dans la soirée, notre héros assiste à des scènes très étranges. À plusieurs reprises, dans les couloirs, il voit passer des serviteurs transportant des objets somptueux. Parmi eux, un homme tient une lance qui semble saigner et une jeune fille porte une coupe en or recouverte de pierres précieuses. Perceval n'en croit pas ses yeux. Même s'il est très curieux, le jeune homme n'ose pas interroger son hôte. Et cette nuit-là, il se pose des questions. À qui était destinée cette coupe et cette lance ? Demain, je demanderai au roi. Mais à son réveil, le château est vide. Perceval a beau fouiller toutes les pièces, il ne trouve personne. Les lieux sont déserts. A-t-il rêvé ? Non. Il ne le sait pas encore, mais il a vu le Graal. Cette relique très recherchée aurait, selon les chrétiens, contenu le sang du Christ. Il semblerait aussi que l'objet donnerait l'immortalité. Incroyable, non ? Perceval se remet en route. Alors qu'il traverse la forêt dans laquelle il a grandi, il rencontre sa cousine avec qui il bavarde un moment. Il lui raconte la nuit qu'il a vécue. « Quelle étrange aventure ! Maintenant, je rentre dans notre village pour voir ma mère. » La jeune fille, en colère, intervient alors. Ne t'ayant pas vu depuis longtemps, elle est morte de chagrin. Puis elle ajoute « Et je suis sûr que la coupe que tu as vue était le Graal. Tu aurais dû interroger le roi pêcheur à ce sujet. Ça aurait pu empêcher bien des catastrophes. » Que de reproches. Perceval est malheureux, mais il ne pouvait pas savoir pour sa maman et pour le Graal. Il se promet alors d'avoir une conduite exemplaire et de tout faire pour se rattraper. Bientôt, il croise une femme qui lui demande son aide pour vaincre un terrible chevalier nommé l'Orgueilleux de la Lande. Ni une ni deux, notre héros l'affronte, le bat mais ne le tue pas. « Je veux bien te laisser en vie, mais il faut que tu ailles à la cour du roi Arthur afin de le servir, » lui dit-il. C'est ce que fait l'Orgueilleux. En apprenant toute l'histoire, le souverain demande à voir Perceval. Notre héros se rend alors auprès du roi, qui se trouve à Carlion cette fois-ci. Arthur lui propose de s'installer au château et de rejoindre ses chevaliers, ce qu'il accepte volontiers. Mais tout ne se passe pas comme prévu. Un jour, une horrible femme, perchée sur une mule, arrive à la cour et l'accuse. « Parce que tu n'as pas su reconnaître le Graal, la région va tomber dans la misère. Il y aura des guerres, des famines. » Perceval est catastrophé. Tout cela parce qu'il n'a pas eu le courage de questionner le roi pêcheur. Il veut réparer son erreur. Perceval sait que s'il veut éviter tous les malheurs annoncés par cette horrible femme, il doit absolument retrouver le château du roi pêcheur et, surtout, le Graal. Il erre alors de forêt en forêt, à travers le pays, remplissant ses devoirs de chevalier lorsqu'on a besoin de lui. Malheureusement, il ne trouve ni le château, ni le roi, ni le Graal. Perceval commence à désespérer. « À cause de moi, le royaume est en danger. Que puis-je faire ? Que va-t-il arriver ?» 5 longues années passent ainsi, de questionnements en regrets. La chance va enfin lui sourire. Lors d'une expédition au milieu des bois, Perceval fait la connaissance d'un ermite, un homme qui vit seul reclus dans la forêt et qui ne cesse de prier. Ensemble, ils discutent de la religion, de la nature et de la vie. Puis l'ermite lui révèle un grand secret. « Il faut que tu saches que le roi pêcheur est en fait le gardien du Graal. Et c'est aussi le frère de ta mère. » Perceval est sous le choc. Le roi est donc son oncle. Et en tant que principal héritier, notre héros a le devoir de retrouver le Graal et de le protéger à son tour. Grâce aux informations données par l'ermite, Perceval retrouve le château du roi pêcheur. Là, en voyant à nouveau le cortège, il lui demande enfin « Seigneur, me direz-vous à qui est destiné le Graal que je vois passer dans le couloir ?» Et le roi lui répond « Sois béni pour cette question, car grâce à ces mots, tu viens de sauver nos terres de la ruine. La coupe t'est destinée et tu es maintenant son nouveau gardien. » Perceval reste ainsi au château pour prendre la place de son oncle. N'oubliant pas sa promesse, il fait venir Blanchefleur et l'épouse enfin.
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L'affaire Patrick Dils. Double infanticide à Montigny-lès-Metz. C'est donc libre, après 15 ans de prison, que Patrick Dils quitte le tribunal. Sa sortie est surmédiatisée et donne lieu à une polémique, son avocat ayant vendu ses premiers instants de liberté à TF1. Mais l'innocent Patrick Dils est au-dessus de toutes ces chamailleries médiatiques. Il rentre enfin chez lui, à Montigny-lès-Metz. Il devient le symbole de l'erreur judiciaire. À ce titre, il reçoit une indemnisation d'1 million d'euros pour toutes les années injustement passées en prison. Grâce à Maître Florent, Dils trouve très rapidement un travail dans l'entreprise Soprintex qui propose des postes pour aider à la réinsertion. C'est une imprimerie qui fabrique des étiquettes. Elle est basée à Montreuil, en Seine-Saint-Denis. Patrick Dils a en effet acquis une formation de relieur en prison, en plus de ses CAP. 6 mois plus tard, il publie un livre intitulé « Je voulais juste rentrer chez moi ». Il y raconte ses années de calvaire en prison et s'explique sur ses aveux. Il trouve ensuite un travail dans une usine de casseroles de la région de Montbéliard, puis part s'installer près de Bordeaux avec sa compagne. Il travaille dans la restauration. Il est papa depuis 2012. Patrick Dils vit enfin une vie normale. Une vie d'innocent. Mais, puisque Patrick Dils est innocent, qui a tué Alexandre et Cyril le 28 septembre 1986 ? L'enquête reprend avec Francis Holm en ligne de mire. Il est en prison depuis plusieurs années. L'opinion publique est majoritairement satisfaite par l'acquittement de Dils, sauf les familles des victimes. Les Beckrich, qui ont toujours cru en la culpabilité de Dils, déclarent qu'ils ne se constitueraient pas partie civile en cas d'un quatrième procès avec Holm sur le banc des accusés. Le 26 juin 2006, le tueur en série Francis Holm est mis en examen pour homicide volontaire dans l'enquête sur le meurtre des deux enfants de Montigny-lès-Metz. Mais un non-lieu en sa faveur est annoncé en avril 2007. L'ADN retrouvé sur le pantalon saisi à son domicile ne correspondant pas à celui trouvé sur les deux petites victimes. En 2008 et 2009, la chambre d'instruction ordonne 2 suppléments d'information. En 2009, un nouveau rebondissement survient dans l'affaire. En réexaminant le témoignage de Holm, initialement interprété comme un aveu indirect, les enquêteurs se rendent compte que la description qu'il a faite du tueur pourrait correspondre à l'une des personnes ayant initialement avoué les faits, Henri Leclerc. La justice ordonne alors un supplément d'information. Les juges d'instruction décident de renvoyer Henri Leclerc devant les assises. Ceci, contrairement à l'avis du parquet de Metz, qui préconise un non-lieu. Il en bénéficiera cependant. En février 2012, l'enquête conduit à une confrontation entre Holm et Abgral pour essayer de faire ressortir des éléments sur la possible culpabilité du tueur multirécidiviste dans cette affaire. En octobre, soit plus de 10 ans après l'acquittement de Patrick Dils, le parquet général de la cour d'appel de Metz requiert le renvoi aux assises de Francis Holm pour le double meurtre de Montigny-lès-Metz. Et le 18 décembre, dans un réquisitoire de 60 pages, Jacques Pin, procureur général, détaille les charges qui, selon lui, justifient le renvoi aux assises de Francis Holm. Il comparaîtra à partir du 31 mars 2014 devant la cour d'assises de Moselle. L'accusation se base sur le témoignage de Pascal Michel, braqueur multirécidiviste, qui a fait de la prison avec Holm. Celui-ci aurait raconté à plusieurs reprises les meurtres de Montigny, se disant confiant puisque personne ne pouvait prouver sa culpabilité. Michel Lys, autre détenu, confirme les dires de Pascal Michel. Peu avant la date prévue pour le procès, un nouveau témoin se manifeste, 28 ans après les faits. Un ancien conducteur de train affirme avoir vu un homme au t-shirt taché de sang marcher le long de la voie ferrée du côté de Montigny le 28 septembre 1986. Il décrit un homme petit, costaud, trapu, pas du tout le portrait de Francis Holm. À bien y regarder, il ressemblerait plutôt à Henri Leclerc, l'homme qui le premier en 1986 avait avoué les meurtres. Pourquoi un témoignage si tardif ? L'ancien cheminot s'est en fait déjà présenté à la police en 2013. Et s'il revient, c'est parce qu'il a vu une émission télé sur l'affaire la veille au soir. Selon Maître Thomas Hellenbrandt, l'avocat d'Henri Leclerc, ce témoignage soudain, après tout ce temps, n'a aucune valeur. Henri Leclerc, qui a bénéficié d'un non-lieu dans cette affaire, est cité en tant que témoin assisté au procès de Francis Holm, qui doit s'ouvrir quelques jours plus tard.
Cependant, le républicain Lorrain sort un véritable scoop une semaine avant le procès. C'est Francis Holmes qui écrit la lettre anonyme reçue par la police en 1986. Il s'agit de cette lettre, truffée de fautes d'orthographe, qui évoquait une petite voiture claire, genre Peugeot Renault. Elle était illustrée du dessin d'un visage masculin et annotée de remarques. Cheveux châtains et teint pâle. L'enveloppe et son courrier sont de la main de Francis Holmes, affirme Christine Jouissomme, graphologue auprès de la Cour de cassation, dont l'expertise a été sollicitée par le président. L'analyse ADN du timbre a toutefois révélé un profil génétique féminin inconnu. Le 31 mars 2014 s'ouvre le quatrième procès dans l'affaire du double meurtre de Montigny. Les familles des victimes sont à bout, accablées de chagrin, incapables de faire leur deuil. Henri Leclerc comparaît en tant que témoin. Mais d'autres témoins l'accusent, en plus de l'ancien cheminot. Marie-Christine Blindauer affirme qu'Henri Leclerc s'est confié à elle en 2012, alors qu'il lui livrait ses courses. Il lui aurait raconté que le jour du double crime, il avait attrapé et agrippé les deux petits garçons qui le gênaient dans son travail et l'horripilaient. Il faisait en effet souvent des rondes le week-end pour vérifier que les enfants du quartier ne jouaient pas dans les bennes de son employeur. Mais il ne les aurait pas tués. Convoqué un bref instant à la barre, Francis Holmes assure de son côté avoir vu un homme violent qui descendait le talus. Que cet homme lui a fait peur, qu'il avait du sang sur le t-shirt, sur le pantalon. Le président décide alors de rappeler Leclerc à la barre et le soumet au feu nourri de ses questions. Leclerc perd pied, se contredit, répète qu'il ne se rappelle plus. De plus en plus, il apparaît comme le véritable accusé, tandis que Holmes le regarde depuis le box. Le parquet demande le report du procès, afin de permettre à la justice de poursuivre ses recherches sur le dossier Henri Leclerc. Et le procès, qui aurait peut-être pu faire la lumière sur le double meurtre de Montigny, est reporté. Henri Leclerc bénéficie finalement d'un second non-lieu. Ce n'est qu'en avril 2017, devant la cour d'assises de la Moselle, que s'ouvre enfin le procès de Francis Holmes dans l'affaire de Montigny-lès-Metz. Les deux enfants sont morts depuis plus de 30 ans. Le routard du crime a 58 ans. Il a été reconnu coupable de 9 crimes particulièrement violents, mais continue à plaider non coupable dans l'affaire de Montigny. Il répète et répète encore « Montigny, c'est pas moi ». Le 17 mai 2017, après 6 heures de délibération, il est cependant reconnu coupable et condamné à la réclusion criminelle à perpétuité pour les meurtres de Cyril et Alexandre. 15 ans après l'acquittement de Patrick Dils, le double crime de Montigny-lès-Metz a un autre coupable. Francis Holmes dispose officiellement de 10 jours pour faire appel. Ce qu'il fait. Le marathon judiciaire se poursuit. Pour la 11e fois, Francis Holmes comparaît devant une cour d'assises. À partir du mardi 4 décembre 2018 à Versailles, il est à nouveau jugé pour le double infanticide de Montigny-lès-Metz. Aucun fait nouveau. Les débats se basent sur les affirmations des uns et des autres, rythmées par les prises de parole de divers avocats. Enfin, au terme d'un procès de 14 jours, la cour d'assises des Yvelines condamne le 21 décembre 2018 Francis Holmes à la réclusion criminelle à perpétuité dans l'affaire de Montigny-lès-Metz. Son pourvoi en cassation est rejeté en juin 2020. La famille du petit Alexandre est satisfaite de ce jugement, mais pas celle de Cyril. La grand-mère de l'enfant n'a pas cessé de croire depuis 32 ans en la culpabilité de Patrick Dils. Enfin, pourquoi Francis Holmes n'avouerait-il pas 2 meurtres de plus, lui qui est déjà condamné 2 fois à perpétuité pour 9 meurtres et qui ne risque rien de plus? Parce qu'il n'est effectivement pas le coupable? Mais quelle probabilité y a-t-il qu'à Montigny-lès-Metz, le 28 septembre 1986, les petits garçons aient croisé la route de 2 tueurs? Certains estiment que si Francis Holmes ne veut pas reconnaître sa culpabilité dans cette affaire, c'est pour garder l'amour de sa sœur, Christine. Elle est la seule à venir le voir en prison. Et elle est mère de 2 garçons de 10 ans, au moment où Holmes est soupçonné. Lorsqu'en 1989, il a été condamné pour le meurtre du petit Joris Viville, 9 ans, Christine n'est plus venue le voir en prison pendant 1 an. Holmes aurait eu peur qu'avouer les meurtres de Montigny le coupe définitivement de sa sœur, le seul être sur Terre qu'il aime encore. Patrick Dils aurait donc payé de 15 années d'emprisonnement ce besoin d'amour impossible à rassasier.

0: Le 21 octobre 2003, la chaîne de télévision ABC diffuse, comme tous les jours, son émission phare, The Oprah Show, présentée par la célèbre Oprah Winfrey.
1: L'une des chroniques de l'émission s'intéresse aux capacités que certains enfants développent. Et ce jour-là, l'émission reçoit une petite fille qui a 9 ans du nom de Akian Kramarik.
2: Depuis qu'elle est toute petite, Akian Kramarik peint des tableaux époustouflants.
1: Quand Oprah Winfrey lui demande d'où lui vient ce talent, eh bien la petite fille lui répond avec une franchise assez désarmante.
3: You're obviously gifted, right? Where does this come from?
4: It comes from God.
3: It comes from God.
1: Ce soir-là, parmi tous les tableaux présentés, il y en a surtout un qui va retenir l'attention de la présentatrice et des millions de téléspectateurs.
0: Et là, devant Oprah Winfrey et des millions d'Américains, la petite Akian Kramarik déclare que le portrait, celui de Jésus. Cet enfant affirme qu'elle l'a peint après l'avoir rencontré. À partir de ce jour, les médias du monde entier vont commencer à s'intéresser à cette histoire. Ils vont se tourner vers la petite Akian Kramarik qui va devenir la star de tous les shows télé.
4: I just had this vision of meeting God and then he taught me everything about art and he taught me about painting, drawing and I started just right away.
1: Ce qui va surtout marquer les Américains, c'est que ce talent, semble-t-il, est apparu dans des circonstances très étranges.
0: Au printemps 99, la petite Akian Kramarik a 5 ans et elle vit avec ses parents et ses 4 frères dans une maison aux abords d'une petite ville qui s'appelle Rolla.
2: C'est une petite fille comme les autres, mais il y a un détail qui a toute son importance, c'est qu'elle grandit dans une famille qui ne croit pas en Dieu. Ses parents, Marc et Forelli, sont athées.
5: Durant toute une après-midi, il se passe quelque chose de terrible pour ses parents parce que cette petite fille va disparaître.
2: Elle s'est comme envolée.
1: Marc et Forelli Kramarik vont évidemment craindre le pire, puisqu'ils pensent que la petite fille a été enlevée.
5: La police est prévenue, tout le comté est mis au courant, et on ne retrouve pas cette petite fille.
2: Le cauchemar de la famille Kramarik va durer 6 longues heures, et puis subitement, la petite fille va réapparaître dans l'un des couloirs de la maison, sans que personne ne trouve d'explication. Évidemment, on va questionner Akian, où était-elle, qu'a-t-elle fait pendant ces 6 longues heures? Et la réponse que la petite fille va faire est surréaliste pour son entourage.
1: La petite fille va raconter qu'elle a été transportée, téléportée dans un autre monde qui n'est pas la Terre, et que son corps était comme invisible. Elle précise même qu'elle voyait tout le monde la chercher.
5: Elle va même aller plus loin en racontant qu'elle a vu le paradis, les anges et qu'elle a même parlé à Dieu.
0: Ses parents ne comprennent pas où est-ce qu'elle est allée chercher tout ça. Les parents raconteront que chez eux, on ne parle jamais de religion, que l'enfant ne regarde jamais la télévision, sans compter que la petite Akian est scolarisée à la maison.
1: Comment une petite fille peut imaginer un tel scénario pendant 6 heures? Et puis, de plus, on l'a cherchée partout, on a fouillé partout, sans la retrouver.
0: Forelli et Marc Kramarik vont affirmer que depuis sa disparition, leur fille est obsédée par ce qu'elle dit avoir vu ce jour-là. Elle raconte sans cesse qu'elle doit absolument peindre ses visions du paradis.
2: La mère d'Akian raconte que sa fille se lève à 4h du matin et qu'elle commence à dessiner sur tout, sur les murs, sur les fenêtres, par terre, et qu'à chaque fois, elle est comme en transe.
0: Cette petite fille raconte à ses parents qu'elle doit peindre ce qu'elle voit quand elle se rend dans d'autres mondes.
2: Parmi les portraits qu'elle réalise à l'âge de 8 ans, il y a ce fameux portrait de Jésus.
1: Un autre portrait de Jésus va d'ailleurs assurer sa renommée. Ce portrait qu'elle appelle le prince de la paix, qu'elle a peint quand elle avait 8 ans.
0: Cette toile qu'elle a peint en à peine 40 heures sera évaluée par les experts à 1 million d'euros. Qu'elle soit inspirée par l'au-delà ou non, les chefs-d'œuvre peints par cet enfant dès son plus jeune âge restent une énigme.

0: Je suis donc resté 7-8 ans dans la secte du Temple solaire. J'étais en contact avec des forces occultes. En 94, on découvre 53 morts.
1: Ce qui est frappant aussi, c'est l'emplacement des corps qui forment une espèce de marguerite.
0: J'ai 25 ans et il me manque dans ma vie une quête du sens. Et donc, un jour, j'entends parler du temple. C'était un endroit où on recevait un enseignement, où on pouvait se rassembler, où il y avait des rituels. On dit que dans ce milieu-là, on est en lien avec des forces qui sont autres, avec les maîtres cosmiques. Dans les rituels, c'était fait pour se mettre en lien avec ces forces-là. Il y avait des règles, par exemple, quand on était dans des vies communautaires, il y avait une ou deux personnes dédiées à la cuisine, mais les autres ne devaient pas polluer l'endroit, parce que la nourriture était sacrée. Il y avait des gens qui ne voulaient pas s'encombrer de la pollution énergétique des autres, donc ils mettaient des sacs plastiques sur leurs fesses, pour s'asseoir. Alors bien sûr qu'après on a appris bien d'autres choses dans le cœur de la secte, avec des mariages cosmiques où on défaisait des coupes pour en refaire d'autres parce que les maîtres avaient dit qu'il fallait absolument améliorer cette dimension de couple. C'est fondé par un dénommé Jody Mambro et après il va y avoir Luc Jouret. Pour moi, un élément déclencheur sur le fait qu'on quitte cette vie collective, cette maison collective, ça a été un événement sur de l'argent où je devais de l'argent à Luc Jouret, de l'argent liquide qu'il fallait lui donner. Et ce jour-là, il avait un regard de folie absolue. Et je me suis dit que cet homme que j'avais tant admiré était surtout barré. Mais barré à un point où nous, il fallait qu'on se barre aussi. Et on est parti. Et un an plus tard, c'était le massacre. Alors, en 94, on découvre dans deux chalets en Suisse 53 morts. Enfin, il y en a une partie aussi au Québec.
2: Il y a par terre plusieurs personnes couchées sur le dos. Certaines avec des sacs en plastique sur la tête.
1: Ce qui est frappant aussi, c'est l'emplacement des corps qui forment une espèce de marguerite, c'est-à-dire des pétales qui sont réunis autour d'un point central.
0: Quand on découvre la mise en scène, on dit tout de suite un suicide collectif des membres du Temple solaire. Quand on regarde après de plus près, on s'aperçoit que la mise en scène a été faite pour faire croire à un suicide collectif. Mais qu'en fait, la moitié des gens au moins ont été exécutés. Parce que c'est le délire du gourou d'Imambro à la fin. Lui, il est malade, il a envie de faire disparaître toute trace de ses forfaits. Par exemple, un monsieur qui s'appelait Tony Dutoit, qui a été massacré au Québec, parce que justement, c'était lui qui faisait tous les effets spéciaux. Il faisait, en effet, apparaître le Graal sur un effet 3D dans un mur d'une maison. Il faisait aussi apparaître des éclairs de feu sur une épée qui allait être posée sur le ventre d'une femme et qui faisait qu'elle allait être fécondée par les forces cosmiques. Donc, il organise cette espèce de disparition collective. Moi, j'ai eu du mal à m'en remettre. C'est quand même le ciel qui tombe sur la tête parce que j'en étais parti, mais je me sentais presque complice de ne pas avoir dit très fort qu'il y avait un risque que ces gens étaient fous. Dans les jours qui suivent le massacre de 94, on ne sait pas si Luc Jouret est mort. Donc on le cherche partout. On a fini par comprendre qu'il était mort lui aussi. Et il n'empêche que, même avec le mouvement décapité, un an plus tard, il y a des gens qui s'estiment avoir été lésés, abandonnés par leur maître, puisqu'ils n'ont pas fait ce transit vers Sirius, et qu'ils vont se mettre dans un bois du Vercors pour arriver à prendre à leur tour la route vers Sirius.
2: Il y avait donc 14 corps, donc allongés sur le dos, la tête vers l'extérieur. La plupart étaient en partie, même beaucoup calcinés, avec des sacs en plastique sur la tête. Je pense que ces personnes, mises à part les enfants, se sont positionnées elles-mêmes à l'endroit où on les a trouvées. Ce qui nous a impressionné le plus, quand même, c'est de voir les trois enfants. Hein. Il y en avait un âgé de 6 ans, l'autre de 4 ans, et l'autre qui n'avait pas de 2 ans, hein, et qui avait subi le même sort. Hein. Une balle tirée dans la tête, et voilà.
0: Je pense que c'est pour ça que c'est aussi important de parler de tout ça aujourd'hui. En politique, en religion, en amour, on a besoin de s'aveugler pour pouvoir avancer. Sauf que cet aveuglement peut être mortifère.
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0: André Braik, vous êtes astrophysicien, on vous doit notamment la découverte des anneaux de Saturne.
1: Neptune.
0: De Neptune. Et à chaque fois que vous venez, je fais la même erreur, vous avez remarqué. Vous venez de publier Terre d'ailleurs, à la recherche de la vie dans l'univers, un livre plein d'illustrations dont vous allez nous faire profiter dans un instant. Et Jean Audouze, également astrophysicien, vous avez dirigé l'Institut d'astrophysique de Paris ainsi que le Palais de la Découverte et vous venez de publier Les secrets du cosmos. C'est une histoire de l'astronomie depuis l'Égypte ancienne et Babylone surtout jusqu'à la découverte récente de milliers d'exoplanètes, ce qui fait qu'aujourd'hui tout le monde s'est mis à croire aux extraterrestres, de Stephen King aux Chinois qui construisent en ce moment même le plus grand télescope du monde, 500 mètres de diamètre. Alors, pour résumer, avant, il était quand même assez courant qu'on se croie seul dans l'univers. Aujourd'hui, j'ai l'impression que c'est devenu impossible de croire qu'on est seul dans l'univers. Enfin, qu'est-ce qui s'est passé ?
1: Le débat dure depuis 2000 ans. Ouais. Il y a ceux qui disent on est seul parce qu'on est les plus beaux, Dieu nous a fait à notre image, etc. Je dis non, Dieu est tout puissant, il y en a partout. Et en fait, en science, on ne croit pas, on observe. Et pour l'instant, si vous me posez la question suivante, y a-t-il des extraterrestres ? Je ne peux vous répondre, nous ne savons pas. Maintenant, on peut avoir une opinion.
0: Et on peut avoir surtout
1: compte tenu des deux grandes découvertes qui viennent d'être faites.
0: Voilà.
1: La première, c'est, j'ai eu la chance d'y participer, c'est découvrir sur le satellite Encelade, satellite de Saturne, des geysers, des océans d'eau liquide, de l'énergie et de la chimie du carbone. Toutes les conditions pour la vie sont réunies. Ça, on ne s'y attendait pas du tout. Et la seconde, trouver une foule d'exoplanètes nous semble indiquer que la vie doit pulluler dans l'univers. Mais nous ne le savons pas. Et donc c'est la grande aventure des siècles qui vont venir. L'homme a été à l'ouest, l'homme a découvert l'Amérique, l'Océanie, les îles, etc. Maintenant, la découverte de l'univers continue, il y en a pour quelques millénaires, et c'est ça la chose importante dans notre société, puisque nous savons tous que la culture, c'est le moyen de lutter contre la violence, contre le chômage et contre l'obscurantisme.
0: Jean Audouze.
2: Non, moi je voulais simplement revenir sur votre accroche, parce qu'il y a 50 ans, on savait déjà que on pressentait qu'il y avait beaucoup de planètes. Je vais vous dire pourquoi. Parce que le Soleil tourne lentement sur lui-même. Et toute l'énergie de rotation du système solaire se trouve dans les planètes. Oui. Or, le Soleil est une étoile tout à fait ordinaire. Il y en a 90% ou même peut-être plus dans notre galaxie. Il y a des milliards de galaxies. Hein, je vous laisse faire le calcul. Et donc, moi, lorsque j'étais étudiant, je me disais que des planètes, évidemment, il doit y en avoir partout. Et il a fallu évidemment attendre 1995 pour que nos collègues Michel Grenon et Didier Queloz trouvent enfin une grosse planète. En fait, au début, on a trouvé que des grosses planètes. C'est-à-dire des planètes sur lesquelles il ne doit pas y avoir de... Enfin, où il y a peut-être des petites bactéries, mais on ne peut pas imaginer qu'il y aura des civilisations intelligentes.
0: On va voir à quoi ils pourraient ressembler, mais d'abord, voyons, d'abord ces planètes, ces nouvelles planètes dont on parle. Vous parliez des geysers d'Encelade. Il y a Triton aussi, qui est un satellite
1: qu'on va voir. Triton, exactement. Ganymède, Callisto, voilà. Encelade. Toutes les conditions pour la vie sont réunies. Je ne vous dis pas qu'il y a des dauphins et des baleines là-bas, mais on va aller voir. Priorité des missions de l'Agence spatiale européenne et de l'Agence spatiale américaine, la NASA, 2020-2030, on va voir ce qui se passe. Il faut analyser. Trouvera-t-on des microbiologistes ou des microbes ? Je ne sais pas.
2: Mais déjà sur la comète, le noyau de la comète qui a été visité par Rosetta, nos collègues d'Orsay ont trouvé, avec Philae, ils ont trouvé des molécules pré-biologiques, c'est-à-dire pas de l'ADN ou de l'ARN, mais déjà des molécules qui, avec lesquelles on pourrait faire des molécules biologiques. Donc, l'idée qu'il y ait des petits grains de vie partout, pour moi, me paraît assez évidente.
0: Oui. Mais alors là, on parle encore de planètes qui sont relativement proches de nous. Si on parle des exoplanètes, c'est-à-dire hors du système solaire.
1: Proche de nous, quelques années-lumière.
0: Quelques années-lumière. Donc voyons, par exemple, Osiris. Là, voilà, la zone qu'on explore en ce moment, c'est celle-ci. Voilà.
1: On a réussi à explorer cette zone en orange.
0: Ouais.
1: Et nous savons actuellement qu'il y a quelques milliards d'étoiles et qu'il y a beaucoup plus de planètes.
0: Beaucoup plus de planètes que d'étoiles. Avant, on croyait le contraire.
1: Absolument. Et c'est un petit sondage d'opinion, c'est-à-dire qu'on a vu quelques milliers de planètes. Vous interrogez quelques milliers de gens dans la rue à Paris, on vous dit qu'il sera élu président de la République. Ben c'est pareil, on a regardé quelques étoiles et on a trouvé plein de planètes. Et de toutes, il y a des grosses, il y a des petites, il y a des froides, il y a des chaudes, il y a des près, il y a des loin, etc. Cette diversité est si grande que ça serait bien le diable ou avoir un nombril d'une taille démesurée pour croire que nous sommes seuls.
0: Oui, non, mais justement, il y en a certaines dont vous parlez dans votre livre, Jean XII, il y a Osiris, par exemple.
2: Oui, Osiris, c'est la première qu'on a vue par la méthode des transits.
0: Elle ressemble exactement à la Terre, en fait.
2: Non, elle est plus grosse, c'est un Jupiter. C'est un Jupiter.
0: Mais sinon, les conditions sont les mêmes.
2: Pas tout à fait. Non, les conditions sont plutôt celles qu'il y a sur Jupiter, c'est-à-dire une enveloppe nuageuse assez importante. Alors peut-être qu'il y a de la vie, mais enfin, il faut aller profond pour aller.
1: Ce qu'on voit est un dessin d'artiste, c'est pas la réalité.
0: Oui, évidemment, on ne les voit pas en réalité directement. On les reconstruit. Il y en a une que j'aime bien, je ne sais pas pourquoi on l'a baptisée comme ça, il y a OGLE 2005 BLG 300.
2: On l'appelle OGLE parce que ça veut dire Optical Gravitational Lens. C'est une équipe de Pologne qui se sert des lentilles gravitationnelles. Vous savez, c'est le même phénomène que les ondes gravitationnelles qui ont été dont on a annoncé la découverte la semaine dernière. Ouais. Et donc, par des effets de ce qu'on appelle de micro-lentilles, on arrive à détecter ainsi des planètes.
0: Et il y a Corot 3B aussi.
2: Corot 3B, c'est... Corot, c'est... On va faire un petit... Il ne faut pas croire que les Français sont mauvais en astronomie. Je prétends qu'on est très bons. On en a un exemple devant moi.
1: Et un autre en face de moi aussi.
2: Voilà. Mais simplement pour dire que Corot, c'est un satellite qui a été donc 70% français. Et qui, ça veut dire convection, rotation et transit planétaire. Et elle a découvert, Corot, une planète qui est à 5 fois la masse de la Terre.
0: Alors, moi, j'ai intitulé cette rencontre « Comment ne pas croire aux extraterrestres ?» pour une raison simple. Vous l'avez dit, on sait maintenant qu'il y a bien plus de planètes que d'étoiles. Il y a des milliards de planètes. Parmi ces milliards de planètes, on en a vu de plus en plus nombreuses qui remplissent les mêmes conditions que la Terre a rempli pour que la vie puisse y apparaître, à savoir le carbone, l'énergie, l'eau.
1: Chimie du carbone, de l'eau, de l'énergie,
0: voilà,
1: ça suffit.
0: Grosso modo. Donc, la probabilité que nous soyons les seuls dans l'univers est devenue... ridicule, c'est impossible. Le pari de Pascal de notre époque, c'est dit, vaut mieux parier sur les extraterrestres que de parier sur le fait qu'on est tout seul, quand même.
2: Est-ce qu'on peut parler un peu de temps? La Terre existe depuis 4,5 milliards d'années. Pendant 4 milliards d'années, il n'y a eu que des bactéries. Pendant 500 millions d'années, il y a eu des rats, ce qu'on veut. Et l'Homo sapiens, il a 100 000 ans. Et on ne se préoccupe des extraterrestres que depuis 50 ans. 50 ans sur 4,5 milliards d'années, ça veut dire qu'il faut, pour qu'on ait un contact, ou pour qu'on arrive à capter une bouteille à la mer, à mon avis, ce sera plutôt ce genre d'expérience, eh bien, il faut vraiment... qu'on ait beaucoup de chance parce que la fenêtre est très très très étroite. Alors plus le temps.
0: On va y venir. Oui, pour y aller, vous voulez dire.
1: Oui, mais les grandes questions qu'on se pose, c'est comment la vie est-elle apparue sur Terre? Comment c'est passé? On n'a pas réponse. Alors vous avez des textes écrits il y a 2000 ans ou 1000 ans, certains prétendent qu'en s'inclinant bien bas qu'ils ont compris, mais c'est pas la direction dans laquelle se rangent les scientifiques. Et est-ce que la vie, quel est notre passé? Quel est notre futur? Qu'est-ce qui va se passer? Le seul moyen de savoir, c'est de voir ce qui se passe ailleurs et de comparer. Si vous n'aviez qu'un homme sous la main pour savoir comment il évolue, il faut attendre toute sa vie, son enfance, les maladies, etc. Quand vous avez toute une population, vous savez rapidement vous entrez en bonne santé, des malades, des jeunes, des vieux, etc. Et vous avez une idée de l'évolution de l'homme. C'est exactement ce qu'on fait en astronomie. Et vous comprenez fort bien que les grandes questions que les philosophes se sont posées, d'où venons-nous, où allons-nous, qui sommes-nous, qui a notre place dans l'univers, etc. et qui conditionne beaucoup de choses en sociologie, en politique, en métaphysique, etc. Nous sommes en train d'y répondre grâce à la science et grâce à l'astronomie. C'est pour ça que je répète toujours que je rêve que le prochain président de la République ait comme programme la culture, l'éducation et la recherche. Et c'est pas toujours ce que j'entends des candidats.
0: Je reviens à ces extraterrestres dont les cinéastes ont toujours été friands, depuis Méliès, donc depuis quasiment l'invention du cinéma. Alors évidemment, quand on pense à eux, on les voit comme ça, que ce soit comme E.T., le héros de Steven Spielberg. voilà, c'est comme ça qu'on voit les extraterrestres, on va les voir défiler.
1: On va au développement d'imagination. La nature a beaucoup plus d'imagination.
2: Cyrano de Bergerac, au XVIIe siècle, Cyrano de Bergerac imaginait déjà qu'il y avait des extraterrestres. Et puis, vous savez qu'il y a eu la grande querelle des canaux de Mars pendant très longtemps. Et d'ailleurs, s'il y a eu beaucoup de progrès en astronomie aux États-Unis, c'est parce que Lovell, un des Américains, a conçu un télescope pour justement voir les canaux de Mars. Alors, avec ça, il a vu Pluton, ce qui n'est pas trop mal, mais il n'a pas trouvé les canaux de Mars.
0: Toujours est-il qu'aujourd'hui, évidemment, quand on pense vie extraterrestre, quand on est un astrophysicien comme vous, on sait très bien qu'il pourrait avoir pris n'importe quelle forme, et qui ne serait même pas forcément intelligent, d'ailleurs.
1: On sait que ça doit être des cellules. On sait qu'il y a une chimie de carbone donnée, que le silicium, c'est moins favorable. Il y a des contraintes. Il y a des choses qu'on partage, que nous partageons avec les animaux, les cellules, etc. Mais quant à la forme qu'il prendrait, et quant à la manière dont l'évolution... Ça, on n'a aucune idée. Et le seul moyen, c'est d'observer, ou d'y aller, ou de téléphoner. Et c'est ce que nous démarrons pour l'instant, et tout va dépendre des moyens qu'on mette les différents gouvernements.
2: Mais alors, je pense qu'on peut être très confiant sur le fait qu'on va observer des nombres... On a commencé à voir des terres, hein, je veux dire, la première a été faite à l'Institut d'astrophysique en 2006, on a découvert une planète qui avait 5 fois la masse de la Terre, et puis ça augmente de plus en plus. Alors, moi je pense qu'effectivement, dans 5, 10, 15 ans, on va en avoir des milliers, mais le problème, c'est que la majorité d'entre elles se trouve assez loin.
0: Voilà.
2: Et pour faire coucou, par exemple, on va prendre la dernière dont on a parlé le 24 juillet de l'année dernière. Eh bien, elle a été découverte dans la constellation du Cygne. Elle est à 1400 années-lumière. Alors, si on fait, supposons qu'aujourd'hui, vous dites, hello les gars, ça prend 2400 ans. Pour qu'ils vous répondent 1400 ans, 2800 ans, il faut trouver des gens qui, dans la durée de vie, est de 2800 ans.
0: Qu'est-ce que vous en pensez, vous, André Baïc ?
1: Non, ça paraît impossible sur le coup, mais en fait, ce qui va se passer pour la suite, c'est prenons quelqu'un a mis l'année-lumière. Bon, on peut pas y aller, on peut pas aller à la vitesse de la lumière. Mais imaginons que des gens y aillent physiquement. Je parle pas du coup de téléphone.
0: Oui,
1: y aillent.
0: Vous ou moi ?
1: Alors, moi, sur Terre, je reste. Et il va s'écouler 2000 ans. Et si on faisait un aller-retour, ça fait un aller-retour en 2000 ans. Mais celui qui est dans la sonde, qui lui va se déplacer, il va se passer ce qu'on nous a appris Einstein avec la relativité générale, le temps ne s'écoule pas de la même manière pour lui.
2: Mais il faut
1: et en quelques vite, dizaines d'années, il ira. Et qu'est-ce qui se passe ?
2: Il faut qu'il aille très vite.
1: Quand les émigrants sont partis en Amérique, ils ne revenaient pas. Ils quittaient l'Europe, ils fondaient une famille, ils fondaient quelque chose. Eh bien, ce qui se passera si les hommes se déplacent, on pourra envoyer des gens qui arriveront de leur propre vie, ils fonderont quelque chose, mais ils ne reviendront pas. D'ailleurs, entre nous, il y a des gens qu'on enverrait très bien, très loin, sachant qu'ils ne reviendraient pas, mais ça, c'est une autre histoire.
0: Mais ça pose une autre question, c'est qu'on se dit, au fond, toutes ces planètes qu'on a vues sont des vues d'artistes, elles sont trop loin, on ne peut pas les voir directement. Oui. En fait, on déduit leur existence d'un truc très simple.
2: Non, attendez,
0: rentrons pas dans le détail, parce que ce n'est pas là où je voulais en venir. En gros, on ne les voit pas directement, elles sont très loin, on est d'accord. Donc, en fait, rien ne nous interdit de penser qu'en ce moment même, sur Corot 3B ou sur BGLE 440, ce sont des noms comme ça. Que, si ça se trouve, il y a la même émission que ce soir et qu'ils sont en train de regarder une vue d'artiste qui représente la Terre et ils disent, si ça se trouve, il y a de la vie là-bas. Mais on n'en sait rien parce qu'il faudrait 1000 années-lumière pour s'en rendre compte.
2: Oui, mais cher ami, je vous ai indiqué tout à l'heure la probabilité. Alors, effectivement, elle n'est pas nulle. Elle est simplement de... un millionième, un dix millionième, mais c'est pas grave. Mais la probabilité pour qu'un événement soit vu de un millionième ou un dix millionième...
0: Oui, ils ne peuvent pas nous voir, ils sont en train de discuter de la même chose que nous.
1: Est-ce qu'on est en train de rêver ? Vous connaissez la théorie des multivers, où il y a des univers parallèles. Eh bien, si vous êtes là-dedans, il y a un Frédéric Taddeï en ce moment qui présente une émission dans un univers semblable.
0: Exactement.
1: C'est pas impossible. Ça ne viole pas.
0: Il se pose la même question que nous, exactement.
1: Mais celui-là, nous ne le rencontrerons jamais.
0: C'est dans votre livre qu'il y a cette image qui est quand même assez frappante, parce qu'on imagine, c'est la Terre vue de la sonde Voyager. Ouais. Et alors, comment on voit la Terre quand on est à 6500
1: Là, vous avez un rayon.
0: 6 milliards et demi de kilomètres, hein, c'est ça.
1: Voilà, on est à 100 fois la distance Terre-Soleil actuellement pour ces sondes Voyager. Et donc, vous avez un rayon de Soleil qu'on voit en rouge ici, et la Terre n'est plus qu'un petit point. Ce n'est pas un défaut de la plaque, c'est la Terre. Voilà. Donc, alors qu'on est très près, on est encore dans le système solaire.
0: On est encore dans le système solaire.
1: Alors, près des étoiles, on ne voit plus rien. Et si on regarde de l'extérieur, on va voir Jupiter, on va voir Saturne, celles qui sont les plus grosses. La Terre est difficile à repérer. Mais, dites-vous qu'on va lancer bientôt dans l'espace des télescopes géants qui, par des méthodes appelées d'interférométrie, en les combinant, seront capables de photographier et l'étoile et la planète à côté. Puisque la difficulté, une planète n'émet pas de lumière, c'est comme placer une bougie à côté d'un phare de marine. Si vous regardez pas longtemps, vous voyez que le phare, et si vous regardez longtemps, vous êtes ébloui par le phare.
0: On voit pas mais c'est on, a, on va on les invente... voir tout de suite, hein, d'ailleurs. C'est...
1: On invente, oui, voilà un c'est dessin d'artiste.
2: On invente, on a des coronographes, c'est-à-dire que on est capable maintenant, enfin, par exemple, Osiris a été vu comme ça, c'est-à-dire que les astronomes ont occulté la lumière de l'étoile pour, et là on voit les planètes. Mais d'autre part, André a raison, les planètes de la taille de la Terre, on va en voir à profusion. Simplement, je reviens sur la distance très éloignée, et deuxièmement, le temps pendant lequel une civilisation intelligente, supposons qu'il y en ait beaucoup, mais le temps qu'elle arrive d'abord à se former, c'est vraiment la fin. Il a fallu 4,5 milliards d'années. Hein. Vous connaissez la formule de l'année cosmique. Hein. Le Big Bang arrive le 1er janvier. La Terre naît en septembre. Les dinosaures arrivent le 10 décembre. Ils meurent le 20 décembre. Et puis, comment dire,
0: l'homme
2: une seconde. Une seconde.
0: Oh, avant près. Minuit.
1: 10h30, on commence à avoir des Néandertals et choses comme ça.
2: Oui, enfin, voilà. Mais en tout cas, simplement. Mais le Néandertal, il avait certainement.
0: Donc, ce que vous nous dites, c'est qu'au fond, c'est, la fenêtre pour qu'on soit au même moment que les Martiens quelconques, c'est vrai, très courte. Surtout que certains sont déjà morts.
2: C'est
0: en fait.
2: Ça, voilà.
0: Mais en gros, les extraterrestres ont peut-être existé, mais ils sont peut-être déjà morts.
2: Il faudrait que les deux étoiles, le Soleil et l'étoile candidate, soient dans le même état, strictement le même état temporel, pour qu'on arrive à avoir un contact, enfin disons. Mais moi, je crois plus à la bouteille à la mer. C'est-à-dire que
0: le message.
2: Moi, ce que je souhaite, c'est que l'humanité en envoie beaucoup, avec justement ces grands télescopes, et que nous, on aille à la pêche. Au et message. Là, peut-être qu'on aura, on arrivera. Là, je crois plus à la bouteille à la mer
0: qu'à la poignée de main.
2: Qu'à la poignée de main, oui.
0: Et vous, André Braille ?
1: Imaginez deux minutes dans la Grèce antique qu'on ait parlé de découverte de la Terre, de extraterrestres, etc. Ça aurait paru impossible. 2000 ans plus tard, ce qui est l'échelle cosmique n'est rien du tout, ça a complètement basculé. Et ça va continuer à basculer. Nous ne savons pas quel sera le futur, mais nous en connaissons la direction.
0: Et la probabilité qu'ils existent sous quelque forme que ce soit, où que ce soit, est devenue très très grande.
1: Oui, probablement. En plus, la vie, nous scientifiques avons compris que la vie n'est pas un miracle. La vie, simplement, c'est une conséquence naturelle des lois de la physique et de la chimie.
2: Parce que la vie...
1: Donc ces lois sont appliquées ailleurs.
2: Il ne faut pas oublier que la vie, c'est le carbone. Le carbone, c'est un élément extrêmement abondant à l'échelle de l'univers. Faire des molécules compliquées dans des milieux extrêmement austères ou très, très froids, très chauds, grande pression ou pas de pression, on fait des molécules très compliquées. Donc moi, je suis partisan de ce qu'on appelle la panspermie, c'est-à-dire qu'il y a des petits grains de vie qui flottent un peu partout. Ils se fixent sur une planète de la taille de la Terre, et alors ils se mettent évidemment à évoluer, mais alors ça prend du temps. Là par contre, il faut 4 milliards d'années.
0: Une réaction ? Question ? Non ?
3: J'ai eu la chance, excusez-moi, à la mairie du 17e d'accueillir Francis Rocard cette semaine.
1: Ah, on l'a eu comme étudiant, on le connaît bien.
3: Et donc c'était, on a fait une conférence justement sur la mission de Philae et de Rosetta, où il nous a expliqué... Justement, comment on a pu réussir à aller jusque là-bas sans savoir ce que vous alliez trouver, et puis l'épaisseur du sol. Oui. Et finalement, j'ai cru me comprendre qu'il y avait du carbone sur ce rocher qui avait été trouvé, et que maintenant, vous aviez décidé, je dis vous les scientifiques, qu'on allait faire disparaître Rosetta, qu'il y avait un choix qui avait été pris.
2: Non, c'est Philae qu'on a fait disparaître.
3: Non, Philae est en train de tomber.
2: Et, enfin, il est
1: à l'ombre.
3: Voilà, mais Rosetta qui a emmené Philae, apparemment, Rosetta, il y a eu un choix, nous a expliqué Francis Rocard. Est-ce qu'on continue à le faire tourner ou est-ce que...
1: On le pose.
3: Et les images que nous avons sont celles-là à l'heure actuelle. Oui. C'est juste formidable. Ce sont les grands rendez-vous que je donne à la mairie du 17e une fois par mois. Vous êtes tous les bienvenus. Peut-être que je ferai un débat sur la dépénalisation du cannabis la prochaine fois.
0: Un dernier mot, André Baïk.
1: Oui, ben c'est l'histoire scientifique, c'est vraiment l'histoire de notre siècle. Et je crois que pour avoir été dans des quartiers dits difficiles, j'ai constaté que ces enfants qui ont souvent un environnement de drogue, de violence, etc., quand on leur parle de l'aventure scientifique, On leur ouvre une fenêtre qu'ils n'avaient pas imaginée. Et on voit dans une salle où il y a 400 gamins entre 9 et 15 ans, les yeux qui commencent à briller.
0: Encore plus, ils leur parlaient d'extraterrestres.
1: Mais non, l'aventure, ils ont envie d'y participer. Et finalement, il y a toujours 2-3% d'irréductibles. Bon, cela, on les traite autrement. Moi, je propose aux envies au Kerguelen et avec un hameçon pour pêcher, mais ça, c'est une autre solution dont vous n'avez pas débattu ce soir. Mais simplement, on voit que l'enthousiasme qu'on peut donner aux jeunes, et ça me paraît essentiel qu'on enseigne ces choses-là aux jeunes, non pas la technique, ils s'en moquent, mais cette aventure scientifique, quels en sont les résultats, quelles sont les questions, quelles sont les avancées, et qu'ils comprennent notre vie a complètement changé grâce à ça et va complètement changer dans l'histoire.
2: Moi, je dirais simplement que la semaine dernière, il y a eu un événement absolument remarquable qui a été la découverte des ondes gravitationnelles qui prouve jusqu'à 100 ans après que Einstein avait raison dans tous les points de vue. Et j'étais à l'Institut d'astrophysique, on était une centaine à écouter la conférence de presse de nos collègues américains, un silence religieux. On a eu la chance, je trouve qu'on a beaucoup de chance en ce moment, parce que pratiquement tous les mois, tous les ans, il y a quelque chose de formidable qui se passe dans le ciel. Et je crois que c'est pas fait. Là, André a tout à fait raison. Les machines, les plus grosses machines, ne sont pas encore arrivés à fonctionner. J'encourage les jeunes à vraiment faire ce métier parce qu'il y a plein de choses à découvrir.
1: Et en plus, nous avons un salaire astronomique.

À la fin des années 70, la Californie prend de plein fouet la scène punk. Une vague destructrice contestant l'ère Reagan et ses valeurs. Famille, travail, vertu. Profondément ancré dans ce mouvement, Paul Benham, alias Darby Crash, fonde avec un ami d'enfance le groupe Germs et se donne 5 ans pour devenir une légende. The Germs sort un premier album en 1979, produit par Joan Jett, et leurs concerts ont pour coutume de se transformer en pugilat général, avec intervention des forces de l'ordre, puis interdiction de jouer à nouveau dans la salle. Les débuts sont donc plutôt prometteurs, mais Darby Crash n'a pas le temps. Autour de lui, il voit ses idoles mourir les unes après les autres. L'overdose de Sid Vicious, le bassiste des Sex Pistols, puis le suicide de Ian Curtis, chanteur de Joy Division. Il constate à quel point un dénouement abrupt emporte les foules et contribue à fabriquer une icône, celle de l'artiste maudit à la jeunesse éternelle. Et puis, comme on dit chez les punks, nos futurs. Convaincu que mourir lui ouvrira les sentiers de la gloire, Darby Crash annonce lors d'un ultime concert en décembre 1980 sa fin prochaine. Quelques jours plus tard, à 22 ans, il meurt d'une overdose d'héroïne dans sa maison à Los Angeles. Ce qu'il n'a pas forcément prévu, c'est que le lendemain, un certain 8 décembre 1980, Mark David Chapman assassine John Lennon à New York. Le monde entier est bouleversé par la disparition du Beatle et on oublie instantanément celle de Darby Crash. Il s'était donné 5 ans pour entrer dans la légende. Il n'a fallu qu'un mauvais timing et une mauvaise journée pour la rater de peu. Ironie du sort, on se souvient surtout aujourd'hui de Darby Crash pour son excellent premier album avec les Germs et non sa mort occultée. Alors, réflexion faite, il vaut mieux oublier le club des 27 et rester bien vivant pour la trentaine, non ? Qui sait quelle autre célébrité pourrait encore nous quitter demain et ainsi faire capoter notre fin tragique ? Paranormal, histoire vraie. La maison d'Amityville appartient aux démons. Amityville, ce n'est pas seulement le film sorti en 1979. Amityville, la maison du diable. C'est aussi une adresse d'un quartier fastueux, situé au 112 Ocean Avenue, sur l'île de Long Island, au nord des États-Unis, près de New York. Une belle maison datant de 1928 y est à vendre. Mais pourtant, personne ne veut l'acquérir. La raison en est simple. Sa réputation terrifiante lui fait défaut. L'anecdote macabre se déroule dans la nuit du 13 novembre 1974, 9 ans après l'emménagement de la famille DeFeo, dont la vie est ordinaire. Louise et Ronald, directeur général d'un garage automobile, sont les heureux parents de 3 garçons, Ronald, Mark, John, et de 2 filles, Dawn et Allison. Il est 3h15, toute la famille est endormie, sauf Ronald Jr., alors âgé de 23 ans, qui assassine à coups de carabine calibre 35 ses parents, ses frères de 9 et 12 ans, ainsi que ses sœurs de 13 et 18 ans. Le lendemain, le jeune homme, paniqué, rentre dans le bar de Joey Yeswit pour lui faire part du massacre, en hurlant. Ils se dirigent tous les deux dans la maison pour constater l'horreur. Joey Yeswit alerte immédiatement les forces de l'ordre, qui interviennent rapidement sur les lieux. Effectivement, les 6 cadavres ensanglantés, allongés dans leur lit, sont criblés de balles. La police remarque de suite qu'il n'y a eu aucun signe de résistance. Le premier suspect est évidemment le fils aîné de la famille, qui prétend avoir quitté la maison vers 4 heures du matin pour se rendre à son poste de travail. Il va même jusqu'à préciser que durant toute la journée, à plusieurs reprises, il a téléphoné à la maison. Inquiété par ce silence, il est rentré chez lui et a découvert l'innommable. La police doute de son honnêteté. Il est arrêté, puis questionné, jusqu'à ce qu'il avoue. Toutefois, son témoignage n'est pas rationnel, il y a trop d'incohérences. Tout d'abord, il annonce que pendant plusieurs mois, des voix dans son mental, dont celle de Dieu lui-même, lui auraient donné l'ordre de liquider sa famille. Puis que c'est sa sœur Dawn la responsable. Et enfin, beaucoup plus tard, que les vêtements qu'il portait ce jour-là étaient tachés par son propre sang. Bien qu'en septembre 1975, son avocat plaide la folie, le juge, persuadé qu'il a inventé cette histoire de fantôme pour raccourcir sa peine, le condamne à 25 ans de prison, dans la prison de Denmora, dans le comté de Clinton. Malgré le verdict, les faits intriguent, et l'enquête suit son cours.
des coups de feu tirés sur 6 personnes ne peuvent être l'action d'une seule personne. Ou alors Down, dont la chemise de nuit a des traces de poudre blanche, a aussi utilisé un fusil avec un complice. Ce qui met en avant l'évidence qu'il aurait fallu au moins 3 personnes pour commettre ce massacre. En plus, aucun voisin n'a entendu le moindre bruit. Années passent. Nous sommes en 2021. Ronald Jr. demande à ce que son affaire soit réexaminée, afin d'être libéré en été. Mais le nouveau jugement ne se fera pas, puisqu'il décède à l'âge de 69 ans, le 15 mars 2021. Cette histoire sera l'inspiration de bon nombre de livres et de films d'horreur. Pourtant, celle-ci ne s'arrête pas là. D'autres propriétaires, George et Kathleen Lutz, occuperont la belle maison dans laquelle, après 28 jours, ils seront témoins de phénomènes paranormaux. Ils fuiront ce lieu pour ne plus jamais revenir. L'habitation est bien occupée par des esprits sataniques. C'est de leur vécu que naîtra la maison du diable.

Mes amis, bien le bonjour. Vous êtes certainement à la recherche d'une information claire, d'une information non biaisée, et vous êtes tombé au bon endroit. Iran en 2018, un accident dramatique, c'est un jet privé qui s'est écrasé. Et c'était pas un avion iranien à la base, c'était un avion qui survolait l'Iran en direction de la Turquie. À l'intérieur, il y avait plusieurs femmes. Mina Basaren, une riche héritière turque, avec ses amis. Et il y avait deux femmes dans le cockpit, c'était le commandant de bord et le copilote. À un moment donné, elles ont perdu le contrôle, l'avion a décroché, et puis voilà, il a fini contre le flanc d'une montagne. La vétusté des appareils, l'ancienneté des appareils sur lesquels ils volent encore en Iran, et puis comment ils organisent les secours. Dans ces images, on voit des hélicoptères de l'époque soviétique, et puis on voit ces gens qui ont organisé un campement au bord de la montagne, une sorte de camp avancé. Et puis, ils vont aller récupérer les pièces, ils vont aller récupérer les gens pour leur donner une sépulture digne. On voit le commandant de bord, le copilote, ces secouristes avec ce visage taillé à la serpe. On dirait qu'ils sortent tout droit d'un livre de Steinbeck. Et ces images assez rares montrent justement comment ça fonctionne un peu en Iran. Alors, le président iranien volait probablement dans un hélico de type soviétique, parce que la majorité des machines là-bas sont justement de type soviétique. Maintenant, il s'avère qu'il volait sur un hélico américain, un Bell 212. Ce qui est plus grave encore. Pourquoi plus grave? Je vous le dis tout de suite, parce que pratiquement depuis les années 70, l'Iran est sous embargo américain, il n'a pas pu accéder à des machines américaines ou à leurs pièces. Donc, à la rigueur, je préférerais, si je devais être en Iran et que je devais absolument monter dans un hélico, dans un avion, je préférerais, hein, même si ce n'est pas vraiment mon premier choix, je préférerais monter sur du soviétique que sur de l'américain. Ça n'a rien à voir avec les histoires de Boeing et tout ça. Alors, il volait sur un Bell 212. Il a été acheté à l'époque du Shah. Et même à l'époque du Shah d'Iran, quand il a été acheté, c'était pas un appareil tout neuf déjà. C'était, on va dire, de la seconde main. Donc, on a un hélico datant des années 60, pour lequel c'est impossible de trouver des pièces en Iran, et puis depuis, continuer à l'utiliser. Comme ils allaient vers ce barrage qui devait être inauguré, c'était la manière la plus, on va dire, la plus rapide de faire ce voyage, même si c'est la plus risquée, parce que l'autre moyen, c'était d'aller vers l'aéroport de Tabriz en avion, en hélico, et par là, prendre la route. Ils avaient trois hélicoptères. Et là, on a une contradiction dans le narratif iranien. Il y avait une formation de trois hélicos. On part d'une formation de trois hélicoptères. Quand des hélicos, des avions volent en formation, ça signifie qu'ils volent à vue l'un de l'autre. Ils sont extrêmement proches, quelques dizaines de mètres tout au plus, l'un de l'autre. Et là, on a l'hélico présidentiel qui va tomber, hein, qui va disparaître, qui va, soudainement, il n'est plus dans ce groupe de trois. Ils vont le chercher pendant 20 minutes, disent-ils, et ils ne vont pas le trouver. Pourtant, quand l'épave a été retrouvée, elle est en bonne partie brûlée. Ce feu ne s'est pas déclaré 2 heures après l'accident. Ce feu s'est déclaré très certainement à l'impact. On a le feu, donc une colonne de fumée, et ils ne le voient pas alors qu'ils le cherchent pendant 20 minutes. Et après, ils disent, on ne sait pas où il est, il a peut-être attiré durement quelque part, d'où cette notion, cette information qui a circulé au début. Ils ont dû faire un atterrissage dur quelque part. Probablement, ils volaient dans une zone extrêmement, avec des nuages très denses, comme d'ailleurs les images de secouristes l'ont amplement illustré, avec une visibilité limitée. Et dans la montagne, il n'y a pas besoin de le prouver, la carcasse est dans la montagne. Donc, montagne plus conditions météorologiques très dégradées. D'ailleurs, depuis la veille de l'accident, il y avait une alerte orange de émise par la météo iranienne. De sorte que quand on compose tout ça, quand on compose un hélicoptère antédiluvien avec une pression opérationnelle parce qu'on transporte le président, avec la montagne iranienne et une alerte orange météorologique, honnêtement, je ne vois pas la nécessité de rajouter dans l'explication une intervention extérieure.
je ne vois pas. Il y a plein de gens qui sont écrasés tout seuls comme des grands, avec dans des conditions similaires, sans qu'il y ait besoin de rajouter l'histoire du missile, du sabotage ou de la bombe ou autre. Tout semble un petit peu self-contained dans cette histoire. Maintenant, il est tout à fait possible qu'on ait, par exemple, un problème mécanique qui arrive dans une situation où on a une météo très dégradée et puis qui va peut-être empirer les choses. Parce que les enquêtes menées par des militaires, voilà, j'y ai jamais complètement cru. Et j'aimerais vous dire au passage que la personnalité du président iranien est extrêmement clivante. On étudie chaque accident selon ses mérites. La personne qui est dedans, c'est pas vraiment important. Parce que les circonstances techniques, hein, si vous prenez par exemple une turbine qui surchauffe, ou vous prenez de l'huile qui commence à fuir, ou vous prenez une hélice qui ne veut pas se mettre en drapeau, ou des choses comme ça, eh bien généralement ça ne tient pas compte de l'âge du capitaine quelque part. Hein, on s'en fiche qui est là-dedans au fond. Ça aurait pu être des touristes qui sont en train de prendre des photos, ça aurait pu être des passagers, ça aurait pu être des gens qui sont transportés vers une plateforme pétrolière, ça peut être n'importe qui. Les mécanismes sont toujours les mêmes. C'est pour ça que ce n'est pas très important. La seule indication que nous donne quand même le fait que le président soit dans l'hélico, c'est qu'il y a une pression opérationnelle qui sera rajoutée. Ça nous rappelle un petit peu l'accident de Smolensk qui a emporté le président polonais. Effectivement, il y avait quelqu'un, dans le cas de l'accident de l'avion polonais, il y avait un chef de l'armée qui était debout devant la porte du cockpit et qui était en train d'insister pour que l'atterrissage se fasse. On dit toujours le commandant de bord et le seul maître après Dieu à bord et tout ça, ça c'est en théorie. En pratique, s'il y a un client très important, hein, j'ai un ami piloté un jet privé, il a écrasé parce que tout simplement il y avait un client important qui insistait. Bon, ils ne sont pas morts, hein, mais ils ont fini quand même par ramper sur la piste et tout ça, l'avion éventré, le feu, les pompiers, la gravation, tout simplement parce qu'il y a une pression opérationnelle. Donc même si le commandant est le maître, mais il n'empêche qu'il y a toujours une pression sur ses épaules. Je disais que cette enquête va commencer, mais le problème c'est que, vous savez, il y a après les égos qui vont se mettre là-dedans. C'est-à-dire, on a le président qui est transporté généralement par des pilotes d'élite. C'est un corps d'élite de l'armée qui le transporte. Alors quand on voit l'état dans lequel finit la machine, là on a quand même un hélico brûlé sur le flanc de la montagne. D'ailleurs le type d'impact, hein, vous savez, ça fait longtemps que je fais ce métier, le type d'impact juste en dessous du pic de la colline est très caractéristique de CFIT, d'un vol contrôlé vers le terrain, est très caractéristique d'un pilote qui croit que ça passe et ça passe pas, d'un pilote qui est victime brutalement de rabattant, d'un pilote qui voit soudainement surgir la montagne, qui essaye de tirer le manche ou l'éviter.

il ne serait pas d'élite, il ferait quoi dans ce cas-là? Et c'est là où l'ego va intervenir, c'est là où les gens vont se dire « Non, c'est pas nous, c'est un sabotage, c'est un crime, c'est la main étrangère, tout ça. » Et malheureusement, il y a ce risque. Et en général, en termes de réponse à ce genre de situation, la réalité n'a aucune importance. Ce qui a de l'importance, c'est ce que les gens croient. Parce que les gens n'agissent pas en fonction de la réalité. Personne n'agit en fonction de la réalité. Tout le monde agit selon ce qu'il croit. Alors après, ce qu'on croit peut être dans une logique de congruence avec la réalité, ça c'est bien, mais ce qu'on croit peut des fois être complètement décalé par rapport à la réalité. Donc on va voir un petit peu comment les gens vont vivre cela en Iran. Il y a une partie qui célèbre sa mort, mais je veux dire, ça aurait été la même chose si demain Macron se ramassait en hélicoptère. Il y a une partie des Français qui viendraient se réjouir. C'est normal dans des histoires de présidents qui meurent, on va toujours avoir des camps qui vont dire waouh, c'est génial, c'est bien, mais je trouve pas que ce genre de réjouissance soit décente en réalité, même pour certains, hein, il y a certaines personnes qui sont plutôt dans le spectre, on va dire, intégriste des choses, hein, en particulier en Iran, qui considèrent que fêter la mort, une mort comme celle-ci, serait une obligation religieuse, par exemple. Bon. D'autres considéreraient que venger une mort comme celle-ci serait une obligation religieuse. Et à partir de là, vous voyez, vous pouvez vous retrouver dans une situation très délicate avec le feu aux poudres. Hein. Ça peut aller très vite. En tout cas, merci.

0: le phénomène OVNI est une affaire sérieuse. Depuis des décennies, des phénomènes sont observés dans l'atmosphère par des milliers de témoins, des dizaines de milliers de témoins. Il convient d'essayer de trier ce qui est du domaine du fantasme, du domaine du fait observé. C'est ce qu'on va faire ce soir avec trois invités exceptionnels qui, chacun dans leur domaine, se sont penchés sur ce dossier très sérieusement.
1: J'aime l'idée qu'on n'est pas seul dans l'univers.
2: We don't know what they are. We know that there's a phenomenon and we all agree about that.
1: Je pense que les personnes, parfois les responsables qui donnent des réponses bidons, ce ne sont pas forcément des sceptiques, mais juste des personnes qui préfèrent donner une réponse bidon que de répondre je ne sais pas.
3: Notre espace aérien est utilisé par des engins qui n'ont pas l'autorisation d'être là et qui ont des comportements assez spéciaux.
0: Il y a une caractéristique qui nous oblige de mettre cette dernière hypothèse-là à la poubelle, c'est le comportement intelligent observé.
3: Je dois dire que pour moi, l'option extraterrestre est ouverte.
0: C'est énorme d'entendre des choses comme ça. Enfin, moi, ça me fait des frissons à chaque fois.

0: Merci à vous trois et à toi d'être avec nous ce soir. En quelques mots, Jean-François, vous êtes astronaute, vous avez volé trois fois dans l'espace. Alors je suis super jaloux parce que je rêverais de faire ça. Leslie, vous êtes journaliste, vous avez travaillé sur d'autres sujets, et puis vous êtes venu à vous intéresser au phénomène des ovnis il y a quelques années, et vous avez appliqué avec une rigueur absolument extraordinaire vos talents de journaliste à un sujet qui n'est pas facile d'enquêter. Ce livre est vraiment formidable, enfin, je le redis encore une fois, je le redirai plusieurs fois. Et Général de Brouwer, je suis encore plus ravi de vous avoir ce soir avec nous. Vous étiez, au début des années 90, le responsable de la force aérienne belge. Et à ce titre, vous avez chassé les ovnis, si on peut dire. Vous allez nous raconter ça. Déjà, en quelques mots, chacun de vous, peut-être on peut commencer par Leslie. Ce sujet, c'est pas vraiment sérieux, en fait.
1: I happen to think it's a very serious, very, very serious subject.
2: Bon, moi, il se trouve que je considère que c'est un sujet très, très sérieux.
1: And when I began looking into this, I wasn't sure. But I spent 12 years looking into the subject from a journalistic perspective before I wrote the book.
2: Et quand j'ai commencé, j'étais pas vraiment tout à fait sûre, mais j'ai passé 12 ans, 13 ans de recherche et d'enquête avant d'écrire ce livre.
1: And over the years I have met and spoken to and interviewed and come to know many witnesses and many very high level officials like General de Brouwer, General Leti here in France, many others who are well aware that we have a genuine phenomenon on our hands here.
2: Et au cours de toutes ces interviews, de toutes ces recherches, j'ai rencontré des tas de gens, des tas de témoins, et puis des officiels de très haut niveau, comme le général de Brouwer ici, et le général Leti en France, qui sont tout à fait conscients que là, nous avons un sujet vraiment authentiquement important.
1: And in fact, the reason I first got involved with this was because of a report that came from this country, from France, the Cometa report, written by a group of retired generals and admiral, space officials, scientists, engineers, very high-level people in France, a 90-page study that was a very historic and important document.
2: Et en fait, la raison pour laquelle je me suis intéressée à tout ça, c'est à cause d'un document qui a été publié ici en France, le document Cometa, qui a été écrit par des généraux à la retraite, des officiels, des gens de très très haut niveau, qui ont raconté. C'est un document de 90 pages, très important.
1: And I think maybe people who don't think it's serious don't realize that not only are there many high-level officials involved, but there are also radar documents. These objects are seen on radar. They are seen by many pilots and aviation people, as well as regular people. And there are trace elements, there are impact on the ground when they land. So we have a lot of data, very concrete information to show that this is a physical phenomenon that still has not been explained.
2: Donc les gens qui ne prennent pas ça au sérieux ou qui considèrent que ce n'est pas un sujet sérieux, sans doute ne sont pas au courant que ça repose sur des témoignages d'officiels, de pilotes, de gens de très très haut niveau, mais aussi il y a aussi des radars, il y a aussi des tas d'appareils comme ça qui ont des données et qui ont enregistré beaucoup de choses, ainsi que des traces physiques au sol. Donc ça repose vraiment sur des données physiques très sérieuses.
1: And we also have to take it seriously because of possible aviation safety issues with these objects when they come close to aircraft. That everybody, we need to be more informed so that we can avoid accidents or collisions or maneuvers that pilots make in order to avoid interacting with them. So there is a safety element as well.
2: Donc il y a aussi un élément de sécurité, la raison pour laquelle nous devons vraiment prendre ça au sérieux, c'est la question de sécurité de l'aviation, des avions, parce que ces objets s'approchent vraiment, vraiment, et ça pourrait poser des problèmes à cause des manœuvres que pourraient faire certains pilotes, soit pour les éviter, soit parce que ces UFO ou OVNI ou phénomènes aéronautiques non identifiés s'approchent vraiment de très près.
1: And just the final point about why we know that this is a real phenomenon that must be taken seriously is that governments throughout the world have released thousands of documents, official documents, which describe the behaviors and show us that governments are interested in the phenomenon and have taken them seriously for many, many years. There are also agencies in the world now, official agencies studying UFOs, such as the one here in France.
2: Et une autre raison pour laquelle nous devons prendre tout ça au sérieux, c'est que il y a beaucoup de gouvernements qui prennent ça au sérieux, qui ont enregistré beaucoup, beaucoup de documents de recherche. Il y a aussi des agences qui travaillent sur le sujet. Donc les gouvernements prennent ça très au sérieux depuis assez longtemps.
0: Alors, il y a un paradoxe énorme entre la façon dont le phénomène est perçu en général, notamment par les médias, en Occident en l'occurrence, et la réalité de ce phénomène. Mais avant d'entrer sur cette question qui est plus une question sociologique, Jean-François, comment est-ce que vous êtes amené à vous interroger sur le côté sérieux de ce phénomène-là ? Vous deviez être comme tout le monde en vous disant, bon, tout ça c'est des fadaises, des gens qu'on confondu.
3: Personnellement, je n'ai jamais vécu d'expérience de rencontre ou d'observation d'OVNI, donc... Je ne peux pas dire que je crois ou je ne crois pas, pour moi ce n'est pas une histoire de croyance. Ceux qui en ont vu peuvent dire maintenant je sais que ça existe, mais dans le milieu des astronautes, il y a beaucoup d'astronautes qui viennent du milieu aérien, qui sont d'ex-pilotes, et certains ont pu voir des choses dans leur carrière précédente. Je ne connais pas personnellement d'astronautes, ni ceux qui ont volé avec moi dans l'espace, qui ont vécu une expérience d'observation d'OVNI ou de phénomènes aérospatiaux non identifiés, puisque maintenant on englobe non seulement les objets, mais les phénomènes visuels qui ne sont pas forcément un objet physique. Mais je connais suffisamment personnellement de pilotes très sains d'esprit et qui ont une longue carrière, qui ont vécu quelque chose qui les a vraiment troublés, ils n'ont aucune explication. Pour facilement être convaincu, et beaucoup de mes collègues, qu'il y a quelque chose, il y a un phénomène avéré, et personne n'est capable de donner une explication.
0: Oui, parce que là, vous parlez de... On va y venir en détail, je suppose, mais vous parlez de phénomènes comme ça qui ne reçoivent pas d'explication, qui peuvent choquer les témoins, mais voilà, on peut se dire assez facilement, bon, c'est quelque chose qu'on ne connaît pas, ou qu'on va comprendre plus tard, un phénomène aérospatial mal connu, ou météorologique.
3: Alors parfois, oui, j'ai travaillé au CNES. Au CNES, il y a un service, on va peut-être en parler, du GEPAN. Donc, il y a beaucoup de collectes de données, de comptes rendus de personnes qui ont fait des observations, qui rencontrent à la gendarmerie. Et on sait les expliquer pour la grande majorité. Parfois tout de suite, parfois après des analyses un peu plus poussées. Mais il reste quelques cas qui sont inexpliqués. Alors, on en parle entre nous dans l'espace. Je me souviens, mon premier vol spatial, on survole le côté de la Terre qui est à l'ombre, à l'opposé du Soleil. C'est rapide puisqu'on fait le tour de la Terre en 1h30, donc chaque nuit dure 45 minutes. Et on survole l'Europe, et puis on voit une grosse lumière blanche apparaître, devenir très importante, puis disparaître à très grande vitesse. Instantanément, on se regarde, OVNI, qu'est-ce que c'est, UFO ? Puis d'un seul coup, on réalise que c'est une étoile filante qu'on regarde sur fond de Terre, puisqu'on est au-dessus. On est tellement habitué à voir les étoiles filantes sur fond du ciel qu'on ne pense pas que c'est une étoile filante la première fois qu'on voit un phénomène lumineux comme ça, brillant, qui nous surprend. On voit les lumières des villes, on voit les éclairs, et d'un seul coup, il y a cette lumière brillante qui passe, et puis bon, c'est une étoile filante. Mais ça nous fait en parler entre nous. On se dit parfois en plaisantant, ce serait cool si on en rencontrait là où on est. Parce qu'on se sent nous-mêmes un peu extraterrestre quand on est dans l'espace. Notre corps se comporte différemment, on voit différemment, le ciel est noir en plein jour, on flotte, on a l'impression de ne pas vivre comme un terrien normal. Mais nous sommes quand même des humains. Hein, donc, mais dans les générations actuelles d'astronautes, c'est assez surprenant, mais dans l'entraînement, il n'y a pas de session dédiée à nous préparer à de telles rencontres ou de telles observations. Nous sommes tous issus souvent du milieu des essais en vol, pilotes d'essais, ingénieurs navigants d'essais, et nous sommes formatés pour rendre compte de ce que l'on fait, de ce que l'on voit. Et si un jour on voit quelque chose qu'on ne comprend pas, eh bien on le rend compte à la radio, mais... C'est assez curieux. Moi, je m'attendais... Alors, ce n'est pas parce que je suis français et m'entraînant à la NASA. Je n'ai pas été mis à part des Américains. J'ai suivi exactement tous les mêmes entraînements que les astronautes américains. Et il n'y a pas d'entraînement pour nous préparer à savoir observer et puis prendre certaines mesures, peut-être d'évitement ou prendre des photographies, des vidéos. Donc, ce sera un peu dépendant de chaque équipage si ça arrive.
0: Ça, c'est aussi dû peut-être à la... une sorte de méfiance instinctive dont peuvent faire preuve les différentes autorités qui sont confrontées à ce phénomène-là. Ça m'amène à vous poser la question, général, comment est-ce que vous avez entendu pour la première fois parler de ce phénomène? Est-ce que vous vous souvenez, vous étiez en poste, en charge de la sécurité de votre pays, à ce moment-là? Comment est-ce qu'on accueille la vague belge?
4: En effet, j'étais chef d'opération en 89 quand une vague s'est produite en Belgique. Et quand j'ai dit une vague, il y a une soirée, le 29 novembre 89, qu'on a observé dans la région de Eupen 140 observations. Donc 140 personnes ont rapporté une observation assez unique, assez spéciale. Donc il parlait d'un engin de physique qui aussi était actif dans le domaine de projection de phare, donc vous pouvez illuminer le sol, etc. Quand j'ai entendu ça, ma première réaction a été ce sont des hologrammes ou c'est quelque part un baron noir qui se promène et tout ça. Et je n'y croyais pas vraiment que c'était quelque chose de spécial, puisqu'on l'entend par une voix indirecte. Jusqu'au moment que j'ai été appelé assister à une conférence de presse d'un groupe qui s'occupait des recherches dans ce domaine, et j'ai été confronté avec des témoins très crédibles, des policiers, dont des gendarmes à l'époque, et aussi un des témoins était un prévisionniste météo de la force aérienne, donc quelqu'un qui travaillait pour nous. Et à ce moment-là, je me suis réalisé que c'était vraiment des engins qui étaient en l'air. Alors j'ai quand même, je suis venu à la conclusion qu'il fallait faire quelque chose, parce que quand l'espace aérien d'un pays est utilisé par quelqu'un qui fait des manœuvres en vol de nuit et tout ça, il doit avoir l'autorisation. Alors on est allé demander aux autorités civiles, les autorités d'aviation civile, et eux, ils n'ont jamais eu un plan de vol ou quoi que ce soit, ils n'ont jamais été contactés pour admettre des vols pareils dans notre espace aérien. Alors, la conclusion était tout de suite, il y a eu une intrusion. Bon, donc notre espace aérien est utilisé par des engins qui n'ont pas l'autorisation d'être là, et qui ont des comportements assez spéciaux.
0: En quelques mots, vous pouvez nous dire ce que décrivaient les témoins?
4: Surtout les gendarmes ont décrit un engin en forme triangulaire qui pouvait rester immobile avec des phares très intenses, donc des phares d'un diamètre de 3 à 5 mètres, donc énormes, qui pouvaient illuminer le sol, d'une intensité qu'on pouvait lire le journal. Donc c'était la description des gendarmes au début. Ça pouvait flotter à une vitesse très lente, sans bruit, sans faire du bruit, et à certains moments accélérer à des vitesses très très élevées. À ce moment-là, moi j'ai été chez mes chefs, le chef d'état-major de la force aérienne, j'ai dit il faut faire quelque chose puisqu'il y a des intrusions, ça peut être n'importe qui, je ne sais pas qui, mais il faut essayer d'identifier ces objets. Alors il a dit oui, allez-y, vous pouvez prendre des mesures.
0: Vous, votre intime conviction, c'est quoi? Parce qu'on a parlé de tout. En Belgique, on a dit appareil secret américain, on a parlé de dirigeables.
4: Moi, j'ai pris comme position qu'il faut être sûr qu'il y a quelque chose qui s'est passé pour le prendre comme élément. Puisque Leslie fait l'effort et vous faites l'effort de rassembler tous les éléments solides. Et moi, je m'écarte toujours quand il y a des doutes. Pourquoi? Il y a suffisamment d'éléments solides pour prouver qu'il y a vraiment des activités aériennes, qu'il y a eu des activités aériennes dans l'espace belge. Et je m'écarte un peu de ce qui a été enregistré par les F-16, puisque je ne suis pas à 100% sûr. Mais quand je me base sur les témoignages, pour les rapports des gens crédibles, il y en a enfin, il y en a 500 en Belgique, mais j'ai quand même parlé avec pas mal de gens de niveau. Je dois dire et je dois conclure que vraiment, il y a des activités anormales dans l'espace aérien belge.
0: C'est énorme d'entendre des choses comme ça. Enfin, moi, ça me fait des frissons à chaque fois. Comment vous expliquez qu'il n'y ait pas de suite? Comment est-ce que vous expliquez que bah voilà, ça retombe plouf plouf comme un ballon qu'on dégonfle?
4: Je dois dire que j'avais la main pleine avec mon travail normal. Si en plus on a des problèmes pareils, sans équipe spéciale, puisque c'était une des réactions, j'ai demandé une équipe spéciale pour analyser certains cas. Et on m'a refusé, on a dit il faut le faire vous-même, et j'avais un officier qui pouvait s'en occuper un peu, mais ce n'est pas suffisant puisque c'est un dossier extrêmement complexe. Quand on voit le nombre d'observations, je viens de dire il y en a au moins 500 qui sont inexpliquées, et bien quand on faut commencer à analyser cela, c'est du travail, hein. Et on n'avait pas la structure pour faire ça, donc officiellement on ne pouvait rien faire. Mais ce que je pouvais faire, c'est d'essayer d'identifier des intrusions et des objets et les intentions de ces objets, d'où ils venaient et tout ça. Et j'ai été très honnête, j'ai toujours dit qu'on n'avait pas de réponse à ce problème. Je crois qu'il y a d'autres nations qui sont moins honnêtes, qui viennent avec des excuses. Oui, mais c'était ça, alors ils se débarrassent du problème. Ce n'était pas notre approche c'était la transparence. Et j'ai été confronté plusieurs fois avec les médias, avec ça. Et c'est très frustrant, je peux vous dire, c'est très frustrant quand il faut chaque fois revenir et répondre à la question « nous ne savons pas de quoi il s'agit exactement ». C'est extrêmement frustrant puisque nous sommes en charge de la défense aérienne, nous sommes en charge de la sécurité de notre espace aérien et nous n'avons pas su réagir à des intrusions qui étaient quand même plus ou moins prouvées. Eh bien, c'est frustrant, croyez-moi.
0: Jean-François, comment est-ce qu'on peut expliquer cette espèce de légèreté avec laquelle les autorités françaises et autres prennent ce phénomène? Alors, en France, on est malgré tout à part. Il y a au sein du Centre national d'études spatiales une cellule qui est spécialisée dans la collecte et l'analyse de témoignages, mais c'est quand même pas beaucoup par rapport à... Voilà, comme disait le général, c'est peu d'éléments et peu de moyens sur une question colossale.
3: Ben, je crois que c'est la nature humaine d'avoir peur de l'inconnu et quand on vous pose la question et que la seule réponse que vous pouvez donner c'est je ne sais pas, on n'a pas envie d'accepter la question. Et je me mets à la place de toutes les personnes qui ont vécu des expériences de contact visuel ou auditif ou même physique avec des ovnis et je comprends qu'ils aient du mal à en parler eux-mêmes parce que on est dans une civilisation où la question est très délicate et on peut rapidement passer pour un fou ou pour un farfelu. Mais je voudrais en profiter pour faire bien la distinction. On nous pose souvent la question aux astronautes, mot à mot, est-ce que vous croyez aux ovnis? C'est pas une question religieuse, c'est pas une question de croire ou de pas croire. Je sais ou je ne sais pas, selon que j'ai eu l'expérience ou pas. Et donc, moi je réponds, c'est une préférence. Ou est-ce que vous aimez ou pas l'idée qu'on est seul dans l'univers? Moi j'aime bien l'idée qu'on n'est pas seul. Ça me ferait vraiment, je trouverais ça vraiment dommage, comme on dit. Mais il ne faut pas mélanger les deux questions. La vie extraterrestre, de plus en plus de personnes, de scientifiques de haut niveau, pensent qu'elle peut très bien exister ailleurs. Surtout depuis que, grâce au télescope Hubble, puis d'autres télescopes, depuis, on sait qu'il y a des milliards d'étoiles dans l'univers visible. Et l'univers visible, c'est à peine 5% de l'univers réel qui existe selon les mouvements qu'on observe des astres. Mais moi, j'aime bien l'idée qu'on n'est pas seul, mais je ne sais pas si je ne peux pas prouver que oui ou non. Maintenant, si la vie extraterrestre existe, est-ce que ce sont ces extraterrestres qui sont aux commandes de ces vaisseaux? Peut-être, mais c'est peut-être pas ça du tout. Et aujourd'hui, on n'a pas la réponse parce qu'on n'a pas les moyens On ne met pas les moyens suffisants, et Leslie va en parler, sur le plan humain, sur le plan scientifique, sur le plan financier, pour investiguer beaucoup plus sérieusement la question. Ce qui est sûr, c'est que les ovnis sont un phénomène avéré. Leslie peut en parler après son enquête, mais on ne sait pas ce que c'est. Mais c'est sûr, comme je le dis dans la préface, si on ne cherche pas, on ne saura jamais.
0: Justement, Leslie, ça m'amène à la première question, en fait, c'est souvent la question qui pose problème quand on s'intéresse au dossier. On s'accorde tous aujourd'hui, enfin tous les gens qui sont un peu penchés sur le phénomène s'accordent sur la réalité du phénomène OVNI. Il y a des phénomènes aérospatiaux non identifiés dans l'atmosphère. L'hypothèse extraterrestre de ces phénomènes reste une hypothèse parmi d'autres. Et souvent on fait un peu le mélange, on fait l'amalgame. Qu'est-ce qu'on sait et qu'on ne sait pas aujourd'hui? Pourquoi est-ce que l'hypothèse extraterrestre est celle qui est avancée le plus souvent pour expliquer ces phénomènes?
1: Well, I think you're right. We don't know what they are. We know that there's a phenomenon, and we all agree about that.
2: Oui, je crois que vous avez raison. Nous ne savons pas ce que c'est. Nous savons qu'il existe ce phénomène, mais c'est tout ce que nous savons.
1: And of course, we can all come up with many hypotheses for them. The Cometa report, which had a big influence on me, originally stated that they believed, the gentleman who wrote that, believed that the extraterrestrial hypothesis was the most rational, valid, and likely explanation for the few cases that they studied for which they could not explain, the very best cases.
2: Bien sûr, on peut émettre des tas d'hypothèses. Le rapport Cometa, justement, disait que vraisemblablement l'origine extraterrestre semblait être la plus plausible pour les quelques cas qu'ils avaient vraiment étudiés en profondeur.
1: And it's important to realize that 95% of sightings can be explained. So the cases that we're focusing on, and they made this point in the Cometa report, are the cases for which there is enough documentation, a lot of evidence, so that we can eliminate conventional explanations. So it doesn't leave the possibility that they might be something conventional.
2: 95% en fait des choses qui ont été vues, des témoignages rapportés, peuvent être expliqués, et donc ce qui reste et qu'on ne peut pas expliquer, il y a beaucoup de témoignages, beaucoup de rapports, de visions, etc. Donc on est absolument sûr que ces 5% qui restent n'ont aucune explication conventionnelle.
1: And these are the cases that are the really important ones, and these are the ones that are featured in my book. And the Belgian wave certainly fits that characteristic of enough data so that we have to eliminate airplanes, meteors, weather balloons and all the other possibilities.
2: C'est pour ça que dans mon livre, nous devons d'abord éliminer tout ce qui pourrait être des avions, des météores, tous les ballons météorologiques et tout ça, et notamment dans le cas de la vague belge. Donc tout ça a été éliminé, et ceux qui restent sont ceux pour lesquels il n'y a pas d'explication.
1: And over the years, I've talked to so many high-level people from many countries, and there are official agencies now in more countries, and it just seems that the leading belief, the leading hypothesis that people hold, some privately and some publicly, is that the extraterrestrial hypothesis seems to be the one that most people think is the most likely explanation, but they're always very clear that it's only an hypothesis. We really don't know.
2: Et donc moi j'ai parlé avec beaucoup de gens dans beaucoup de pays, beaucoup de spécialistes qui ont étudié ça très très très en profondeur, et il semble que ce soit en privé ou que ce soit en public, l'hypothèse extraterrestre semble être celle que la plupart d'entre eux retiennent parmi tous ces pays, toutes ces agences qui travaillent là-dessus.
1: I agree with Jean-François. He said that people are afraid of the unknown. He also said that we don't have enough resources for the scientists to get involved and study this because of the resistance among governments and among the ridicule that we face.
2: Je suis d'accord avec Jean-François, c'est vrai que nous avons peur de l'inconnu, et c'est vrai également que nous n'avons pas les ressources parce que les gouvernements ne donnent pas les moyens, et ils ont peur, et parce que dans l'ensemble on a peur du ridicule, hein, d'être confronté au ridicule.
1: But I think this is a scientific problem primarily, and I would like to see a unified effort around the world where scientists become proactive and decide that they want to solve the mystery of UFOs. And if they decide they want to do it, then they can gain the resources to make that happen, and they can figure out a way to make it happen.
2: Mais moi, je pense que c'est une question scientifique, et j'aimerais vraiment voir les scientifiques autour du monde se rassembler, travailler, choisir, décider de travailler ensemble, et de cette façon-là, ils pourraient obtenir les ressources et tous les moyens dont ils auraient besoin pour travailler de façon unifiée, de façon unie.
1: So I'm working on trying to get the US government to establish some kind of a small official agency similar to JPOM, but even smaller perhaps, so that that door can be open to the scientific world to become involved. Until the United States government changes its attitude, I don't think it's possible for science to become galvanized enough to solve the problem.
2: Et donc moi je suis en train d'essayer de travailler avec le gouvernement américain pour qu'il crée une agence spécifique comme le GEPAN, mais peut-être même encore plus petite que le GEPAN, mais ça permettrait justement de rassembler toutes les données et de stimuler la recherche scientifique.
1: And it really isn't a matter of what we believe. It's a matter of knowing there is data to prove there is a phenomenon. What we believe it is really doesn't matter. We have to find out for sure and solve the problem of what it is. Because if it is extraterrestrial, we all know how important this is for all of us to be able to have the knowledge of that fact, if indeed it is a fact.
2: Et la question n'est pas du tout de savoir si on croit ou on ne croit pas. Nous devons savoir. Nous devons absolument savoir. Tout le monde a besoin de savoir et de savoir notamment si c'est d'origine extraterrestre, parce que c'est vraiment important comme fait pour nous.
0: Alors, vous parliez tous les trois de l'importance de l'écoute des témoignages. J'aimerais qu'on parle d'un cas, Leslie, qui est le cas de Phoenix, en Arizona. Bon, moi, avec le boulot que je fais, j'ai les poils qui se hérissent tous les 15 jours. Mais là, je peux vous dire qu'à Phoenix, en rencontrant les témoins, en rencontrant les gens qui ont assisté à cette observation qui s'est produite en mars 1997, j'ai atteint un nouveau niveau de hérissage de poils. Parce que face à un témoin, vous êtes toujours assez impressionné. Enfin, moi, en tout cas, je le suis. Vous l'aviez dit une fois, Jean-François, quand on est face à ces gens-là, on ne peut que admettre que si on avait été à leur place, on aurait vu la même chose qu'eux. Mais à Phoenix, il y a quelque chose en plus, et j'aimerais qu'on vienne un petit peu là-dessus, Leslie, c'est que l'objet qui a été observé l'a été par des centaines de personnes et mesurait, selon les estimations, entre 900 et 800 mètres de large, et ressemblait d'ailleurs à peut-être plus petite taille aux objets qui ont survolé la Belgique quelques années auparavant, triangulaire avec des grands, grands spots lumineux. Est-ce que vous pouvez me dire un petit peu ce qui s'est passé à Phoenix en mars 97?
1: Yeah, as you said, there was a period of time in an evening, in the evening of, I think it was March 13th, 1997, where a lot of people were outside because there was a comet coming over that night, so people were outside looking to see the comet.
2: Oui, alors d'ailleurs je crois que c'était le 13 mars 97, et il y avait beaucoup de gens dehors parce qu'il y avait une comète qui passait, et donc les gens étaient sortis pour observer la comète.
1: And beginning about approximately 8 p.m., reports started coming in more in the northern part of the state from people witnessing this very large delta-shaped, kind of V-shaped object with lights along the perimeter moving very silently down through different locations.
2: Et puis les rapports ont commencé à arriver ce soir-là à partir de 8 heures du soir, des gens qui décrivaient au nord de l'État un objet comme ça, triangulaire, avec des lumières toutes à son périmètre et qui avançait très lentement et totalement silencieusement.
1: And it moved down throughout the state over a period of about an hour and a half, and it turns out there was more than one, maybe two or three, sort of similar to the first night of the Belgian wave. They were able to map the actual trajectory because there were so many reports.
2: Et alors cet objet est descendu le long de tout l'État, et en fait on s'est aperçu qu'il y en avait deux ou trois vraisemblablement, et très très similaires à ceux qui avaient été rapportés et vus en Belgique. Ils ont été capables même de suivre, à partir de tous ces témoignages, la trajectoire suivie par ces objets.
1: And calls were coming into police stations all over the state, military bases. Hundreds and hundreds of people saw this.
2: Les appels arrivaient à la police, ça venait de la base militaire. Enfin, des centaines et des centaines de personnes ont été témoins de ça et ont pu suivre ça et voir ça.
1: They described the object as being massive, extremely large. That was one of the major descriptions that people had, and they were very clear that it was a solid object because they could see that it would block out. They'd see the lights, but it blocked out the stars in between the lights.
2: Donc tout le monde décrivait cet objet était décrit comme étant vraiment très très grand. Ça, c'était vraiment unanime. Tout le monde disait que c'était très très grand et que c'était un objet solide parce que on voyait les lumières de son périmètre, mais à l'intérieur, ça, on ne voyait pas la lumière des étoiles. Donc on savait que c'était un objet vraiment solide.
1: And it was also silent, and people were astonished by how something this large could be silent, and it was quite low. Some people said they felt they could throw a rock at it and it would hit the bottom.
2: Et il était silencieux aussi, et pour les gens, certains étaient étonnés de à quel point c'était silencieux pour quelque chose d'aussi grand, d'aussi énorme. Il décrit, et tout le monde a décrit que c'était quelque chose qui était très très bas. Certaines personnes ont dit qu'ils auraient pu lui lancer des pierres.
1: And also similar to the Belgium objects, it would sometimes hover and then just zip off really fast at the blink of an eye.
2: Et puis de la même façon que dans la vague belge, il y avait des moments où l'objet restait stationnaire et puis en un clin d'œil, il pouvait partir très très rapidement.
1: A few months after the incident, it kind of broke out into the media and there was coverage all over the United States on the major national news programs.
2: Quelques mois après cet incident, c'est sorti dans la presse et il y a eu dans les principaux programmes d'information, c'est sorti un peu partout.
1: And the governor of Arizona, Fife Symington, was worried because he felt there was hysteria growing in the state because people were afraid and they wanted answers. So he held a press conference about it.
2: Et donc le gouverneur d'Arizona, il avait peur que les gens paniquent parce que les gens commençaient à avoir peur, comme ils en ont entendu parler beaucoup. Donc il a donné une conférence de presse pour en parler.
1: And he told the people that he was going to provide the answers to this mystery at the press conference, but what he did was he made a joke. He dressed up his chief of staff in an alien costume and made a joke out of the whole thing.
2: Et en fait, il a tourné tout ça en dérision. Il en a fait une blague. Il s'est habillé comme un alien et il a transformé ça en une grosse blague.
1: The 10th anniversary of the event, Governor Symington admitted that he too had been a witness to the event 2 months before he gave that press conference.
2: Et donc 10 ans plus tard, en fait, le gouverneur a admis que, en fait, lui aussi avait été témoin de ces objets et qu'il les avait vus 2 mois avant de donner sa conférence de presse.
1: He had driven out by himself to a park when he got word of the event and got a very close look of this thing gliding over. I went with him to the park. He described exactly what happened. And he just felt that as governor, if he talked about it, there would have been such an upheaval that he felt his government wouldn't have been able to do its job. And he was afraid of ridicule, so he didn't talk about it.
5: Il a couru jusqu'à un parc et il a été vraiment témoin de tout près. Et simplement, il considérait qu'en tant que gouverneur, il ne fallait surtout pas qu'il raconte ce qu'il avait vu. Il avait peur d'être retourné en ridicule, mais il avait peur aussi que la panique s'empare de la population.
1: So since he's decided to go public about this and he's apologized to his constituents for that press conference, explained why he did what he did, and he wrote about this in the book. He has since become an advocate for government involvement and for the necessity of having the U.S. government have an official office that can handle situations like this.
2: Alors depuis qu'il a reconnu, donc 10 ans après, qu'il a expliqué pourquoi il avait fait le clown à la conférence de presse, pourquoi il avait tourné tout ça en dérision de cette façon-là, et qu'il a reconnu qu'il en avait été témoin, depuis il est devenu vraiment un avocat fervent de l'idée que le gouvernement américain devrait ouvrir une agence spécialisée pour étudier ces phénomènes.
1: If there had been an agency in place, then he wouldn't have had to have pretended he didn't see it. There would have been some way of properly dealing with it, and the whole thing could have been investigated properly. As it stands now, the citizens of Arizona still have had no word from any member of the government about what happened that night.
5: D'ailleurs, il a son témoignage dans mon livre. S'il avait existé à l'époque une agence fédérale, une agence pour travailler sur ce sujet-là, il aurait pu y avoir des vraies recherches, des investigations et un approfondissement de ce qui s'était passé, alors que encore aujourd'hui, les témoins, tous les gens qui ont été témoins de ce phénomène, n'ont jamais entendu parler du gouvernement. Personne n'est jamais venu leur poser la moindre question.
2: Ou leur donner la moindre explication.
4: Je peux ajouter quelque chose, puisque je connais aussi très bien M. Fife Symington. Il a demandé à la force aérienne, donc il y a une base tout près, donc c'est la base de Luke Air Force Base, près de Phoenix, et il a demandé des explications, et j'ai dit tout à l'heure que il y a des forces aériennes qui viennent avec des raisons qui ne sont pas tout à fait correctes. Eh bien, c'était le cas là. Luke est venu avec l'explication qu'il y a vu des avions A-10 qui avaient tiré des fusées pour contrer des missiles. Donc ça se voit de loin et c'était en altitude. Mais lui-même, Fife Symington, est un pilote dans le National Guard aux États-Unis. Et il dit, bon, moi je connais des fusées, ça brûle pendant 15 secondes au grand maximum, même moins. Et finalement, nous avons vu ces objets pendant des heures. Donc ce n'était certainement pas des fusées. Donc on vient avec des explications qui ne sont pas correctes. Et tout le monde se tait et il n'y a plus personne qui en parle. Et je crois que ce n'est pas très honnête de venir. Et lui-même était très frustré.
1: The other explanation given was, of course, the flares that people probably have heard about. There were flares being dropped that night by the Air Force in an exercise at 10 p.m. that same evening.
2: Flares. Ah, il y avait l'explication, c'est que la force aérienne avait lancé des fusées ce soir-là à 10 heures du soir.
1: And so a lot of skeptics will just say, oh, it was flares.
2: Donc, il y avait beaucoup de sceptiques qui en ont profité pour dire, oh, c'était les fusées lancées par l'air.
1: But as Symington has said, flares don't fly in a group against the wind along the sky. Many reasons why we know it wasn't flares, but we do know as a fact that they were dropped at 10 o'clock. However, the objects were seen at 8, so...
2: Donc Symington dit, de toute façon, les fusées ne volent pas ensemble en groupe et en formant un triangle. Et en plus, ces fusées ont été lancées à 10 heures du soir, alors que ces objets ont été vus à partir de 8 heures du soir.
1: Also, just to say briefly, there was a class action lawsuit filed a few years later by a large

0: ensemble toutes les données, tous les dossiers, tout ce qui avait pu être récolté sur ce qui s'était passé ce soir-là. Et en fait, la Cour a donné l'ordre de récolter toutes ces informations. Et en fait, il n'y en avait pas du tout. Le ministère de la Défense n'avait rien. Il n'y avait pas le moindre dossier.
1: So the judge had to dismiss the case, and once again the witnesses received no government response, and some of them felt very unprotected. How can an object, as General DeBrower says, invading airspace, come over populated areas and have the government have no reaction? In Belgium they did react, but not in America.
0: Et donc, ils n'ont pas eu de réponse du tout, du tout. Et les gens qui avaient fait cette démarche, cette poursuite, donc le juge a dû classer l'affaire. Et tous ces gens étaient très frustrés parce qu'ils étaient vraiment témoins et que vraiment la question posée, c'est mais comment est-ce qu'il est possible qu'il y ait des objets aussi importants, comme le général le racontait, c'est vraiment des objets très, très importants, qui envahissent l'espace aérien au-dessus de zones habitées, au-dessus des populations, et que le gouvernement ne sait rien et ne fait rien. Le gouvernement américain n'a rien fait. Au moins, en Belgique, le gouvernement a fait quelque chose.
2: Vous avez utilisé le terme des sceptiques. Je pense que les personnes, parfois les responsables qui donnent des réponses bidons, ce ne sont pas forcément des sceptiques, mais juste des personnes qui préfèrent donner une réponse bidon que de répondre « je ne sais pas ». Et ça arrive souvent dans la vie de tous les jours. Hein.
3: Ça, c'est clair. On entend beaucoup de, comment dirais-je, une attitude officielle face à ces phénomènes, que ce soit aux États-Unis ou en Europe, qui puisse être motivé par des comportements un peu effrayés, voire de la malhonnêteté intellectuelle, voire de la bêtise. Est-ce qu'on peut aller un peu plus loin aux États-Unis, parce qu'on a tous entendu parler de gouvernements secrets, des X-Files. Est-ce qu'il y a une volonté, d'après vous, Leslie, de cacher des choses qui seraient quand même déjà connues des autorités? Parce que voilà, c'est la question à fantasme, je la pose.
1: I mean, this is the question that everybody asks, and I take the position of a journalist, which means I have to look for documentation and facts and sources that can tell me reliable information.
0: Donc, ça, c'est la question que tout le monde pose. Hein. Mais moi, en tant que journaliste, je recherche des informations, des données, des faits.
1: So I don't have that. I don't have an answer for that question because I don't have documentation that there is a secret program, because it's so secret that there wouldn't be any.
0: Parce que je n'ai pas ça, hein. Je n'ai pas de réponse à cette question, parce que je n'ai pas de documents, de documentation ou de preuves, ou alors il serait tellement, tellement secret que justement, il n'y a aucune documentation là-dessus.
1: So it's really, it's just a matter of speculation. People can have an idea there is or there isn't. I think either one is possible. I also think that it's quite possible that the US government doesn't know anything more about this than the rest of us, and they just don't want to acknowledge that there's something there that they cannot control, protect us from, or even understand.
0: Donc les deux sont possibles. Il est possible qu'il y ait un gouvernement secret ou quelque chose qui soit caché, qui sache et qui soit caché. Mais aussi, il est possible que non, il est tout à fait possible que le gouvernement américain ne sache rien du tout et qu'il ne veuille pas en parler parce qu'ils n'ont aucun contrôle, ils ne peuvent pas protéger le peuple américain contre des phénomènes qui existent et qui sont réels.
1: And since the phenomenon exhibits behaviors and technologies that are well in advance of anything we're capable of, any government would have to realize that if these are indeed something coming from somewhere else, they are way more advanced and more sophisticated than we are. Therefore, there could be a danger there for us.
0: Et puisqu'il y a ces objets ont des comportements et représentent, enfin, démontrent des technologies qui sont très, très, très au-delà de nos capacités, il y a quelque chose de menaçant parce qu'ils sont bien, bien, bien plus forts que nous. Ils sont bien en avance sur nous.
1: So that's one possible scenario as to why the U.S. government takes the position it does.
0: C'est un des scénarios possibles pour expliquer pourquoi le gouvernement adopte la position qu'il adopte.
1: If there is some kind of secret project, it's very buried because certainly the people in office are not concerned about UFOs. They have way more what they would consider to be way more important things to deal with in running the government and dealing with the rest of the world than they do with UFOs.
0: Donc s'il y avait une agence ou un gouvernement caché, etc., qui soit au courant de ça ou qui travaille là-dessus, c'est vraiment très, très, très, très bien enterré parce que

0: Les gens qui sont aux affaires, ils ont beaucoup d'autres choses à faire. Ils ont déjà pas mal de choses à faire pour gérer le pays, le gouvernement.
1: And there's a convenient mechanism in place in America whereby they can dismiss sightings because of the shutdown of Project Blue Book in 1970, the Condon study, which was a group of scientists who decided to, they came to the conclusion that they weren't worthy of investigation. So the whole thing has been so buried that it's very easy for officials in America to ignore it if they prefer to do that.
0: En fait, la chose a été, si, ça a été sans doute tellement bien enterré que c'est vraiment, ça rend vraiment la chose très facile pour les officiels de nier qu'il y ait quoi que ce soit.
2: Parce que la dernière étude officielle commandée par les autorités américaines, qui s'appelait le projet Blue Book, a été publiée avant le début des années 70. Ces rapports ont été publiés qui concluaient que le sujet OVNI n'était pas digne d'intérêt scientifique et ne demandait aucune enquête ultérieure. Donc c'est la réponse officielle aujourd'hui à chaque demande auprès du gouvernement américain, c'est de dire le projet Blue Book en 1968 nous a dit que ce sujet-là n'était pas sérieux, donc nous ne faisons rien dessus.
1: Obviously, there are certain individuals within the political and military structure in America who are interested in this, for sure. The big question is whether there's any kind of organized, focused program gathering data and researching this, and we just don't know.
0: Et de toute évidence, il y a des gens, des individus dans le gouvernement, etc., qui s'intéressent énormément à cette question. Maintenant, le problème, c'est de savoir s'il y aurait une organisation qui prendrait en charge vraiment cette recherche et l'étude de toutes ces données. Et pour l'instant, la réponse est non.
1: But regardless of whether there is or isn't, I feel it's very important to keep pursuing the official agency that I'm trying to help set up in America, that needs to happen regardless of what the government knows or doesn't know.
0: Et indépendamment de ce que le gouvernement sait ou ne sait pas, moi je continue à poursuivre cet objectif, c'est de dire, et je voudrais arriver à ce que le gouvernement fasse des recherches et poursuive les recherches et l'étude des faits et des données que nous avons déjà maintenant.
1: And I'm very happy that France has one of the best official agencies in the world. I think the other ones are in South America. The agency in Chile is outstanding also, but you all can be proud that your government takes this seriously enough to have an official agency looking into it.
0: Et je suis vraiment très heureuse que la France ait une des meilleures agences qui examine ces questions et qui fasse des recherches et qui étudie tout ça, une des meilleures du monde. Il y a l'Amérique du Sud aussi qui est très avancée là-dedans, notamment l'agence du Chili qui fait un travail absolument remarquable.
2: Le service en France, en fait, a été créé en 1977 à l'initiative de Claude Power et du directeur actuel, enfin à l'époque du Centre national d'études spatiales, qui s'appelait Yves Sillard, qui d'ailleurs écrit dans ce livre, a été interrogé par Leslie. Le service existe donc depuis 1977, a publié un certain nombre de rapports, a changé de nom à plusieurs reprises, continue à travailler, parfois peut-être avec peu de moyens, compte tenu de l'ampleur du phénomène, mais effectivement, comme le souligne Leslie, ce service existe et permet la centralisation de tous les rapports de témoignages qui peuvent être collectés par la gendarmerie de l'air, l'aviation civile et les différents témoins. Donc voilà, c'est peut-être pas grand-chose, mais effectivement, ça existe, c'est déjà ça. Moi, il y a quelque chose qui m'a beaucoup impressionné, et je pense que ça a dû aussi vous impressionner, en général, quand vous avez rencontré une partie des différents intervenants de ce livre, qui ont tous eu des postes à très haute responsabilité dans les forces aériennes, dans les forces armées, et qui ont été parfois eux-mêmes directement confrontés à ces phénomènes. Est-ce que vous vous êtes senti moins seul en rencontrant ces gens originaires du même univers que vous, donc sachant que c'était des gens plutôt sérieux?
3: Oui, les gens qui ont été écrits dans ce bouquin sont des gens très sérieux. Enfin, ça c'est certain. Donc, j'ai rencontré beaucoup d'entre eux et ce sont tous des gens très solides. Il y a des gens qui ont une expérience depuis 20 ans et plus. Et ils y croient toujours que ce qu'ils ont vu, ce qu'ils ont vécu est réel. Entre autres, le pilote péruvien qui a intercepté un engin au-dessus de la base, là, eh bien, il est commandant de bord d'un Boeing 700, oui, 67, je crois. Et il a expliqué ça. Il y a mille témoins qui ont vu une interception d'un avion de la force aérienne péruvienne d'un engin qui était stable au-dessus de la base. Il a tiré dessus. Et sans dégâts, il n'a rien touché et l'engin a commencé à manœuvrer d'une façon qui était supérieure. Donc la façon de manœuvrabilité, donc la capacité était supérieure à son avion et il s'est mis à côté de lui, derrière lui et tout ça. Il a eu peur à un certain moment, le pilote. Eh bien, ce pilote était là pour raconter son histoire. Il y a eu 1000 témoins et finalement, en Pérou, maintenant, on prend ça au sérieux. Donc il y a eu une réaction là-dessus, pas au niveau de Chili, puisque la Chili, c'est tout à fait officialisé, mais on prend ça au sérieux. Et il y en a d'autres là que j'ai rencontrés à Washington, et ce sont tous des gens de niveau qui sont très très crédibles. Donc pourquoi pas les croire? Pourquoi pas suivre, poursuivre une action pour quand même investiguer tout ça et en faire une enquête officielle qui serait supportée par le gouvernement? Ou bien, moi j'ai toujours dit, il faut lancer des universités là-dedans, puisque c'est un projet qui parle du futur quand même. Hein. Donc c'est quelque chose qui devrait nous éveiller, qu'il y a peut-être une autre technologie à notre disposition ou à la disposition de je ne sais pas qui est supérieure à la nôtre. Ça devrait quand même intéresser des savants, des chercheurs. Eh bien, pourquoi pas les universités? Mais jusqu'à présent, il n'y a personne qui bouge à cause de la peur du ridicule. C'est ça qui compte pour le moment, c'est la peur du ridicule. Pour les agences officielles, je dois dire, pour ce que j'ai été dedans, c'est la peur de ne pas pouvoir donner une réponse. Donc c'est plus facile de s'écarter du problème que de dire « Ok, je vais essayer de trouver la réponse » en sachant qu'il n'y aura pas de possibilités de réponse. Donc on voit maintenant la réaction des forces aériennes ou des instances qui sont en charge de la sécurité aérienne qui disent « On n'en parle pas, c'est mieux de ne pas en parler que de dire ouvertement « Nous ne sommes pas capables à donner la réponse ».
2: Oui, c'est ça qui est impressionnant, et de ne pas donner la réponse devant un phénomène qui a un certain nombre de caractéristiques aussi qui sont, je l'ai souvent entendu dire, impossibles. Jean-François, vous êtes parti dans l'espace, vous avez fait la centrifugeuse là qui fait vomir?
4: Oui, on est monté à 8G, 10G, on a l'impression d'avoir une armoire de 200 kg sur le corps. Là. Et si vous avez la malchance de vider vos poumons, vous ne pouvez plus les regonfler, ils sont trop lourds. C'est pour ça qu'il faut respirer autour d'un volume moyen des poumons plutôt gonflé.
2: Je posais cette question parce que justement vous avez expérimenté quelques conditions extrêmes qui sont nécessaires pour le vol spatial, mais ce que décrivent les témoins, c'est à des années-lumière de ce que vous avez vu expérimenter en navette.
4: Effectivement, les phénomènes ovnis avérés incompréhensibles et qui ont bien été observés par radar et des personnes au sol, c'est-à-dire il y a suffisamment de concordance pour dire que ça a vraiment eu lieu, les vitesses, les rayons de virage, donc les accélérations, ce qu'on appelle les nombres de G que nous aurions à subir, nous humains, si on était dans ce type de trajectoire, seraient totalement incompatibles avec notre physiologie.
2: C'est-à-dire qu'il se passerait quoi?
4: Au-delà de... Si vous n'avez pas de combinaison anti-G, au-delà de 5 à 8 G, vous avez le voie noire, vous ne voyez plus. Si vous n'êtes pas habitué, vous tombez dans les pommes. Et puis, au-delà de 20G, c'est la mort, parce que tous les organes éclatent, etc. L'homme peut supporter quelques G en moyenne. Un insecte qui a un squelette extérieur peut supporter jusqu'à 200G, un insecte. Alors, vous prenez une coccinelle. Non, je ne veux pas prendre une coccinelle, c'est trop gentil. Non. Vous prenez un scarabée, un beetle. Vous le lâchez de 1 mètre de haut. Le nombre de G subis à l'impact sur le plancher est de 100 à 200 G. C'est totalement mortel de très loin pour l'être humain. Mais l'insecte, il n'a rien. Il a un système qui supporte ça. Enfin, je ne veux pas dire que les extraterrestres sont des scarabées.
2: Mais... Ah, c'est une théorie. Hein.
4: Mais ce que je veux dire, c'est que les mammifères sont pas capables de supporter, les mammifères dont l'humain ne sont pas capables de supporter des accélérations telles que subissent les objets qui suivent ces trajectoires absolument hallucinantes observées par des personnes qui ont eu la chance. Je disais la chance parce que moi j'aimerais bien avoir un ovni, qui ont la chance d'être là à cet instant-là. Le gros problème, c'est que ces phénomènes ne sont pas reproductibles. On a parlé de la peur du ridicule, et vous ne pouvez pas reproduire un phénomène ovni. Donc c'est pour ça qu'on a du mal à l'étudier. Il faut se trouver là, au moment où il y en aura un, avec les instruments de mesure de toutes sortes, pour pouvoir prendre les photos. Alors, j'espère qu'à notre époque, où nous avons tous un téléphone portable dans notre poche, avec des capacités de vidéo de très haute résolution, qu'on pourra faire des recoupements meilleurs dans le futur qu'il y a 20 ans, ou il y a 15 ans. Donc, faut voir. Mais ce qu'il faut, c'est qu'on n'en ait pas peur. Parce qu'il y a des gens, ils voient un ovni, ils rentrent chez eux, ils ont peur. C'est naturel. D'autres se refusent de croire, enfin, se refusent d'accepter ce qu'ils ont vu. D'autres n'en parlent pas. Quelques-uns oseront en parler en allant à la gendarmerie et décrire le plus honnêtement possible ce qu'ils ont vu. Voilà, donc il faut qu'on ait tous envie de voir le phénomène et de le comprendre. Mais c'est seulement des moyens, des ressources à grande échelle qui permettront statistiquement de tomber parfois sur des ovnis et d'accumuler des données. Dans le domaine spatial, ça arrive. Par exemple, on a observé juste par hasard, il y a une quinzaine d'années, les sprites ou les farfadets. C'est des phénomènes lumineux qui durent une fraction de seconde, une ou deux secondes maximum, qui sont comme des éclairs, mais qui partent des orages vers le haut. C'est opposé aux éclairs. Et ça n'arrive pas avec tous les éclairs, mais il y a un éclair sur 100 qui est accompagné, en même temps qu'il se produit en dessous du nuage, par un phénomène lumineux de jusqu'à 100 km de longueur vers le haut. Mais il faut des caméras qui filment à plusieurs milliers d'images par seconde pour les voir. Et il y a toute une série d'expériences, d'instrumentations qui sont en conception actuellement, pour être embarqué à bord de la Station Spatiale Internationale et d'autres satellites, pour les observer, parce qu'on ne comprend pas, on pense que c'est une interaction entre le vent solaire et l'espace et la haute atmosphère, mais la physique est encore mal comprise et il y a beaucoup de recherches qui vont être faites. Mais on ne sait pas les reproduire, mais on sait que si on met suffisamment de satellites et d'instruments qui les observent, statistiquement, on finira par en voir. Voilà. Mais les ovnis, on ne peut pas dire demain on va en voir un à telle heure, à tel endroit. Donc il faudrait qu'on soit tous plus courageux, tous avec la même feuille de route et la même envie d'observer, d'analyser. Mais ça, c'est les scientifiques qui ont cet esprit-là. Les scientifiques qui veulent comprendre.
2: Il y a effectivement un vrai challenge à aborder ce phénomène-là de façon scientifique pour pouvoir en tirer des informations, des enseignements. Mais il y a aussi ce que vous avez mentionné tous les trois, c'est-à-dire l'impact avec des témoins, avec des gens que vous connaissez, qui ont observé quelque chose, ou des gens dont vous connaissez les amis, dont vous connaissez la crédibilité, oui. Donc vous avez, j'en suis convaincu tous les trois, une conviction intime, qui n'est pas une preuve scientifique, mais qui est un ressenti de votre expérience. Général, qu'est-ce que vous pensez qui a survolé la Belgique quand vous étiez le patron de l'air? Votre conviction personnelle, intime.
3: Je suis très prudent. Mais en effet, ce sont des phénomènes qui sont inexplicables, hein, qui ne sont pas encore expliqués, mais à mon avis inexplicables, avec notre connaissance et notre technologie actuelle. On pourrait avancer l'hypothèse extraterrestre. Je crois que ça a déjà été dit qu'en effet, il y a certainement de la vie extraterrestre. Ça, je crois que c'est une certitude. Mais la question est comment nous visiter ici et parcourir de telles distances avec notre connaissance actuelle, notre connaissance de science, c'est impossible. Mais qu'est-ce qu'on connaît aujourd'hui en science? C'est ça qu'il faut se poser, cette question qu'il faut se poser. On découvre encore bah, tous les jours pratiquement, enfin depuis quelques années, que notre univers est beaucoup plus grand que prévu, hein, parce que, qu'on ne pensait il y a 10 ans, et vous allez certainement le confirmer. Donc on découvre de plus en plus, et je crois qu'il faut quand même être modeste et dire que nous ne sommes pas à la fin de la recherche.
5: Je ne sais pas si vous vous rappelez de 2012. De mon côté, il y avait la théorie que le monde allait se terminer. La théorie était que les Mayas avaient prédit la fin du monde, l'apocalypse, pour le 21 décembre 2012. Et je ne sais pas pour vous, mais moi, ça me faisait vraiment peur. Je ne sais pas si vous vous rappelez, mais en 2012, il y a l'Organisation européenne pour la recherche nucléaire. C'est exactement à cette époque que le CERN a trouvé le Higgs boson. Et je ne sais pas si vous vous rappelez, mais Stephen Hawking redoutait le moment qu'on allait trouver cette particule parce qu'il était sûr que ça allait être la responsable de la destruction de notre univers. Mais heureusement, rien ne s'est passé. Mais peut-être que oui. Donc, écoutez bien la théorie. Et si le CERN avait accidentellement créé une sorte de trou noir qui nous aurait aspiré sans qu'on s'en rende compte? Et c'est pas si fou, parce qu'il y a plusieurs astrophysiciens qui croient que l'univers dans lequel on vit aujourd'hui aurait été créé par un immense trou noir dans lequel on vit en ce moment. Ensuite, il y en a plusieurs qui croient que depuis 2012, le temps va beaucoup plus vite. C'est comme s'il y a plein de choses qui se passaient, mais on s'en rend pas compte. Donc, une autre question, c'est est-ce que on aurait été transporté dans une sorte d'univers parallèle et on vit dans cet univers parallèle en question, mais on le sait pas. C'est là que l'effet Mandela embarque. La théorie veut qu'on vivrait dans une autre dimension parallèle. Il y a eu un petit switch, sans qu'on s'en rende compte, parce que c'est le même monde dans lequel on vit, mais il y a quelque chose de différent. Par exemple, des phrases célèbres, des logos sont pas pareils qu'on pense. Et en fait, l'auteur du thread nous parle d'un effet Mandela vraiment fou. Donc, pour ceux qui ont déjà visité la Statue de la Liberté, elle est située sur la Liberty Island. Mais en fait, ce qui est bizarre, c'est que quand tu demandes aux gens où est située la Statue de la Liberté, tout le monde va dire elle est située sur la Ellis Island. Tout le monde croit ça. Par exemple, il y a cette fameuse peinture d'un artiste quelconque qui a peint la Statue de la Liberté sur la Ellis Island, plutôt que la Liberty Island. Bon, ça peut être un choix personnel de l'artiste, mais tu sais, pourquoi changer d'île? On comprend pas. Mais il est bien situé sur la Ellis Island. Ça peut être une erreur de sa part aussi, on sait pas, mais attendez. Quand tu regardes plusieurs photos de Google Street View, tu vois sur la Ellis Island l'endroit où devrait être posée la Statue de la Liberté, mais il y a comme un gros trou. C'est comme s'il y avait comme la structure et sur cette structure est située la Statue de la Liberté, mais la statue n'y est plus. Donc, qu'est-ce qu'on pense? C'est que dans l'autre univers, avant 2012, la Statue de la Liberté était bel et bien sur le Ellis Island. Mais dans le nouvel univers, la statue n'y est plus. Mais là, les gens sont comme restés avec le souvenir que la Statue de la Liberté était sur la Ellis Island. Donc, on pense que c'est une photo de Google Street View. Ça serait comme un résidu de notre ancien univers, là. Quelque chose comme ça. Il y a même ce compte Twitter qui s'appelle la Statue de la Liberté Ellis Island. Mais la statue n'est pas sur cette île-là, donc pourquoi donner le nom à ce compte Twitter, là? Et en lien avec la Statue de la Liberté encore, je sais pas si vous avez déjà visité la Statue de la Liberté, mais tu peux monter dans la couronne de la statue pour observer la vue, prendre des photos. Et apparemment, avant la Première Guerre mondiale, tu pouvais monter dans la torche là, tenue vers la Statue de la Liberté. Okay, il y avait un endroit que tu peux aller puis observer la vue, prendre des photos. Et c'est beaucoup plus beau parce que la torche est beaucoup plus haute, donc c'est plus impressionnant. Mais au moment de la Première Guerre mondiale, il y aurait eu comme une explosion dans ce secteur-là et on aurait interdit l'accès à la lampe. Ça fait, on s'entend, plus de 100 ans qu'il n'y a personne qui a mis les pieds dans la torche parce que c'est interdit d'accès. C'est impossible d'y être allé, là, à moins que tu aies plus de 108 ans. Là, même là, tu te rappellerais pas d'avoir accédé à la lampe torche. Mais sur Google, il y a énormément de personnes qui se rappellent être allées dans la torche. Puis il n'y a pas juste une personne ou deux que leurs souvenirs sont tout mélangés puis finalement sont allés dans le couronne, ils pensaient que c'était la torche. Non, non. C'est plusieurs personnes qui l'affirment, là, et ils n'ont rien à gagner en affirmant des mensonges comme ça, mais ils disent « Oui, je me rappelle, à l'époque, on pouvait monter dans la torche. » Il y en a qui disent « Oui, je me rappelle, je suis allée avec ma classe, on est allé dans la torche, c'était vraiment impressionnant, blablabla. » Mais attendez, le plus fou, c'est qu'il y a des gens qui ont même des photos de eux à l'intérieur de la lampe torche. Ça n'a aucun sens, il y a des photos. Là, je comprends plus rien. Moi, je me dis, bon, c'est peut-être des gens qui sont allés illégalement ou avec un drone ou je sais pas, mais c'est la Statue de la Liberté. Il y a des gardiens de sécurité. C'est super bien barricadé. Là, tu peux pas monter à cet endroit facilement. Tu sais, c'est pas une piscine fermée après minuit, tu vas dans la piscine. Non, non, c'est la Statue de la Liberté. Tu peux pas y accéder aussi facilement. Donc, je comprends comme pas ce qui se passe. C'est un effet Mandela qui est assez fou. Moi, j'y crois pas beaucoup aux effets Mandela, mais ça me fait douter, là, qu'est-ce qui s'est passé. Donc, pour revenir à la théorie comme de quoi qu'on serait tous morts en 2012, il y a un thread sur 4chan qui a été publié par un homme qui prétend être l'un des 23 scientifiques du CERN responsable d'avoir créé l'effet Mandela. Et cet homme en question anonyme dit qu'en effet la planète aurait été détruite en 2012 et remplacée par une simulation. Tout ce qu'on touche, tout ce qu'on voit, tout ce qu'on fait n'est pas réel. Et l'usager de 4chan en question, il décrit l'univers d'une manière super intéressante. Il dit que la réalité dans laquelle on vit, c'est comme des poupées russes. Donc c'est une réalité à l'intérieur d'une réalité, à l'intérieur d'une réalité, à l'intérieur d'une réalité. Et c'est super intéressant parce que cet homme-là décrit notre monde de cette façon. Mais c'est pas le premier à décrire l'univers de cette façon, comme des poupées russes. Il y a plusieurs scientifiques, des philosophes qui décrivent notre monde de cette façon. Il y a aussi le fameux Preston B. Nichols, et cet homme-là disait qu'il avait réussi à voyager dans le temps grâce au Montauk Project. Tu sais, c'était dans les années 80, mais il disait qu'il est capable de voyager dans le futur, dans le passé, mais il n'a jamais été capable de dépasser 2012. Tu sais, il explique ça, mais il est en 2014, fait qu'il sait que le monde s'est pas terminé en 2012 parce qu'on est en 2014. Mais il explique ça de manière qu'après 2012, il était pas capable. Fait que c'est ça qui est étrange. Je sais pas, c'est sûr que cet homme-là, c'est vraiment un illuminé, là, ou pas, ou c'est peut-être un homme super brillant, mais bon. Ça vient appuyer cette théorie justement que le monde aurait terminé en 2012. C'est aussi la théorie un petit peu plus philosophique émise par le grand philosophe Francis Fukuyama, qui en fait, c'est pas le monde qui se serait terminé en 2012, mais plutôt l'humanité. Cet homme dit que en ce moment, c'est pas la fin du monde, mais c'est ça, c'est la fin de l'histoire. L'humanité n'est plus capable d'évoluer. On a déjà fait tout ce qu'on avait à faire sur Terre et on peut plus avancer en tant que race humaine. C'est comme si on avait cessé d'évoluer au niveau socio-culturel, qu'on stagnait, on fait plus d'avancées, on fait plus de progrès. Et on est comme dans une sorte de purgatoire éternel. Et c'est pas fou! Je trouvais ça intéressant l'idée de purgatoire éternel parce que c'est vrai qu'en ce moment, on vit pas mal l'enfer avec le réchauffement climatique, avec toutes les guerres dans le monde. On est vraiment loin d'être au paradis. Fait que c'est vrai que peut-être que, dans le fond, c'est vrai que le monde s'est terminé en 2012. Et là, mais je trouve ça intéressant de se poser ces questions-là. Parce que oui, il y a des affaires étranges. Oui, l'effet Mandela est étrange, surtout l'affaire de la Statue de la Liberté. C'est sûr qu'il y a une explication logique à tout ça, mais je voulais juste vous faire travailler les méninges un petit peu comme moi, là. Ça m'intrigue beaucoup. Regardez l'œil vert, ces effets Mandela, ces petits glitches dans la Matrix qui nous entourent. Over and out.